0: Il y a une saison 4. Avant qui aura permis justement à ceux qui se sont bien comportés la saison avant de pouvoir être sélectionnés et pouvoir être mis en camp. Et aujourd'hui, ils ont donné raison à ceux qui ont porté leur choix sur eux. C'est aussi la preuve simplement que malgré quelques soubresauts de certaines personnes qui justement rament à contre-courant de ce qu'ils auraient proposé au peuple, c'est-à-dire que à la maison handball, malgré ces soubresauts là, il y a un exécutif en place. Mmh. Il y a ceux qui aiment le handball et qui avancent. Vous savez, au handball, on a rapidement compris que les jours à venir dépendraient de ce qu'on ferait de la base. Et c'est pour cela que sur l'ensemble du territoire, on a mis en place des mécanismes qui ont permis d'aller chercher des jeunes, qui ont permis de mettre en place des championnats, mais de manière sectorielle, on pourrait le dire, parce que pour les jeunes des catégories, par exemple U18, U20, on a fait le choix de repartir pour les U18 en département et pour les U20 en région, ce qui a permis aujourd'hui d'avoir justement ces jeunes-là qui ne sont pas arrivés là de manière instantanée ou encore inopinée. C'est un travail, c'est un mécanisme bien huilé qui a mené justement à cela. Donc aujourd'hui aussi, c'est le lieu de féliciter et de remercier même la tutelle qui a compris justement qu'il faut pouvoir mettre les moyens à la base.
1: Il n'y a pas que le football. Donc, aussi.
0: Mais voilà, c'est très important. Et aujourd'hui, vous voyez comment l'ensemble du mouvement sportif et tous ceux qui vont avec sont fiers de savoir que le Cameroun a accueilli le tournoi IHF et que le Cameroun est sorti vainqueur de ce tournoi en U18, en U20. Mais il ne faut pas rester sur ces lauriers-là. Il y a une prochaine étape du côté de la Côte d'Ivoire qui va être qualificative pour les mondiaux justement de ces catégories. Il faut continuer de travailler
1: et
0: pour pouvoir passer le cap.
1: Camerounais qui vont jouer la Coupe d'Afrique des clubs vainqueurs dans les prochains jours du côté de Kinshasa. Alors, Georges Ameke, bonjour et bienvenue.
2: Bonjour, merci Eric Issiankwam pour votre invitation. Bonjour à tout le panel. Bonjour Roi Salmon et à toute l'équipe technique. Bonjour aux nombreux auditeurs inconditionnels de l'OLFM. Surtout bonjour à celles qui vous écoutent très religieusement, très souvent les samedis. La reine Esther, bonjour et bon samedi.
1: Juriste internationaliste, lui aussi il est juriste. Il est avec nous ce matin. On va lui dire bonjour grand.
3: Bonjour Eric Christian Kwam Kamdem, bonjour aux copanélistes, bonjour au top management de cette radio, particulièrement au révérend pasteur Emmanuel Noël Bissaï, à son épouse, la reine Esther, au pasteur Missan, et à tous ceux qui se trouvent en ce moment au complexe hospitalier La Mamu.
1: Stéphane
3: la main de guérison de l'éternel guérisse tous ceux qui sont malades de ce côté. Merci.
1: Eric Loga, bonjour et bienvenue.
4: Bonjour, Eric Christian Kwam, bonjour au panel et à tous vos invités. Vous voyez mon état, j'ai été victime d'agression cette semaine, d'où l'état très amoché de mon œil, mais au regard de la thématique, je ne pouvais pas ne pas être présent. Comme parlait tout à l'heure Stéphane Edigui, là, du complexe hospitalier de la Mamu, je crois que je devrais m'y rendre ces jours.
1: Je vous donne un conseil, allez de ce côté-là. Il y a des appareils modernes qui peuvent gérer également ce problème et surtout recevez tous nos courages, ce n'est pas facile, le dehors est mauvais.
4: Merci, je ne vais pas oublier de remercier le colonel Walden au service ophtalmologique de la garnison militaire. J'ai été surpris de ce côté-là tout de même. Mm-hmm. Et bon, le niveau de soins est un peu coûteux, donc je pense faire un tour du côté de la Mamu.
1: D'accord, merci. Merci à vous d'être venu justement. La Mamu, ce n'est pas seulement pour les mutualistes, hein, comme c'est la solidarité, on reçoit tout le monde de ce côté-là. Donc rassurez-vous, vous pouvez faire un tour à Nouvelle-Rouen-Kouabang. On va commencer avec le premier sujet du jour sur cette affaire entre le Sinafoc et Fauve Azur. Je me retourne vers vous d'abord, Joseph Patrick Mbala. Y a-t-il eu un mouvement d'humeur le 1er mai dernier dans le club Fauve Azur?
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1: D'accord, je reprends la question, Joseph Patrick. Est-ce qu'il y a eu mouvement d'humeur dans le club Fauve Azur qui se porte mal dans le classement?
6: Oui, heureusement que vous avez précisé au niveau du classement parce que pour tout le reste, le club se porte très bien.

0: Oui, il y a eu des mouvements d'humeur vendredi. Vendredi, c'était le 1er mai.
1: Oui.
0: Voilà, il y a eu des mouvements d'humeur de la part de certains joueurs qui ont voulu, à la lumière faite par la suite, manipuler d'autres en mettant sur pied un mouvement de grève et en faisant croire que tout le monde était signataire justement de ce document envoyé au président Nyakamenjo Norbert. Bon, le vendredi, lors de la réunion technique, parce qu'on fait généralement une réunion technique le vendredi, en soi, deux jours avant le match, puisqu'on jouait dimanche, le président très irrité, je rappelle d'ailleurs que c'est un homme qui, fort heureusement, fait partie des hommes aujourd'hui qui ont une certaine importance dans la société au travers justement de ce qu'il apporte pour la jeunesse camerounaise, notamment pour ce qui est de la discipline football, et très irrité par le comportement de certains. Et il a voulu faire un communiqué et je lui ai dit que ce n'était pas conseillé d'agir dans la colère, et moi je comprenais d'ailleurs sa posture. J'ai demandé qu'on attende le lendemain, qu'on convoque l'ensemble de l'effectif samedi aux alentours de 11h, qu'on cause avec tout le monde et peut-être on aura, on saura exactement ce qui se passe au sein de cet effectif.
1: C'était quoi le motif de la grève?
0: Retard de paiement de salaire. Retard de paiement de salaire.
1: Et à retard, on peut quand même donner des explications pour dire qu'il faut patienter, sinon les joueurs n'auraient pas...
0: Vous comprenez donc le courroux du président parce qu'il avait dit aux joueurs que il avait un souci avec le compte bancaire du club. Et donc, que les joueurs devaient patienter. Bon, un homme de son âge ne va pas venir tout expliquer à des joueurs. Il a dit aux joueurs de patienter, encore que c'était la première fois dans l'histoire, depuis que Fauvazu existe, depuis la région, peut-être 10 ans aujourd'hui, parce que même en région, il payait les salaires, qu'il y a un petit retard de salaire. Il n'y a pas un joueur de Fauvazu qui est parti de Fauvazu avec un seul mois d'arriéré.
1: Et comment le Snafox s'est invité dans l'affaire?
0: Et donc, je vous explique. Et donc, nous sommes samedi. On fait la réunion avec l'ensemble de l'effectif. Et là, on se rend compte que il y a des joueurs qui ne se reconnaissent pas dans les signatures qui ont été apposées sur le document. Et puis, on se rend compte d'un nombre de supercheries que je vais pas dévoiler ici, puisque on est déjà dans une certaine accalmie. Par la suite, on a une réunion avec le staff technique. Et puis, les joueurs convoqués, on a sorti une liste de 18 joueurs convoqués. On a d'abord pris ceux qui étaient volontaires pour le match. Ils étaient au nombre de 14. Par la suite, après la réunion, on a complété la liste. Et il y a eu une séance d'entraînement dans l'après-midi. À 17h, les joueurs se sont rendus à l'hôtel. Il s'avère que à l'hôtel, vers 21h, le secrétaire général du Sinafoc, qui est un ami du président et du club, appelle le président aux alentours de 21h30 pour demander ce qui se passe, pour s'enquérir de la situation, ce qui est une démarche somme toute normale. Le président explique, il demande au président s'il peut rencontrer à la fois le président et les joueurs. Le président étant à l'hôtel, n'a pas trouvé de problème à ça. Il a demandé que ils peuvent venir. Mmh. Et donc ils sont arrivés, ils étaient trop autour de 22 heures, je précise bien l'heure. Alors, à 22h, là, les joueurs étaient déjà quand même couchés pour certains. Il a causé avec le président. Moi, je n'y étais pas. Hein. Mm-hmm. Il a causé avec le président. Par la suite, il a demandé s'il pouvait s'entretenir avec les joueurs qui étaient présents. Ce que le président a validé. Moi, je suis très irrité de la démarche. Et je le disais déjà à l'un des communicateurs de l'équipe. On s'est retrouvé dans une chaîne concurrente, dans une chaîne concurrente, mercredi dernier. Et je crois que lui-même, il l'a reconnu. La démarche tend à être politique dans cette affaire. Pourquoi? Parce que... si le Sinafoc veut défendre effectivement les footballeurs, je pense que...
1: C'est son travail.
0: Oui, c'est son travail.
1: Défendre les intérêts des footballeurs.
0: Voilà. Mais je pense que il ne faut pas attendre qu'il y ait un mouvement de grève pour défendre ces footballeurs-là. Le Sinafoc a ce qu'on appelle un baromètre de performance,
1: de salaire,
0: une grille. Donc le Sinafoc, c'est exactement qui paye, qui ne paye pas. Donc normalement, le Sinafoc devrait organiser des missions au sein des clubs pour savoir ce qui se passe au sein de ces clubs. Mais le Sinafoc ne le fait pas. Et donc, je parle de récupération. Pourquoi? Parce que le Sinafoc sait très bien que Fauvazus est un bon payeur. Donc, ça fait la bonne pub du Sinafoc. Et le Sinafoc sait qu'à chaque fois que le président Nyakamenjo Norbert a donné, a donné sa parole, il a toujours respecté sa parole. Et donc, c'est dans ce sens que, parce que c'est une manière vicieuse de gérer les situations.
1: Non,
0: je termine juste en 30 secondes.
1: C'est une première prise de parole, permettez que
0: oui, non, je chute donc. Pour dire que le Sinafoc est donc arrivé, et c'est après qu'on apprend, parce que quand je parle de processus vicié, en fait, le Sinafoc est arrivé dans une réunion, ils ont filmé. Ils ont filmé pour montrer aux gens que c'est nous qui avons réglé le problème Fauvazus. Oh, c'est un problème qui se règle en interne. La question que je vais poser, nous sommes sur le panel. Si le Sinafoc, j'ai vu leur dernier document, où ils disaient qu'ils ont été fiers d'avoir concouru à la résolution du problème Fauvazus. Si le président était quelqu'un de malhonnête, le président n'aurait pas payé à la date du 4
1: et du 7.
0: Et du 7, que le Sinafoc aurait dit quoi? Donc, moi, je pense que c'est une manière vicieuse de gérer les choses. Bon, ça s'est arrangé puisque le président...
1: Il n'y a plus d'aéré, Sinafoc, ça va.
0: Non, il n'y a plus d'aéré. Mais le président a été
1: très clair. Combien communiqué pour indiquer
0: le président a été. Là, ils n'ont pas fait un deuxième communiqué. Le président a été très clair avec eux après leur communiqué qu'il faut arrêter ces manœuvres. Et je pense que ils ont compris raison pour laquelle vous avez vu au premier salaire ils ont communiqué, au deuxième ils n'ont pas communiqué parce que l'affaire s'est arrêtée.
1: Emmanuel Bancolo, est-ce que le Sinafoc est dans son rôle? Si le secrétaire général vient, ça veut dire que les joueurs certainement ont contacté le Sinafoc.
2: Premièrement, le Sinafoc est dans son rôle. Et je crois qu'il fallait même louer la sortie et la démarche du Sinafoc. Déjà que vous avez vu que M. Bala a loué la démarche du Sinafoc au départ. C'est-à-dire qu'appeler et autres. Mais vous n'allez pas vous inviter dans une maison qui ne lâche pas de sangle. C'est-à-dire que tant qu'au niveau des réseaux sociaux, tant qu'à l'appel du président, on aurait dit il n'y a pas de problème. Parce que le Sinafoc déclenche l'appel et le rapprochement vers Fauvazus. Pourquoi? Parce que ça passe dans les réseaux sociaux, ça fait le tour. Certains médias en parlent et vous savez bien que il s'est dit plusieurs fois que Fauvazus était une cible. D'accord? Et il y a même eu des plaintes venant même du staff de Fauvazus par rapport à certains matchs, par rapport à la gestion de certains de leurs matchs, à l'arbitrage. Donc, il y avait déjà un signalement. Côté Sinafoc, Fauvazus était un peu un point orange. Le point passe de l'orange au rouge lorsque justement on parle au niveau des réseaux sociaux et qu'à l'appel du président, ils reconnaissent que oui, il y a un souci et le Sinafoc ne s'invite pas. Le Sinafoc demande à être invité. Ça, c'est un premièrement. C'est pour ça que dans leur courrier, ils ont parlé de concouru. Le Sinafoc n'a jamais dit « nous avons réglé ». Nous avons concouru, donc nous avons participé. Et nous sommes fiers de cela. Vous comprenez un peu? Si je fais une petite digression, le jeune Akou Asomo était en difficulté, il était prêt, il était en passe de prendre 4 ans de suspension par la FIFA. Il avait signé 2 fois pour 2 clubs différents la même année. Je crois en Lettonie et en Lituanie. Le président du Sinafoc a été mis au courant. Il n'était même pas au Cameroun. Et il a réglé le problème du jeune Akou Asomo sans le connaître. Je dis bien sans le connaître.
1: Est-ce qu'Akou est membre du Sinafoc?
2: Je dis sans savoir à chercher s'il est membre du Sinafoc, c'était un footballeur camerounais en difficulté à l'extérieur. Est-ce qu'il fallait laisser que le jeune se fasse suspendre 4 ans et autres? Ça, c'est un élément. Maintenant, pourquoi le Sinafoc s'invite? Il est très important de savoir que aujourd'hui, le problème du Sinafoc, c'est le football camerounais. C'est le championnat camerounais et ce sont les footballeurs camerounais. Si aujourd'hui on passe à une phase de forfait, ce qui était souhaité par certains, parce qu'on a vu et on a lu et on a entendu des gens dire, ah oui, enfin, on verra. Cette équipe-là, elle dit tellement de choses. Ils disent toujours qu'ils sont à l'aise. Les voilà dans le bourbier. Est-ce que le SINAFOC va laisser ça passer? Parce que, se disant, si nous intervenons, on dira, on est allé récupérer, on est allé... Non! Ils ont joué leur rôle. Et de ce que je sais...
1: Et la tempête est passée.
2: De ce que je sais, le SINAFOC, le SG du SINAFOC, des joueurs étant arrivés, a fait savoir au président que faudrait pas que les joueurs pensent demain que ça a été peut-être un montage. Président, nous souhaiterions que vous preniez l'engagement devant les joueurs, que ce que vous nous avez dit, vous le confirmez devant eux, et que eux prennent l'engagement de jouer demain.
1: Ouais.
2: Le président a dit, dans les prochains jours, je règle deux mois.
1: Et il a payé.
2: À telle et à telle date. Et qu'est-ce que le SINAFOC dit? Le SINAFOC dit, président, les joueurs, vous nous rassurez au moins qu'au sorti d'ici, lorsqu'on pondra notre communiqué, on n'aura pas menti. Parce que ensemble, non.
3: Non, Emmanuel, il n'était pas question de faire...
2: Non, mais je dis...
0: Parce que le gros problème de cette histoire, c'est que nous apprenons que le SINAFOC a fait un communiqué. C'est moi le premier à voir le communiqué du SINAFOC. Donc je vais vers le président pour savoir ce qui s'est passé. Le président est surpris.
2: Monsieur Bala,
0: et le président me demande, écoute, Emmanuel, le président me demande de venir au siège. J'arrive au siège. Il m'explique la situation. Il me dit, le SINAFOC ne m'a pas dit qu'au sortir d'ici, ils vont faire un communiqué. S'il m'avait même dit, on aurait fait un communiqué conjoint.
1: Est-ce que c'est le club qui dit quand même au syndicat
0: non.
1: ce qu'il doit faire?
0: Non, écoutez, il s'agit quand
1: puisqu'il
0: même...
1: Il faut bien que le SINAFOC montre
0: non,
1: qu'il travaille.
0: Non, c'est pas une réunion formelle. C'est pas une réunion formelle.
1: Vous avez parlé. Laissez
0: non, c'est pour dire que c'est pas une réunion formelle.
1: Voilà. Vous avez l'information du président Nia. Lui, peut-être, a l'information
2: ce que je veux dire. Je ne vais ni rentrer dans l'administration de Faux-Vazu.
1: Vous chutez aussi, Emmanuel.
2: Je ne vais ni rentrer dans l'administration de Faux-Vazu, ni dans celle du SINAFOC. Mais je dis simplement que le SINAFOC est resté dans la continuité de ce qu'il avait commencé. Et l'aboutissement d'un travail mené...
1: Est-ce que Faux-Vazu est le seul club à l'heure actuelle qui ne paye
2: pas les joueurs? Sauf que justement, si le SINAFOC ne se rapproche pas, d'accord, d'un club, ne se rapproche pas d'un de ses, je ne vais pas dire clients, d'accord, mais d'un de ses membres, et que on aille le plus loin possible. Mais les mêmes qui aujourd'hui, pour certaines disent récupération et autres, les mêmes seraient en train de poser la question un peu partout, où est donc le SINAFOC? Je crois que le SINAFOC a fait une sortie louable. Pourquoi? Un, le SINAFOC a participé à convaincre les joueurs de ce qu'il faudrait repartir sur le terrain, parce que c'est d'abord leur carrière. De deux, le SINAFOC quelque part, et il faut se le dire, le SINAFOC a participé à sauver le championnat. Parce que si on a un forfait de Faux-Vazu, mais où est-ce que nous allons? Mais regardez la conséquence après. Oui. Et vous savez, les joueurs, ils sont jeunes. Des fois, ils peuvent prendre des décisions qui vont être contraires à leur avenir sans s'en rendre compte. Et il faut quand même qu'ils soient des fois au contact.
1: D'accord, Emmanuel,
2: des personnes de qualité, des personnes à qui ils peuvent faire confiance. Et je dis ce qui a été bien dans l'échange entre le SINAFOC et entre le trident SINAFOC joueur et président de Faux-Vazu, c'est que le SINAFOC a amené le président à dire devant les joueurs ce qu'il leur avait dit au téléphone et à prendre un engagement. C'était pas obligatoire. Et des joueurs ont eux aussi.
1: D'accord.
2: Pris l'engagement et signé formellement. Et moi, je crois que, à partir du moment où ça s'est réglé, je ne pense même pas qu'il faudrait qu'on en fasse un grand débat. Je crois que, il y a le SINAFOC qui a joué son rôle. Les joueurs ont respecté leur président et respecté la démarche du SINAFOC.
1: D'accord.
2: Aujourd'hui, on a Faux-Vazu qui revient sur le
1: terrain. On a l'impression que, Faux-Vazu a voulu un peu ridiculiser le SINAFOC dans le communiqué du président.
3: Non, du tout.
4: je vais dire, moi je dirais, quand je suis cette affaire, je dis il faut sauver le président. Je me suis toujours positionné, il faut sauver le président Nia Norbert. Vous ne pouvez pas avoir quelqu'un qui dépense une masse salariale de 10 millions et vous permettre de le jeter dans la boue. Ça, c'est manquer d'intelligence financière. Les bons clients, on ne les gère pas mal. Quand quelqu'un qui n'est pas coutumier des faits pose un acte, accordez-lui le bénéfice du doute. Et je pense que la célérité avec laquelle le dossier a été mené fait peur. Vous connaissez une entreprise au Cameroun qui a une masse salariale de 5 millions. On parle de 10 millions là. Vous connaissez le niveau d'entreprise qu'il faut avoir pour avoir une masse salariale de 10 millions. Que gagne ce président à investir autant d'argent?
0: Et là, il s'agit uniquement
4: de... Quand les gens parlent, non, on ne met pas le staff, la vie quotidienne, les déplacements. Mais c'est même...
1: Bon, quand il vend un joueur,
4: non, laissez ça. Aucun club camerounais ne vend des joueurs. Il les vend de où? Et à combien? Non, laisse. C'est moins des joueurs qui étaient vendus. On vend des joueurs qui prennent des contrats stagiaires, des contrats amateurs. Montrez-moi un joueur sorti du championnat local ces 10 dernières années.
0: Vous vendez un joueur à 60 millions.
4: Aucun ne l'a vendu.
0: Vous ne faites pas une saison. Ou
4: le joueur de ce championnat qui était vendu de
1: façon. C'est le sacerdoce dont il a donné 10 millions parce qu'il a.
4: Non, ce n'est pas le sacerdoce.
1: C'est quoi donc?
4: C'est parce qu'il respecte ses engagements. Et dans la façon de mener donc la procédure, la façon de mener la procédure peut être interrogée. Mais même là, le Sinafoc a juste fait, ils ont violé un peu la confidence du secret des la confidence du secret des enquêtes. Quand vous menez une enquête, vous restez confidentiel jusqu'au bout. Ce qui fait problème de la part du Sinafoc, c'est la vidéo qu'on retrouve dehors.
2: Non, est-ce que vous l'avez vue?
4: Quand je parle de ça, quand je dis, il faut que les gens comprennent la réalité économique. Tant que les problèmes structurels ne sont pas réglés, on a eu des grandes entreprises, on a eu Cameco où les employés étaient payés à coup de salaire mirobolant, l'entreprise n'a jamais décollé. Payer les salaires ne résout pas les problèmes du football. Quand vous êtes président de club, moi je me positionne toujours. Donc vous avez de telles masses de salaires à payer. Quand on se rend compte de cette masse, ça veut dire qu'à l'année, quand on va aux assemblées générales, quand ils annoncent les 130 millions, donc ils ont ces 130 millions et le football camerounais ne décolle pas. Si le président de club avait donc autant d'argent, quand vous avez 10 millions de masses et qu'on vienne vous donner des leçons, des gens qui n'investissent rien dans le football viennent donner des leçons à vous. Je m'adresse là particulièrement aux footballeurs qui sont là chaque fois pour tirer sur les présidents de club. Et il faut voir dans la composante sociologique de Fauvasure. Ces joueurs qui demandent l'argent là, qui font des coups par derrière, ce sont des vieux joueurs qui ont roulé leur bosse ici dans le championnat. Quand on vous parle de ça, vous ne tenez pas compte. Et nous, quand on va vers le président pour lui projeter des projets de société adaptés au contexte, ce n'est pas parce qu'en Angleterre, on a des joueurs de 25 ans. Ici là, moi, je romps avec tous les présidents qui jouent encore les vieux joueurs. Un gars que j'ai vu depuis 10 ans jouer, je ne le recrute pas. Il sera mauvais pour mon vestiaire. Quand on a 18 ans, quand on a 17 ans, quand on a 16 ans, on ne veut pas l'argent.
1: Roger Village.
4: Non, laissez ça. Ne nous prenez pas des exemples qui sortent du contexte. Quand vous avez un enfant qui fait première, qui a 16 ans, ou 17 ans, 18 ans, qui fait terminale, lui, son seul vœu, c'est de jouer. Donc même dans le casting des joueurs que vous recrutez, appelez des spécialistes, vous ne recrutez pas. Quand tu vas vers un président de club pour lui proposer un projet, il ne lit pas ton projet. S'il a trop fait, il sort 10 000, il te donne. Donc ils ont autant d'argent et ils ne font pas appel à l'intelligence sportive. C'est tout ça qui est énervant à la fin.
1: D'accord, ne vous énervez pas. Maître Bernard Basson, est-ce que le Sinafoc est allé vite en besogne dans cette affaire-là?
5: Il y a du vice là-dedans. Il y a beaucoup de vice. Vous savez, que ce soit Fauvasure, que ce soit le Sinafoc, les institutions ont un peu le cul entre deux chaises. Donc c'est un peu compliqué. Alors du côté de Fauvasure, on sait très bien ce qui se passe. Le président Nia Norbert, bon après, c'est pas mon égal, c'est pas mon ami, c'est un parent,
1: ouais.
5: Vous voyez, mais je l'ai un peu côtoyé et il m'a semblé être quelqu'un de cohérent, de structuré et d'intelligent. Je sais pas ce qu'il a fait dans la vie, mais il me semble très structuré. On a eu à échanger plusieurs fois. C'est quelqu'un qui investit beaucoup dans le football. C'est vrai que son modèle économique à Fauvasure est un modèle qui n'est pas viable, ça il faut le dire, sur le plan de l'économie sportive, mais il investit beaucoup. Je pense qu'il faut le respecter quand même. Du côté du Sinafoc, je crois que la question des réseaux sociaux, les conflits avec la FECAFOOT, met un peu de pression à la structure qui essaie, ça et là, de se blanchir. Ou alors, de prouver aux uns et autres qu'il y a de l'action qui est menée, il y a des efforts qui sont consentis. On ne va pas le nier. Sauf qu'il ne faut pas être dans le vice pour essayer de se blanchir. Le Sinafoc a été dans son rôle au départ. Parce que moi, je pense, comme certains l'ont dit, que ce sont les joueurs de Fauvasure qui ont contacté le Sinafoc. Moi, j'en suis certain. Sinafoc ne l'a pas appris comme ça. C'est-à-dire des joueurs en interne, certains membres revendiquant leur salaire ont cherché à mettre la pression sur le club et ont appelé le SINAFOC. Donc le SINAFOC, pour moi, en intervenant, a joué son rôle en tant que syndicat de défense des droits des footballeurs. Une fois que le président vous donne ses garanties, vous voyez, vous les acceptez. Une fois qu'il est satisfait, vous communiquez en disant « On remercie Fauvasur d'avoir, d'avoir payé les salaires des joueurs. C'est bien pour le club, c'est bien pour les joueurs. » Vous voyez, parce que venir à chaque fois s'incruster là-dedans, ça montre que vous recherchez absolument de la visibilité ou de la crédibilité. C'est très dangereux. Parce qu'aujourd'hui, Fauvasur va fermer la porte au SINAFOC. Va même écarter les joueurs qui seront suspectés d'avoir appelé le SINAFOC s'il y a un retard dans le salaire. Ça va être problématique.
1: Mais Fauvasur est membre du SINAFOC.
5: Bon, pas Fauvasur, mais peut-être les footballeurs.
1: Joueurs, les footballeurs. Voilà.
5: Donc, moi, je crois qu'il y aura aujourd'hui un léger divorce entre les deux structures, ce qui n'aide pas forcément les joueurs. Donc, la gestion de la crise, pour moi, n'a pas été belle de la part du SINAFOC. Maintenant, concernant les joueurs en interne, je crois que le président n'y a... Bon, après, il a un certain âge, il a une expérience du football, mais je crois que il ne réalise pas que au Cameroun, le football d'élite est manifestement improductif. C'est-à-dire que si les brasseries du Cameroun, depuis 25-30 ans, se font beaucoup d'argent, bon, boisson du Cameroun aujourd'hui, parce que le modèle économique que les brasseries ont intégré est le modèle qui est viable. C'est-à-dire prendre des enfants, les former, les placer. L'élite au Cameroun ne produit pas, elle est budgétivore, elle est énergivore, elle est financièrivore. Vous voyez, donc,
1: monsieur n'est passionné du foot.
5: Oui, je comprends, mais je dis, ces problèmes vont toujours arriver. Il peut avoir un retard, deux retards. Parce que le modèle qu'il a mis en place n'est pas viable, n'est pas productif, tout simplement.
1: Georges Amékié, est-ce que cela pose un problème de gouvernance au niveau des clubs? La tempête est passée, ce sont les joueurs qui sortent gagnants dans cette affaire.
6: Il y avait une tempête.
1: Bon, il y avait une crise.
6: Comment se matérialise-t-elle?
1: Les joueurs ont voulu bouder le match contre l'Aigle Royal d'Amenois.
6: Les joueurs ont voulu.
1: Oui, parce qu'il y a eu...
6: Ils n'ont pas boudé.
1: Il y a eu apaisement.
6: Non, Eric. Faut pas qu'on se lève. Il faut faire des analyses froides et sérieuses, comme celles que M. Basson vient de faire. Dans le péril que vous indiquez, qui est en danger? Les joueurs ou le club?
1: Le club.
6: Qui avait intérêt à se crier par crise? C'est qui?
1: Le club.
6: Qui a appelé le SINAFOC?
1: Les joueurs.
6: Bien sûr.
1: Le SINAFOC n'est pas venu pour
6: vous
1: rien.
6: Vous supposez?
1: Oui.
6: Vous supposez?
1: Certainement.
6: Ils ont eu vent d'eux. C'est eux qui contactent le président. Ce n'est pas le président qui les appelle au secours. Est-ce qu'on a compris ça au moins? Parce que c'est le président Nia qui a beaucoup à perdre. Si son club ne joue pas, avec toutes les conséquences que Manuel indiquait sur le plan sportif. Mais est-ce que c'est le président qui a appelé l'urgentiste en urgence? La réponse est non. Le SINAFOC a appris qu'il y a du rififi dans le club, qui n'étaient pas de nature à empêcher au club de jouer. Parce qu'ils étaient à l'hôtel. Vous ne voulez pas jouer, vous ne venez pas à l'hôtel. Vous êtes à l'hôtel dans les dernières préparations pour affronter, pour jouer votre match. Parce que autant les joueurs ont besoin de jouer, autant le club a besoin que son équipe soit. Le SINAFOC apprend qu'il y a du rififi, appelle son ami, qu'il y a des soucis, je peux venir, dit oui, viens. Bala vous a dit. Le secrétaire général qui a appelé ne s'est pas déplacé seul. Et finalement, il avait une équipe. C'est-à-dire que lui, il avait son calendrier à lui qui était derrière, qui n'était pas connu du président de Fauvasur. Il faut le dire. Le président qui le voit, il dit, bon, mon ami m'a appelé, peut-être qu'il était en voiture, peut-être qu'il était en train de prendre un poids ensemble. Il les reçoit. Il cause. Le SINAFOC, lui, déroule son calendrier. Sous le yeux du président qui ne comprend pas ce que le SINAFOC est en train de vouloir faire, finalement. Parce que le poteau va se découvrir lors des communiqués. Quand le SINAFOC va communiquer, il va se rendre compte que, ben attends, ce que moi j'ai reçu de manière informelle, parce que je n'étais pas formellement invité pour venir résoudre un problème dans ma tanière. Et ils arrivent, ils mènent leurs opérations comme une mission pour laquelle ils avaient été saisis formellement. Vous comprenez un peu? Parce qu'on donne l'impression qu'ils sont venus faire une médiation. Qui était demandé de la médiation? Ni les joueurs, ni le président. Le SINAFOC s'est invité dans une affaire, a fait ce qu'ils avaient à faire, pour justifier effectivement ce que M. Basson dit. Question de visibilité et d'activisme et d'action sur le terrain. Le SINAFOC ne veut pas se montrer en vacances du fait d'avoir été estipé de l'Assemblée générale de l'Afrikafoot. Ce qui est de bonne guerre. Mais sauf que la méthode, la manière, la façon de faire manque de finesse. Parce qu'il y a l'amitié avant tout. Il y a la relation entre le président et le secrétaire général qui permet qu'il peut venir dans la tanière, même à 22h. On peut lui admettre cette possibilité de venir à l'hôtel des joueurs, même à 22h. Et parce que c'est un homme dont on sait qui il est, c'est Daniel Gosse. On peut lui accorder la possibilité de causer avec les joueurs à 22h. Ce qui n'est déjà pas quelque chose de très normal.
1: Il y avait une crise.
6: Dans les tanières, à 22h, on ne perturbe plus les joueurs. Même le staff, ils ont fini avec les joueurs. Chacun dans sa chambre pour se reposer. Mais il n'y avait aucune crise de nature à pouvoir empêcher que le match se joue. Puisque je vous dis encore que personne, de manière formelle, n'a saisi personne. Mmh. On est dans l'informel là. Mais l'informel qui plus tard va se transformer en formel. Et ça pose problème. On a l'impression qu'il y a du péril. Il y a l'impression comme que. On a donc l'impression que le président Niang a été pris au dépourvu. C'est pour ça qu'il y a les communiqués, les contre-communiqués. Et c'est pour ça que la communication de Fofazou n'est pas d'accord avec tout ce que ça rouge de Sinafo. Or, ça aurait été bien de dire les choses de manière claire. S'ils avaient dit qu'ils viennent pour l'émission de bons offices en tant que syndicat, le président Niang pouvait dire oui ou non. Mais ils ne l'ont pas dit. De manière insidieuse, ils ont faufilé et tout. Et puis plus tard, le plus important de cette affaire, c'est qu'il y a eu accalmie et il y a eu un résultat.
1: Et la tempête.
6: Et c'est là où vous avez dit que le gentleman qui est le président a pris ses engagements et il a fait ce qu'il avait fait. Imaginons qu'il n'avait pas fait.
1: Ouais. Ça allait prendre d'autres tenues.
6: Le Sinafok devait se retrouver en flagrant délit de mensonge. Vous comprenez un peu. C'est le risque qu'eux aussi ils ont pris. Donc, tout ça n'est pas bien. Mmh. On veut que le syndicat existe. Et je vous rappelle encore que le syndicat n'agit que pour l'intérêt de ses syndiqués.
1: Ouais.
6: De manière légale, vous avez l'obligation de voler au secours de vos syndiqués. Maintenant, que vous ne connaissez pas un joueur, que ce soit un Camerounais et tout, que vous interveniez, ce n'est pas forcément dans le cadre du syndicat.
3: Ouais. Ça peut être purement une tête sociale.
6: Vous comprenez un peu ? Il faut qu'on fasse une démarcation des choses. Je peux, dans ce que je connais faire, me rendre compte qu'Emmanuel est dans les difficultés, je vole à son secours. Maître Basson peut voler au secours d'Emmanuel, mais pas forcément dans l'office de l'avocat qu'il est. Parce que c'est son frère et tout, c'est un juriste, il peut aller vers une unité de gendarmerie et parler au commandant de brigade en lui montant les risques de son action qu'il a mené. Le gendarme peut savoir de son garder et puis l'affaire est réglée. Et ça ne sera pas qu'il a commis un avocat, ça ne sera pas qu'il s'est constitué dans son affaire, mais il aura intervenu pour son ami, pour son camarade. Pour dire simplement
1: pour
6: chuter, que, oui, pour chuter, il faut qu'on soit sérieux de part des autres et d'autres. On ne doit pas utiliser les faiblesses des uns au bénéfice des autres. Soit le Sinafok doit mener ses opérations en toute lisibilité. Il ne faudrait pas qu'on ait un zeste de tricherie derrière. Ce n'est pas bon. Sinon, demain ne sera plus possible.
1: D'accord. Cette action, Stéphane Edigui, ça peut impacter la suite dans le club, les joueurs qui ont commencé avec les pétitions, comment on va les regarder maintenant? Le club qui a été certainement moralement touché, peut-être ridiculisé, on ne sait pas trop. Est-ce qu'il peut avoir quand même des conséquences?
7: Je voudrais préciser une ou deux choses. La première chose, c'est que
8: Monsieur Nia Norbert est un bon payeur. C'est l'un des présidents de club les plus cohérents que nous avons eu dans l'histoire du football camerounais. Cohérent dans la gestion, peut-être le modèle n'est pas celui que certains auraient souhaité, mais je crois que c'est pour la première fois qu'on apprend qu'il y a des problèmes de salaire de ce côté. La deuxième chose, c'est que je suis pas tout à fait d'accord avec M. Loga qui estime que il faut uniquement prendre les plus jeunes. Et qu'est-ce qu'on fait de ceux qui ont 25 ans et qui veulent toujours jouer au football? Et on va non plus empêcher aux vieux joueurs ou aux jeunes joueurs de réclamer leur salaire. C'est leur droit. Maintenant, quand je l'ai dit, le problème ici, c'est un problème de communication. Le problème entre Fofazou et Sinafok. C'est un problème de communication, c'est un problème d'ego. c'est aussi un problème de politisation en réalité du football. À la vérité, la question que je me suis posée, est-ce que Fauvazu a été forcé par les joueurs de payer les salaires? Est-ce que Fauvazu a été forcé de payer les salaires parce que l'information était devenue virale? Est-ce que Fauvazu a été forcé de payer les salaires parce que le Sinafoc est intervenu? Voilà les questions que je me suis posées. Et voici comment j'ai essayé de trouver des réponses à ça. Au moment où le Sinafoc intervient dans le dossier, est-ce qu'il y a un seul gréviste, si gréviste il y en a, qui était hors du vestiaire, hors de l'hôtel, au moment où le Sinafoc arrive? Non. Ce qu'il faut dire aux Camerounais, c'est que ces joueurs-là bénéficiaient de toutes les autres primes. Les primes d'entraînement, primes de match gagné, primes, toutes les primes. Les entraîneurs également, mais il y avait un problème réel pour les salaires parce que effectivement le compte était bloqué. Maintenant, est-ce que Monsieur Maître Ngos est intervenu dans le dossier en tant que secrétaire général du Sinafoc ou alors en tant que ami du président Nia? Si c'est en tant que secrétaire général du Sinafoc, si c'est en tant que secrétaire général du Sinafoc, comment a-t-il été saisi? Par des voies officielles, une requête des joueurs, si tel est le cas, on veut bien la voir. Ou alors, c'est sur la base du Congossa des réseaux sociaux, tout simplement. Si c'est sur la base du Congossa des réseaux sociaux, il y a un problème. Maintenant, comment le Sinafoc aurait pu communiquer? Le Sinafoc aurait soit souhaité qu'il y ait un communiqué officiel des deux parties, ou des trois, c'est-à-dire les joueurs entre guillemets grévistes, le Fauvazu, le top management de Fauvazu et le Sinafoc. Ou alors, que le Sinafoc, parce que le travail du syndicaliste est un travail, ce que les gens ne savent pas, c'est un travail même d'ingratitude, c'est-à-dire que fondamentalement, le syndicaliste n'est pas un homme politique. Il travaille en back office, on a le résultat. Maintenant, en bonne amitié, pour se faire une publicité, il demande à Fauvazu de faire un communiqué qui dit quand même que, avec l'intervention, avec l'aide de notre ami le Sinafoc, nous avons pu aboutir à ces conclusions. Ce qu'il faut dire, c'est qu'avant l'intervention du Sinafoc, le président Nia Norbert avait déjà commencé à discuter avec les joueurs. Ils étaient tombés d'accord sur les délais de paiement. Donc, lorsque Maître Ngos appelle le président Nia, il confirme simplement, il lui dit, non, nous on a déjà on est parti sur cette base-ci. Et Maître Ngosti veut se rassurer qu'effectivement, ce que le président de club lui a dit, c'est effectivement ce qu'il a dit aux joueurs. Il vient donc à l'hôtel parce que le président Nia lui dit, si tu veux t'en convaincre, tu peux venir. C'est ainsi qu'on fait descendre les joueurs. Ce qui n'est pas professionnel. Et les joueurs confirment ce qui a été dit par le président Nia. Et donc, malheureusement, et je dis encore, c'est le problème de toutes les organisations camerounaises, ils ne savent pas communiquer. Le Sinafoc même en premier. Parce que ils ont, peut-être dans leur guéguerre avec la Fédération camerounaise de football, ils veulent absolument démontrer qu'ils travaillent. On sait qu'ils travaillent. Ils n'ont pas nécessairement besoin d'en faire un rang d'âme. Il y a une manière de communiquer qui n'humilie pas. Et c'est pour cette raison qu'il faut chercher les experts. Un journaliste n'est pas nécessairement un bon communicateur. Parce que je vois, on recrute les... On prend un journaliste, tous les journalistes ne sont pas des bons communicateurs. Il y a la communication des entreprises qui et des organisations qui est enseignée dans les grandes écoles. Donc, il faut le dire, le problème a été réglé beaucoup plus à l'occidental. Avec une dynamique de libéralisme. Ou d'ultra-capitalisme, c'est-à-dire chacun veut tirer profit de l'affaire. Mais si on était dans l'africanité, où en réalité on promeut que, d'abord, on tue les égaux, et on dit que l'affaire s'est réglée en famille, dans ce cas-là, c'est simple. Le Sinafoc aurait simplement saisi son ami de toujours, qui est le président Nia, pour lui dire, Monsieur le Président, rappelez quand même pour notre publicité que nous avons fait quelque chose dans cette affaire.
9: D'accord. Merci voilà Stéphane. On va dire un dernier mot là-dessus après la pub.
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5: Voilà, retour en studio pour la suite des débats. On est toujours sur cette affaire Sinafor Fauvazu. Emmanuel Bankolo voulait dire quelque chose vraiment en une minute parce que on va passer au deuxième.
6: Je voulais dire que il n'y a pas d'affaire Sinafor Fauvazu. Non. Il y a une manipulation qui a voulu porter et créer une affaire Sinafor Fauvazu. Non, il n'y a jamais d'affaire Sinafor Fauvazu. Chaque parti a joué son rôle et a fait son travail. Peut-être certains ne sont pas contents de savoir aujourd'hui que il y a des jeunes qu'on a ramenés un peu à la table et qui ont décidé simplement de faire ce qu'ils ont à faire et de laisser les autres faire leur travail, eux de jouer. D'accord. Et les autres de gérer l'administration. Donc il faut qu'on comprenne qu'il n'y a pas d'affaire Sinafor Fauvazu. Le Sinafor a joué son rôle d'aîné de protecteur et puis le président de Fauvazu a été on ne peut plus magistral dans cette affaire parce que il a respecté en date et en heure ses promesses.
5: D'accord. Éric Logan, une minute.
7: Oui, c'était pour rappeler à Bala que il a dit au début de ses propos que tout est politique. Il y a du politique partout et il doit l'accepter. Dans le contexte actuel où on a un Sinafor qui est empêché de faire son rôle, le Sinafor peut parfois saisir la balle au bon. Stéphane Edigui me disait tout à l'heure que qu'est-ce qu'on fait des joueurs? Vous savez qu'il y a des dispositions statutaires dans les statuts de la FECAFOOT qui disent que pour que des joueurs d'un certain âge jouent, il faut qu'ils présentent des certificats de travail. La découlante est que quand on recrute des joueurs vieux, qui ont déjà roulé leur boss, ils viennent déranger les présidents et mettre un mauvais état d'esprit. Par contre, celui qui, après ses entraînements, va au travail, sera moins regardant sur les histoires de salaire, sera concentré sur son projet sportif. Il y a le CHAN, qui est une compétition qui met les joueurs d'un certain âge.
5: On va
7: âge
5: en reparler. Joseph Patrick. En horizon. Pour sortir.
8: Non, pour
5: les
8: sortir.
5: Les joueurs étaient suspendus dans FOF.
8: Pour non, attendez le communiqué. Il y aura certainement des conséquences à la suite de ce qui s'est passé. Mais je veux juste rassurer nos supporters, puisque nous jouons dimanche contre Coton Sport de Garoua.
5: Dimanche, c'est demain.
8: Oui, que l'intégralité des salaires ont été payés à hauteur de 10 000 francs CFA.
5: Il n'y a donc pas de dettes de ce côté-là. On va passer au deuxième sujet pour faire le constat général. Après plusieurs décisions de justice en milieu sportif camerounais, pourquoi ces décisions ne sont toujours pas...

0: exécuter, pourquoi ça coince. Voici le commentaire que signe Bertrand Ohona.
1: Dans la vie du mouvement sportif camerounais, on ne peut pas dire que la loi est la bienvenue. Le nombre incalculable de conflits qui agitent ce milieu achève de convaincre quiconque dans cette évidence. On peut d'ailleurs citer pêle-mêle des cas comme la FECA volée, la FECA foot, la FECA lutte, la FECA rugby, la FECA hand ou la FECA boxe. Des fédérations qui sont empêtrées dans des conflits permanents. Dans chaque cas de figure, le non-respect des textes réglementaires est au centre de la discorde. Cet état des choses finit par être une identité remarquable dans ces fédérations. Le problème de fond, c'est la forte politisation du sport, caractérisée par l'immixtion de la tutelle à tort et à travers, la volonté de contrôler l'argent du sport en plaçant des hommes liges à la tête des fédérations rend aussi instables ces entités. Les réseaux de corruption qui vont au-delà des instances sportives orchestrent la violation des textes et surtout le non-respect des décisions de justice. La consigne est claire, même si tu ne respectes pas la décision du juge, nous sommes là pour te couvrir. Ce non-respect des décisions de justice ne sert pas uniquement les détournements de fonds publics alloués au sport. Le non-respect des décisions de justice, motivé par des personnes haut placées, obéit aussi à un plan global de déstabilisation de l'État dans l'optique de faire échouer le chef de l'État dans sa vision, lui qui a toujours capitalisé le sport dans ses discours et même sa politique. Ce manque de patriotisme de nos décideurs ne peut pas continuer. Le mouvement sportif ne doit plus être l'otage des mécréants au détriment des sportifs qui se donnent corps et âme chaque jour pour essayer de trouver leur pain quotidien. Mais il y a alors qui pour siffler la fin de cette récréation au Cameroun? Oui, il y a qui pour mettre un terme à cette incurie?
0: Commentaire signé Bertrand Ohona. Vous allez permettre que je commence par les juristes sur cette question. Notamment, on a vu plusieurs décisions prises par le tribunal arbitral de sport de Lausanne et même par la Cour suprême du Cameroun, par le TPI. Et on a vu des fédérations concernées, notamment les plus en vue sont la FECA foot et la FECA volley. Je vous retourne d'abord vers vous, Georges Améke, dans ce milieu sportif camerounais. Je vous pose la question comme ça. Pourquoi les décisions ont du mal à être appliquées? Que les Camerounais nous comprennent.
2: Pourquoi
0: les décisions ont du mal à être appliquées dans les décisions de justice, bien sûr.
2: La première question qu'il faut se poser après celle-là, c'est que qui exécute les décisions de justice? Premièrement, il y a l'exécution volontaire. C'est celui qui a succombé, qui volontairement, en tant que gentleman, s'engage à respecter la décision des juges. Ça s'appelle exécuter une décision de justice. Volontairement, tu t'engages à respecter ce que le juge a dit. Maintenant, pour les récalcitrants, il faut les y contraindre. Ça s'appelle l'exécution forcée. On doit les contraindre. Maintenant, à côté de tout cela, il y a comment se manifeste le refus d'exécuter. C'est-à-dire la bravade, outrepasser ce que le juge a dit, et se permettre de faire ce qu'on veut, comme si on n'était pas dans un état de droit. Vous avez dit, oh, dans le football, les sentences arbitrales, certaines, les gens en ont encore des sentences arbitrales, avec exéquature à la main, c'est-à-dire que le juge national a reçu cette décision d'un tribunal arbitral étranger, là, incorporé dans l'ordonnancement national par la voie de l'exéquature. C'est-à-dire qu'on n'attend plus que l'accompagnement de la puissance publique pour forcer le contrevenant à exécuter la décision telle qu'elle a été rendue par les juridictions qu'ils ont volontairement saisies. Mais il y a des gens qui sont restés à des décisions sous la main parce que leur exécution était quasiment inopérante. J'avais pour preuve le cas de la LFC, par exemple. La LFC a une décision qui l'a réhabilité, mais sauf qu'à mi-parcours, la FECAFOOT lui a retiré la substance de son action. Donc, manifestement...
0: Il y a des voies de contournement.
2: Manifestement, c'est plus à la LFC d'exister alors qu'elle n'a plus mandat pour organiser le championnat. Donc, ça devient difficile. On va créer une coquille vide qui va servir à quoi, qui aura les fonds qui viendront d'où et tout. Donc, c'était compliqué. Ces décisions qui sont compliquées parce que la voie de contournement, comme vous indiquez, avait été trouvée pour paralyser ce que le juge, ou du moins, oui, les juges, arbitraux, on dit. Maintenant, le cas le plus manifeste sont ceux de la Fédération Camerounaise de volleyball, où beaucoup de décisions, ordonnances et jugements ont été rendus par le premier président de la Cour suprême, par le président du TPI qui est régulièrement saisi en référé, et même par le TGI. Sauf qu'aujourd'hui, beaucoup d'acteurs qui sont champions de... Ils sont mûs par une certaine faiblesse, ont l'impression de croire que le parapluie qui jusqu'ici permet aux gens d'exister à l'international malgré le manque de légitimité au niveau national sera éternel. Que non. Parce que j'avais pour preuve la dernière décision qui a été rendue par les juges du TPI Fundi Centre Administratif qui condamne M. Ngomsi à 10 mois de prison. Et la décision du juge ordonne le mandat d'incarcération. Il a 10 mois de prison. Il a 16 millions à titre de dommages d'intérêt. Donc, si les défenses d'exécution et autres ne sont pas engagées, son monsieur, dès qu'il sera vu, sera happé par la justice. Il fera la prison. Lui. Le motif qui est excipé, c'est refus de respecter une décision de justice devenue définitive. Quand il a très souvent été dit que les gens bravent des décisions de justice, refus d'exécuter une décision de justice peut vous entraîner des conséquences négatives comme celles auxquelles fait face désormais M. Ngomsi. Il a fait qu'à voler. Et ce qu'il faut noter également, c'est que toutes les parties prenantes, tous les acteurs, arbitres, entraîneurs, et même les voleuses et voleurs qui vont s'engager dans les championnats organisés par des personnes qui n'ont aucune qualité, subiront le même sort. Et c'est en cela qu'il faut inviter les uns les autres au respect de la loi. Parce qu'il faut dire que le prétendu bicéphalisme entretenu à la FECA volée a cessé d'être un bicéphalisme parce que les questions ont été vidées. Vous comprenez un peu. Monsieur Bello avait attrait Monsieur Abom devant le juge du TPI pour une question d'usurpation de titres. Cette espèce vidée, le juge n'a pas reconnu à M. Abom la qualité d'usurpateur. Lui a plutôt reconnu la qualité de président de la Fédération Camerounaise de volleyball. Par conséquent, l'usurpateur, c'était celui qui avait saisi la juridiction.
0: Et pourquoi il n'y a pas exécution forcée
2: de...
0: C'est-à-dire que M. Abom est le président et M. Bello travaille sur le terrain.
2: Est-ce que vous avez compris ce que j'ai dit?
0: Parce que justement, vous avez dit également qu'il y a des mentors. Vous comprenez ce qui se passe?
2: Il y a des parapluies,
0: oui,
2: qui permettent aux gens de mener des activités et qui sont allés leur trouver une légitimité à l'international, alors qu'au niveau local, ils ne disposent d'aucune légitimité. Mm-hmm. Parce qu'il faut vous dire que la pseudo Assemblée Générale du 3 janvier 2023 et l'Assemblée Générale élective, la convocation du 3 janvier et l'Assemblée du 4 janvier 2023 par M. Matip a été annulée par le juge du TPI. Ils sont allés en appel. Le juge d'appel a cru devoir annuler la décision du premier du juge du TPI du référé. Mmh. L'affaire a été portée devant la Cour suprême et là-dedans, le premier président a pris une ordonnance qui annulait l'arrêt rendu par la Cour d'appel et qui ramène les parties à la situation hantée, c'est-à-dire la décision du juge du TPI. Et vous a dit la décision exécutoire sur une minute avant 10 doigts. Mmh. Avant enregistrement pour moi. Donc du coup, l'élection de Matip, une fois de plus, a été porté devant le TGI, du fournisseur administratif. Je crois que c'est il n'y a pas très longtemps, en février, en 2025, les juges se sont prononcés. N'ont reconnu aucune qualité, aucun mandat à M. Matip pour organiser, pour convoquer cette élection et pour la tenue de cette affaire, donc elle-même annulée. Mm-hmm. Au niveau du TPI, annulé, au niveau du TGI, annulé, au niveau du premier président également, annulé. Donc, vous n'existez pas, vous n'avez pas voix au chapitre. Mais, puisque le ministère des Sports, malgré tout, se positionnant dans la bravade, non seulement de la loi, mais également des décisions de justice, ont attribué à ces imposteurs, je préfère les appeler comme ça. Parce qu'il faut dire que tout commence à la genèse. M. Bello suspendu à la fête à voler. Et sa suspension est confirmée en appel par le TGI. Ayant fini tous les recours au niveau interne de la fédération, le TGI en a confirmé. Le processus électoral organisé, M. Bello et les autres, sont candidats. Il s'avère que dans la décision rendue par la commission électorale, le dossier déposé par eux, par voie d'huissier, est incomplet. Ils sont invités à venir le compléter dans un délai de 3 jours. Ils ne l'ont pas fait. la candidature a été purement et simplement rejetée. Donc, vous ne pouvez pas être membre d'un processus électoral où votre candidature a été rejetée et vous retrouvez dans la même circonstance dans un autre couloir pour vous faire déclarer élu par des gens qui n'avaient aucune qualité et convoqué, une assemblée convoquée par une personne qui n'a aucune qualité et qui n'avait pas mandat pour le faire. Les juridictions en ont dit chaque fois que cette affaire a été portée devant elle. Donc, au jour d'aujourd'hui, elle a fait qu'à voler, que les uns et les autres fassent très attention. Les décisions sont désormais définitives et les gens qui vont faire comme M. Ngomsi, parce qu'il y a des procédures en cours, surtout dans le territoire national, les gens vont certainement, dans le même prolongement, subir le même sort que Ngomsi a subi.
0: Maître Bernard Basson, je voulais comprendre avec vous, est-ce qu'il n'y a pas un flou entre nos lois et certaines fédérations internationales qui bloquent l'exécution des sentences?
3: Un flou, je ne dirais pas, je ne pense pas. Alors, vous savez, la question de savoir pourquoi les décisions ne sont pas exécutées au Cameroun, on peut avoir deux approches. Descriptive ou analytique, c'est fonction du sujet, du locuteur, de l'orateur. Alors, mon grand frère Georges Amé, qui a été analytique, il a été très pertinent. Peut-être n'avait pas su, peut-être pas juriste, donc ça peut vous échapper.
0: Ouais.
3: Je vais aller sur le plan descriptif pour que ce soit plus clair pour ceux qui nous écoutent. Vous voyez. Donc, je vais scinder. Alors, il y a des pesanteurs structurelles et des pesanteurs institutionnelles. Sur le plan structurel, il y a trois principaux éléments. Le premier élément, c'est que la justice sportive elle-même est lacunaire. Elle ne sait pas donner de vrais mécanismes de coercition, de vrais mécanismes de contrainte. Or, la justice étatique, elle, s'est constituée sous cette forme-là. Donc, elle a intégré la liberté des juges, elle a intégré la crédibilité des juges et leur protection, et elle a intégré des mécanismes de coercition. Celle sportive ne les a pas intégrés. Le deuxième élément, c'est que la justice sportive également refuse de s'attacher ou de collaborer avec la justice étatique pour au moins lui emprunter quelques forces et se rendre davantage soudée. C'est encore une lacune. Vous voyez? Le troisième élément, c'est que dans nos États, on a l'impression que les gouvernements ne se rassurent pas de l'importance du sport dans l'écosystème national. Donc, on considère le sport comme un jeu. Quelques institutions font exception, mais dans le principe, ça cause problème. Donc, sur le plan structurel, la justice sportive est maladroite. Sur le plan institutionnel, donc, il y a trois éléments. Le premier élément, c'est que dans les États, et là, votre question peut revenir en émergence, la question autonomie sportive, rapport de tutelle, n'est pas suffisamment prise en considération par les décideurs. Il n'est pas possible, dans un état sérieux, qu'une association sportive tienne tête à un ministère, dans un pays sérieux. Ce sont des affaires de personnes, que je peux aimer telle et pas telle autre. Vous voyez, dans un état sérieux, c'est pas possible. Mais quand dans un pays, on laisse faire cela, alors on ouvre la voie à ce que les décisions prises ça et là ne s'exécutent pas. Deuxième élément, c'est que dans les États en Afrique noire, généralement, il y a une hyper-concentration du pouvoir fédéral. Ça veut dire les présidents des fédérations sportives sont pour certains tellement puissants, tellement riches, qu'à un moment donné, ils refusent de se soumettre aux lois. C'est un réel problème. Donc, il n'est pas possible qu'un président de fédération concentre la fédération, parce que la fédération est une association constituée de plusieurs membres, parmi lesquels les clubs, les arbitres, les entraîneurs, ainsi de suite, vous voyez. Et le dernier élément, qui est le plus important de toute l'histoire, c'est que il y a une méta-instrumentalisation des organes juridictionnels fédéraux. Ça veut dire que dans chaque fédération sportive au Cameroun, les organes internes, les commissions de, sont profondément instrumentalisées. Donc, même si le TAS rend une décision, le TAS n'a pas assez de force pour que la décision soit exécutée de manière contraignante au Cameroun. Donc, c'est la fédération, elle, concernée, qui devra encore l'exécuter par ses organes. Et ces organes-là, eux, sont encore instrumentalisés par le pouvoir fédéral. Vous voyez, l'exécutif fédéral. Ce qui fait qu'il n'est pas possible, sur le plan pratique, d'écouter des décisions de justice au Cameroun. ces éléments foisonnés, ces éléments cumulés laissent clairement comprendre cela. Et pour 7, 8, 10 ans encore, ça peut faire mal. Il n'y a pas de solution à envisager. Il n'y a pas. Vous voyez? Pour que ce soit envisagé, il faudrait vraiment qu'il y ait dans nos pays, peut-être comme le Cameroun, qu'il y ait un code du sport. Et dans ce code du sport, nous, on peut l'aider à le rédiger même gratuitement. Hein.
0: Mais s'il n'y a pas de solution, on va au TAS, on dépense beaucoup d'argent et puis...
3: Non, le TAS, en pratique, ouais, est un échec procédural pour ceux qui y vont, partant du Cameroun. Parce qu'aujourd'hui, il faut savoir deux choses. Au TAS, ce sont des humains qui y siègent. Ça reste des humains. Ceux qui m'ont compris, m'ont compris. Donc, même sur un autre aspect que juridique, on peut gagner une sentence au TAS. Ça reste des humains qui y sont. Au Cameroun, il y a la justice, non? Je suis avocat en stage. Donc, il y a des juridictions dans lesquelles c'est compliqué de gagner même avec le droit. Ça existe. Faut pas avoir peur de le dire. Maintenant, je veux pas dire des bêtises également. Vous voyez? Donc, au TAS, c'est pareil. Il y a des personnes assez puissantes qui sont infiltrées, qui savent comment le système fonctionne. La justice est systémique. Donc, il y a des points névralgiques, il y a des points gordiens, il y a des points centraux à partir desquels on peut toucher pour articuler tout ce qu'on veut. Donc, pour moi, le sport reste un business. Le sport reste une mafia. Le sport reste un système. Et une fois qu'on comprend comment le système fonctionne, on peut s'en sortir. Mais quand on veut venir avec ce qu'on appelle le droit, avec la force, avec les arguments, on va finir par se casser le visage contre le mur.
0: Stéphane Edigui, est-ce que la loi... On prend d'abord la pub.
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0: Voilà, et Stéphane Edigui, je posais la question, est-ce que justement la loi de 2018 n'a pas tout défini ça, la loi 4G?
5: Merci, monsieur Kouam. Vous posez une question qui peut donner lieu à des thèses et des thèses et même à des tomes de thèses. Je ne vais peut-être pas être aussi intelligent que mon grand frère Georges Ndjakwameke qui a fait, selon Bernard, une analyse analytique. Et lui, il vient de faire une analyse descriptive. Moi, je vais faire de la doxologie. La doxologie, c'est en réalité la capacité à enseigner la masse sans être très intelligent. La question que vous nous posez, c'est pourquoi on refuse d'exécuter les décisions de justice
0: en milieu sportif.
5: En milieu sportif. La première chose, c'est qu'il faut définir les mots-clés. Le mot-clé ici, le discriminant de ce sujet, c'est le refus d'exécuter. Mais avant ça, c'est quoi une décision de justice? Dans le milieu sportif, si vous vous contentez à croire que seules les décisions rendues par les juridictions de droit commun, qui sont les décisions de justice, évidemment, vous allez faire une analyse parcellaire. Mais si vous réalisez qu'en réalité, les décisions issues d'un arbitrage qui soit précontentieux, c'est-à-dire sur le plan administratif, la tutelle, le ministère qui peut donner son point de vue, et c'est une décision que si on veut véritablement être dans une logique d'apaisement, on devrait pouvoir observer. Maintenant, il y a, lorsqu'on n'a pas respecté les décisions qui sont issues de l'arbitrage précontentieux, on est donc obligé d'aller dans le contentieux. Et dans ce contentieux, la loi de 2018, justement, vous dit ce qu'il faut faire. Cette loi de 2018 reconnaît les juridictions de droit commun. Cette loi de 2018 reconnaît une juridiction spécialisée comme celle du tribunal administratif. Mais cette loi de 2018 reconnaît également les juridictions de droit sportif, les juridictions spécialisées en droit sportif. Et c'est donc là où vous avez la chambre de conciliation et d'arbitrage hein, comme première instance sur le plan national. Vous avez en appel le tribunal arbitral de sport et vous pouvez aller jusqu'au tribunal fédéral suisse. Mais avant cela, il y a dans aujourd'hui une obligation quasiment dans tous les textes qui procède dans tous les statuts des fédérations. Ces statuts qui procèdent en réalité de la loi de 2018 qui exige que, avant d'initier une procédure au niveau des juridictions d'ordre sportif, il faut tout d'abord épuiser les voies de recours internes. Quand vous allez observer, par exemple, le cas de la Fédération Camerounaise de Volleyball, il est difficile de se poser la question de savoir si les uns et les autres ont d'abord épuisé les voies de recours internes. Quand on parle de voies de recours internes, il y a les voies de recours au sein de la fédération, mais il y a également même l'avis de la tutelle. Ce que les gens oublient, je suis tout à fait d'accord avec Bernard, c'est que le sport est un service public. Ça veut dire qu'en fait, c'est l'affaire de l'État. Et dans l'histoire du sport au Cameroun, il y a d'abord eu ce qu'on appelle l'étatisation du sport. Cette étatisation a été désétatisée en cédant le service public aux entités privées, aux fédérations. Et moi, je fais partie de ceux qui pensent qu'il faut réétatiser le sport. Comme au Maroc, comme dans tous ces pays-là, où on peut être ministre des sports et président des fédérations. Les exécutifs sont gérés par les secrétariats généraux. Parce que ce qui se passe aujourd'hui est incroyable. Un ministre des sports ne peut pas donner un avis et vous refusez de respecter. Vous considérez ça comment? C'est une décision de justice ou pas? C'est quoi donc la justice? La justice n'est pas nécessairement ce que vous croyez. C'est-à-dire que les juridictions de droit commun ou les juridictions de droit sportif ou le tribunal administratif. La justice, selon nous les Africains, c'est aussi cet arbitrage qui peut se faire avant de saisir ces juridictions.
6: Établir l'équilibre social, tout simplement.
5: Tout simplement. Et là, je vous renvoie au cours de justice et institutions. Donc, le problème, c'est que les gens veulent dépenser l'argent pour rien. Ils ne veulent pas l'apaisement. Leur objectif, ce n'est pas qu'ils veulent absolument que le sport qu'ils prétendent aimer se développe. Ce sont des égaux. C'est chacun qui dit que je ne veux pas de tel. S'il est là, je ne fais pas avec lui. Alors qu'on est en Afrique.
0: Personne au-dessus de la loi.
5: Alors qu'on est en Afrique. Donc, si vous refusez de voir parce que quand on parlait par exemple de la question de l'Afrique, création camerounaise de volleyball, je suis très gêné. Je vous l'ai dit ici la semaine dernière. Ces acteurs peuvent tous s'asseoir. Encore que, avant qu'ils ne se divisent, étaient ensemble. L'un était le vice-président de l'autre. Donc ils peuvent toujours s'asseoir. Mais maintenant qui va assurer la médiation? Si au sein de l'État même, il y a certains qui disent que moi je suis avec tel et l'autre qui sont. Mon aîné parlait de la légitimité internationale. Non, il s'agit pas seulement de la légitimité, il s'agit de la légalité. Quand vous êtes reconnu par les entités internationales, vous imaginez une fédération de football, fédération camerounaise de football, qui n'est pas reconnue par la FIFA. C'est possible. C'est pas possible. Ce n'est pas possible dans ce monde, je ne sais pas. C'est pas possible, je parle sous votre contrôle. Or, la fédération camerounaise de volleyball, celle qui est présidée par Monsieur Bello, elle est reconnue par le ministère des Sports. Elle est reconnue par le Comité national olympique et sportif du Cameroun. Elle est reconnue par la Confédération africaine de volleyball.
0: La KVB.
5: Elle est reconnue par la Fédération internationale de volleyball. Vous faites comment pour ne pas leur reconnaître la légalité, la légitimité? Maintenant, les autres disent qu'ils ont des décisions de justice issues des juridictions de droit commun. Tiens, ce que les gens refusent de vous dire, même dans l'affaire Ngomsi. Dans l'affaire Ngomsi, c'est un jugement qui a été rendu par défaut. C'est-à-dire que le monsieur n'a pas comparu. Il peut donc faire opposition à cette décision. Et maintenant, la décision, il présente ses moyens de défense. Et finalement, la décision change.
0: Stéphane Pouchuté.
5: Justement, Pouchuté. Toutes les autres, on vous a parlé des ordonnances. On vous a parlé des décisions qui ont été rendues. Mais au fond, aucune décision n'a véritablement acquis autorité de la chose jugée. Parce que, après les décisions rendues en instance, certains ont fait appel. Après l'appel, c'est la Cour suprême. L'ordonnance est une juridiction avant d'Igloo, entre guillemets. Vous comprenez, c'est rendu à la forme. Vous pouvez l'appliquer, comme vous pouvez aussi vous dire que j'attends que la décision soit rendue au fond. Vous comprenez? Et je vais donc finir. Si vous me permettez, vous pourrez ne plus me donner la parole. Et il y a deux cas de refus. Parce que le discriminant, je vous ai dit, c'est le refus. Il y a le refus fautif. Et le refus. Il y a le refus qui est un fait fautif. Et il y a le refus qui est un fait non fautif. Il est fautif à quel moment? Le refus. Lorsque une décision est devenue une grosse. C'est-à-dire qu'elle est soit exécuturée, soit elle a acquis autorité de la chose jugée. C'est-à-dire qu'il n'y a plus une autre instance où vous pouvez encore faire appel. Vous comprenez? En ce moment, vous êtes contraint d'exécuter la décision. Et je suis d'accord avec Bernard, qui disait que le problème, c'est que les juridictions de droit d'ordre sportif n'ont pas eux-mêmes conçu, elles-mêmes, merci, n'ont pas elles-mêmes conçu des mécanismes de coercition. Vous comprenez? Comment vous allez faire pour imposer une décision de la Cour suprême à la Fédération internationale de volleyball ou à la Confédération internationale de volleyball? C'est des choses... Moi, j'avais proposé autrefois au président Abouem d'aller devant le tribunal arbitral de sport.
0: D'accord.
5: Alors, vous comprenez? Et maintenant, il y a donc le fait, il y a le fait, le refus qui est le fait non fautif. Et il parlait des présenteurs qui ne dépendent pas des acteurs. Vous allez dire comment, Bello, vous lui demandez de laisser parce que une décision a été rendue au tribunal de première instance au Cameroun. Mais la Fédération internationale de volley, la Confédération internationale de volley, le CNO, l'État lui reconnaît le droit d'être président.
0: D'accord, ça vous l'aviez dit.
5: Il fait comment pour se dessaisir de la fédération? Sauver ces deux acteurs.
0: D'accord.
5: En faisant comme les Africains.
0: Permettez que
5: les faisant juristes... s'asseoir.
0: Georges, George, je dis un mot là-dessus.
5: Ils travaillent ensemble. Tout simplement.
2: Oui. George, absolument, parce que si les choses restaient en l'état, on aurait laissé M. Diggy.
6: En passant, je suis en train d'écrire un livre sur le volleyball.
2: Ce serait une très bonne chose. Oui. Ce serait une très bonne chose. Je crois que tu seras servi de toutes ces décisions qui ont été rendues.
6: Oui,
2: tu te feras une très bonne idée.
6: J'en ai reçu quelques-unes.
2: Pour dire qu'il faut d'abord que Stéphane intègre que l'état de droit. Dire la soumission même de l'administration au droit. La soumission de l'administration au droit.
5: Oui.
2: Qui le note? Qui sache donc que l'administration, le ministre, pour les actes administratifs, ces actes doivent être revêtus du sceau de la légalité.
5: Oui. Je suis d'accord.
2: Donc, ne dis pas que le ministre fait la loi, non. Le ministre doit se soumettre à la loi.
5: C'est pas ce que j'ai dit.
2: Non, permettez,
0: permettez qu'il parle. Vous n'avez pas la parole. Non,
5: vous avez dit que c'est une question de droit.
0: Oui, oui, justement, laissez qu'il parle. Vous avez développé, personne vous a interrompu.
2: Et là, vous voulez nous faire croire.
0: Et vous m'avez dit même que vous ne voulez plus prendre la parole. Je vous ai laissé parler. Laissez qu'il
2: parle. Il a achevé son temps de parole.
0: C'est ce que vous avez dit. J'ai dit ce que vous avez dit. Est-ce que c'est parce que vous avez dit?
5: Nous sommes en train d'éclairer.
0: Oui, c'est pour ça que je laisse.
5: Il peut avoir mal interprété mon propos.
0: Je laisse les juristes parler depuis là. Laissez qu'il parle.
5: Il peut avoir mal interprété mon propos. Nous sommes dans un débat. Et je lui dis que ce n'est pas exactement.
0: Vous allez rectifier. Après. Vous voyez qu'il aurait pu rectifier ça pendant que tu es en train de parler.
2: C'est acté que ce n'est pas exactement ce que je voulais dire. Parce que si tu le dis comme tu l'as voulu le dire là, ça ne passe pas. Et on acte que ce n'est pas exactement ce que tu voulais dire. D'accord. Mais pour dire au peuple qui nous écoute que même le ministre se soumet au droit. C'est ça l'état de droit. C'est ça l'état de droit. C'est ça qu'il faut magnifier pour dire que toutes les contestations qu'on peut faire, c'est à l'aune de la loi et du droit que je défends. Que je revendique. C'est pour ça que je suis dans une juridiction, afin qu'on puisse dire le droit. Et je veux dire également à Stéphane, Maître Basson est là. Quand on dit, disons que notre ordonnance sera exécutoire sur minute, dès notification et avant enregistrement. C'est une phrase consacrée. Qu'est-ce que ça suppose?
6: Quelle juridiction?
2: Le premier président de la Cour suprême. Le premier président de la Cour suprême.
6: Ça veut dire que. Non, en attendant une éventuelle décision au fond, elle est inattaquable.
2: Premier président de la Cour suprême.
6: Même le chef de l'État est soumis à cette décision.
2: Oui. Vous comprenez un peu? Oui. Donc, nous dire qu'il faut créer des mesures dilatoires pour dire aux gens que vous pouvez ne pas exécuter les décisions, c'est faux, c'est un très mauvais conseil.
6: C'est ce que ça veut dire.
2: C'est un très mauvais conseil.
5: Parce que... Attends, je veux comprendre. C'est à l'issue de quelle procédure?
2: C'est une bonne chose. Non, non, non.
5: Est-ce que c'est pour que Bello ne soit plus président?
0: S'il vous plaît, ce n'est pas un jeu de ping-pong, oui. Quand même.
5: Non. Oh, qu'on me permet aussi que les gens comprennent.
0: Mais c'est pour ça que je
5: l'ordre, il vous a lu l'ordonnance, c'est pour que vous compreniez. Vous avez dit qu'on est juste, vous ne l'êtes pas.
0: Mais c'est ce que je suis en train de faire.
5: Eric, l'ordonnance, c'est sur la base de quoi
0: vous parlez, non?
2: Je vous laisse parler. On vient de perdre 30 secondes pour rien.
0: Pourquoi vous vous fâchez alors que vous avez eu 5 minutes pour développer?
2: La Cour suprême.
0: Alors,
2: je vous ai dit en début de propos, tu vois que M. Basson a retenu. L'espèce s'est discutée devant le président du TPI en référé sur l'annulation de l'élection, l'Assemblée générale et la prétendue élection de M. Bello Bodan. que M. Timba, Georges Théophile, a annulé par une ordonnance de référé. Cette affaire a été contestée à la cour d'appel du centre. Les juges de la cour d'appel ont cru devoir annuler la décision. Et le premier président dit, s'il faut laisser cet arrêt qui manifestement n'est pas clair. Je peux vous donner la décision, vous laissez, c'est pour la gouverne des auditeurs. Hein.
0: Non, allez-y, allez-y.
2: Donc, le premier président annule l'arrêt de la cour d'appel. Je vous dis, si vous n'avez pas la décision, vous la lisez. Ce n'est pas un fantasme.
7: Le premier président peut annuler l'arrêt.
2: Oui, Seigneur. Vous voulez lire? Vous, vous pouvez lire.
7: Oui,
2: Seigneur.
7: Seigneur. Mais vous parlez de quoi?
2: J'ai dit, hein.
7: On annule un arrêt par une ordonnance.
0: Bon, il dit que
7: le premier président de la Cour suprême.
0: Il dit qu'il a l'ordonnance pas devant lui. Suspension, les on écoute ce qu'il dit.
2: Écoute, le premier président suspend l'exécution de cet arrêt.
7: Suspend. Il peut. Oui,
2: il peut. Suspend. Il l'a suspendu. On est pas dans la supputation.
7: Mais il n'annule pas.
2: Ouais, Seigneur. Ne t'accroche pas sur les périphéries.
7: C'est pas une périphérie.
2: C'est une périphérie. J'ai dit, j'étais devant, j'ai l'ordonnance. Moi, je n'imagine pas. Je l'ai pas devant moi.
6: C'est pour cela que j'ai dit, en prenant une décision au fond. Parce que l'ordonnance, justement, est provisoire très souvent. Alors, et l'ordonnance, justement, peut suspendre les effets en attendant qu'une décision
2: vous soit rendue. Et c'est en cela que c'était très
0: intéressant. D'accord. Les autres ne vont pas jouer les spectacles.
7: Non,
0: c'est vrai que nous sommes dans la loi, le droit. Les autres ne vont pas jouer les spectacles quand même.
2: Eric,
0: il doit dire un mot parce qu'on est dans le temps de
7: l'ordre.
0: Non, mais s'il vous plaît, on ne parle pas tous à la fois quand même, Stéphane.
2: J'ai dit.
0: Georges.
2: J'ai dit. Non, ne dis pas que vous jetez. Sauf si tu ne sais pas pourquoi tu as mis ce thème.
0: Comment je ne sais pas pourquoi j'ai mis ce thème alors que je vous laisse parler.
2: Permet qu'on dise pour la gouverne de cette écoute.
0: Il y a des rubriques.
2: J'ai dit donc.
0: Oui.
2: Le premier président, il a demandé comment on est arrivé à la Cour suprême au pourvoi. Je l'ai lui ai indiqué. Je l'ai lui ai indiqué.
7: Il y a un arrêt.
2: Et j'ai dit. Ouais. Elle dit que c'est moi qui parle, c'est toi.
7: L'ordonnance.
2: On n'est pas FOTV. On n'est pas.
0: Le
2: répète parce que tu as fait faute.
0: S'il vous plaît, Georges Stéphane.
2: On n'est pas faute ici.
0: Georges Stéphane, s'il vous plaît. Georges.
2: C'est là où tu peux te produire, tu me dis.
0: Georges Stéphane. S'il vous plaît. Respectez les chefs. Respectez les confrères. Georges. Oui, s'il vous plaît.
2: Ne mélange pas les pédales.
0: Respectons les confrères. S'il vous plaît. Joseph.
2: Non.
0: On ne parle pas tout ça. Mais c'est moi le gendarme. Laissez, c'est moi. Laissez.
2: On a subi un spectacle ahurissant jeudi.
0: S'il vous plaît, Georges.
2: Je vous dis ceci.
0: S'il vous plaît, c'est moi le gendarme de ce plateau. S'il vous plaît. C'est moi le gendarme de ce plateau. Georges, s'il vous plaît. Je voudrais pas qu'on parle des confrères ou alors des autres médias concurrents, s'il vous plaît. On n'est pas. Oui, j'ai envie de dire quand même que je suis dans le devoir de confraternité. Vous me comprenez un peu dans ce que j'ai envie de dire. S'il vous plaît. Et nous avons un journaliste d'Info TV encore sur ce plateau. Donc vraiment, je voudrais pas.
2: Présentateur d'émission.
0: J'ai dit ceci. Pour chuter.
2: En enlevant le mot en fait privé.
0: Oui.
2: Jeudi dernier, nous avons subi un spectacle macabre. Des panélistes.
0: Est-ce que c'est le lieu de nous indiquer?
2: Puisque M. Digue nous ramène la même chose ici.
0: Non, et vous allez rentrer dans le jeu là.
7: Ce n'est pas vrai.
0: Vous ne rentrez
2: la pas. La preuve est jacasse, ça nous parle. On veut parler.
0: Dans ce plateau là. Alors, s'il vous plaît.
2: Stéphane Edigui, tu as tenu ta thèse.
0: Georges, je reviens à vous.
2: Non, tu ne reviens pas.
0: Non, mais s'il vous plaît,
2: tu ne laisses pas Edigui interférer intempestivement dans le temps de parole.
0: S'il vous plaît, vous deux, je ne vous laisse pas vous deux.
2: Non.
0: Je ne vous laisse pas vous deux créer.
2: J'ai la parole, il m'a posé la question, j'achève ce que j'ai dit.
0: Achevez donc. Je vous donne.
2: J'ai dit le premier président a suspendu l'exécution de cet arrêt. Et il a dit, par une formule consacrée, que mettre bâton.
7: Provisoirement.
2: Oh Seigneur, calme-toi.
7: Mais provisoirement.
0: Stéphane, s'il vous plaît.
2: Tu vas faire un point de presse.
0: Stéphane, s'il vous plaît. Oui.
6: Donne-moi 10 secondes pour préciser ce qu'il dit. Ça, c'est pour recadrer.
0: Dans le micro, s'il vous plaît, maître.
3: Alors, généralement, lorsqu'un arrêt est rendu et qu'on veut contester l'arrêt, on saisit la Cour suprême par un sursis et en même temps, on dépose un pourvoi en cassation. Vous voyez. Donc, le président de la Cour suprême peut donc rendre une ordonnance sur la base du sursis pour ordonner la suspension de l'arrêt, en attendant donc que
7: des effets de l'arrêt, en attendant donc que
3: la décision au fond de la cassation soit rendue. Voilà. Donc pour l'instant, s'il y a ordonnance rendue qui ordonne le sursis exécution de l'arrêt, des effets de l'arrêt, vous voyez, faut que les effets de l'arrêt soient suspendus, mais pas annulés, voilà. Parce que c'est la décision au fond. la Cour suprême qui va annuler les
0: d'accord.
2: Je vous ai dit,
8: il faut dire que la procédure a été initiée par le
0: côté. Stéphane, est-ce que je vous ai Stéphane.
2: Qu'est-ce qu'on doit comprendre? Stéphane, qui n'a pas été clair.
0: Quand vous parlez tous au même moment, vous voulez qu'on vous comprenne comment? Mais attendez votre temps de parole.
8: Non,
0: non, quand vous parlez tous à la fois. S'il vous plaît, quand vous voyez, je suis en train de parler, vous êtes en train de parler.
2: Suspend les détails.
0: S'il vous plaît.
2: Je crois avoir trouvé un argument sur lequel tu vas gloter toute la soirée.
0: Georges, Stéphane, s'il vous plaît.
2: Écoute,
0: Georges, oui, je reviens à vous. Non, je reviens à vous tout à l'heure.
2: Je dis que tu ne peux pas laisser.
0: Non, s'il vous plaît, vous allez pas aussi distraire les gens sur le plateau.
2: Parce que tu veux faire ce qui est faux.
0: Non, je veux pas faire ce qui est faux. S'il vous plaît.
2: J'ai dit.
0: Georges.
2: J'achève ce que j'ai dit ou pas.
0: Mais depuis que vous achevez.
2: Je n'achève pas parce que vous interférez.
0: Achevez donc maintenant.
2: Merci infiniment.
0: Allez-y. Je suis dans le temps des auditeurs.
2: Non,
0: vraiment, je vais demander pardon aux auditeurs tout à l'heure.
2: Pourquoi toi, tu peux interférer?
0: Achevez.
2: J'ai dit ceci. La question qui a été posée ici, à laquelle l'un des spécialistes du droit du sport vous a dit. Ce que quand le président dit sera exécutoire dès notification et avant enregistrement, ça nous ramène au statu quo ante. Puisque l'arrêt, lui, il est suspendu. Vous comprenez un peu? Donc, les gens qui veulent prospérer dans le dilatoire, qui croient qu'ils peuvent donner les conseils aux gens de faire le dilatoire pour le dilatoire, ça n'engage que.
0: D'accord.
2: Qu'ils aillent assurer la défense de Ngomsi.
8: On a dit qu'on fait la
0: okay.
2: D'autres personnes vont subir le même sort que Ngomsi. Et dire à Edigui d'arrêter la tentarinade.
0: D'accord, on vous a compris.
2: S'il veut qu'on fasse un duel
0: on
2: ici, que tu sois de droit,
0: on va demander pardon. On va demander
2: sois
0: pardon.
2: Sois prêt.
0: On va demander pardon.
2: Non, plus de tout, j'ai cassé.
0: S'il vous plaît. Mais Stéphane, nous sommes dans le temps des auditeurs. On a déjà bouffé 6 minutes aux auditeurs. On leur demande pardon. Et il y a un qui est au bout du fil et il y a également les experts sur le panel. Malheureusement, c'était une affaire des juristes d'abord. Sur la 2, bonjour.
9: Allô?
0: Oui.
9: El Pibe de Oro.
0: Patriarche Maréchal Thomas Massok.
9: Vraiment, ça va déjà dans une cacophonie abruiter l'émission. Je salue les panélistes, surtout l'aigle en studio. Diego,
0: oui.
9: Les clubs de notre championnat sont à l'image des entreprises chinoises, où l'on valorise la tolérance négrière. Pour notre thématique, les parodies comiques électorales font coincer les décisions de justice. Quand on prive un camp de son droit électoral, il punit les contestations. Malheureusement, certaines commissions incapables de se prononcer sur la sincérité des opérations électorales, on va se retrouver dans des instances juridiques internationales à tuer les acteurs du sport et le sport de manière financière et matérielle. Bonne émission.
0: Merci, sur la une, bonjour au téléphone.
10: Monsieur Christian Fam Camden, bonjour.
0: Bonjour Guy Alain.
10: Vous avez un riche panel qui commence bien mais qui ne finit pas bien à cause d'un panéliste. Bonjour à vous tous.
0: Ça va finir très bien. Ce sont les juristes.
10: Je voudrais dire à un panéliste qui a appelé certains joueurs de club, les vieux joueurs.
0: Oui.
10: On n'a jamais exigé à un président de club de prendre dans son équipe des vieux joueurs. Quand vous recrutez les joueurs, payez ces joueurs. Vous ne les payez pas, vous les appelez vieux. Si ces joueurs sont venus dans certains clubs ou dans la participation, vous les avez retrouvés, vous ne les payez pas aujourd'hui, vous venez sur les personnes, les insultés qui sont vieux. Non, vraiment, soyons polis. Soyons polis, bonne émission à vous.
0: Merci, sur la 2 au téléphone, bonjour.
11: Bonjour, monsieur Eric Kambi.
0: Comment est-ce qu'on vous appelle? On vous écoute.
11: Merci, je salue votre panel. Je voudrais dire que nous sommes sur la bonne voie. Nous allons inaugurer le siège très bientôt.
0: Est-ce que c'est le thème alors ce matin?
11: Je dis que nous sommes sur la bonne voie. Tous ceux qui sont assis là, du moins ceux qui sont contre nous, Bankolo est là. J'ai eu à débattre avec ce Bankolo dans un restaurant, je ne ferai pas la publicité. Je connais les pensées de tous ces gens. Je connais leurs pensées.
0: Donnez votre contribution aussi, non, vous laissez les pensées des autres.
11: Ma contribution est celle-ci. Oui. Nous sommes sur la bonne voie, quelles que soient les contestations, les contestataires, nous on avance.
0: D'accord. Merci. Sur la une au téléphone, bonjour.
12: Bonjour, Élise Corbe.
0: Comment est-ce qu'on vous appelle?
12: Je suis Gustave Lillard.
0: On vous écoute.
12: Ouais, je dis bonjour à tout ton panel. Bon, je voulais juste faire un petit constat, tu vas vraiment me laisser ça.
0: Je suis d'accord avec
12: Élise Corbe.
0: Oui.
12: tes débats auront vraiment un sens quand toi-même tu cesseras d'être client. Parce que ce matin, j'ai constaté que tu as donné, rien que pour le dernier sujet, j'ai chronométré un mec seul à parler pendant 34 minutes. À partir de là, on comprend.
0: J'accepte vos critiques. Allez-y.
12: Tu ne nous aides pas.
0: Oui.
12: Nous, les gens qui suivent l'émission.
0: D'accord.
12: Nous sommes là pour s'informer.
0: D'accord.
12: À partir de là où tu donnes le débat, tu orientes le débat. Ça veut dire que tu as déjà un clan. Tu ne nous aides pas. Bonne journée.
0: D'accord. Merci pour vos critiques et vos remarques. Sur la 2 au téléphone, bonjour.
13: Bonjour, monsieur Eric, ici encore.
0: Comment est-ce qu'on vous appelle?
13: Oui, monsieur Owona.
0: On vous écoute, monsieur Owona.
13: Monsieur Eric, ici encore, ça n'a pas été facile, mais nous vous accordons le pardon. Monsieur Eric, ici encore, nous avons été vraiment édifiés. Moi, je vous prierai de remettre ce sujet pour la semaine prochaine, parce qu'il y a beaucoup de choses que nous avons appris. Le temps nous a manqué. Donc, si vous pouvez nous remettre cette thématique la semaine prochaine, ça va vraiment beaucoup nous aider. Merci et bonne émission.
0: D'accord. Merci pour votre contribution. On va donc peut-être faire le tout table avec ceux qui n'ont pas pris la parole tout à l'heure. Alors, écoutez les juristes. Je recommence par vous, Eric Loga. Est-ce qu'il y a quelqu'un qui est au-dessus de la loi?
14: Ce que les juristes n'ont pas pris la peine de vous dire, et là je vais vous l'expliquer par la genèse de tout. C'est quoi le TAS? Parce qu'ils ont bavardé beaucoup sans nous dire même c'est quoi le TAS. Pour celui qui nous suit, Crivial. Non. Laissez-moi parler. Pourquoi vous êtes un courtois? Le TAS est une justice privée du milieu des affaires qui ne veut pas que l'État mette son nez dans ses affaires. C'est de là que naît l'arbitrage. Donc, laissez-moi parler, Georges. Ne soyez pas un courtois. Vous ne pouvez pas m'apprendre ça. Vous ne pouvez pas m'apprendre. Ne soyez pas... Le TAS a été emprunté.
0: Vous ne pouvez pas
14: m'intimider.
0: Eric, c'est que j'ai envie de dire. Je vous donne la parole. Parce que vous êtes en train de répondre aux gens.
14: Je ne leur réponds pas.
0: Et on a plus assez de temps.
14: Non, laisse-moi en une minute, je vais dire tout ce que j'ai préparé.
0: Allez-y donc alors. C'est votre temps de parole.
14: Le TAS, l'arbitrage naît du milieu des affaires qui ne veut plus que l'État mette le nez dans ses affaires. Donc l'arbitrage est même amoral. C'est pas quelque chose de moral sur le plan. Sur le plan même, je vais dire ça comment, même sur le plan de, même dans l'industrialisation, c'est de là que naît l'arbitrage, c'est là l'historique. La question que je me suis posée quand vous avez envoyé ce thème, que coûte une procès? Non, laissez-moi parler. Oh, vous me laissez parler.
0: Vous continuez.
14: Que coûte la procédure au TAS? Je dis, au TAS, une procédure coûte. Frais d'enregistrement. 1000 francs suisses. Médiatisation, 1000 francs suisses. Par la partie perdante, là, ça nous concerne.
0: Vous allez à déborder une minute.
14: Non, laissez-moi finir. Les frais d'avocat, on est à près de 3 millions. Au total, on se retrouve. La procédure la plus moins chère que vous avez menée au TAS va vous coûter 9 millions. Donc, vous pensez que les acteurs du sport camerounais, un sport qui est étouffé, qui manque d'argent... Des acteurs ont l'argent pour aller payer 9 millions pour une seule procédure et à la FECAFOOT à elle seule a multiplié près de 17 procédures. Est-ce que vous savez ce que ça coûte pour le contribuable camerounais?
0: D'accord.
14: Vous venez brandir le TAS comme si ce serait la juridiction du paradis, quand elle rend une décision, la décision est parole d'évangile.
0: Joseph,
14: non, je ne refuse ça, vous ne pouvez pas parler ça.
0: On vous a écouté, on va remettre le sujet parce que justement le temps nous fait défaut. Joseph Patrick Bala, pour sortir de cette affaire. Les juristes nous ont dit que trouver les solutions, s'il vous plaît. Vous avez parlé, non? Laissez Mbala parler aussi. Allez-y, Joseph.
15: Moi, je sais même pas ce que je vais dire.
0: C'est une affaire de droit.
15: C'est pas que c'est une affaire de droit. C'est que ça allait dans tous les sens.
0: Oui.
15: Non, c'est juste pour dire que je pense qu'il faudrait que dans d'autres pays, on soit un peu sérieux. Notre sport, malheureusement, souffre de l'incondescendance de certains dirigeants. Hein? Parce que quelqu'un l'a dit, c'est-à-dire même un ministre ne peut pas être au-dessus de la loi. Non, c'est que nous sommes dans le no man's land, nous sommes dans l'anarchie totale. Donc, à partir du moment où nos dirigeants vont comprendre ce principe basique, je pense que notre sport pourra décoller.
0: Alors, l'ingérence du pouvoir politique, ça peut être un obstacle dans les décisions, l'application des sentences, Emmanuel Bankole.
16: Alors, j'ai envie de me poser la question de savoir en quelle année on a eu l'existence du TAS. C'est-à-dire que la naissance du TAS, c'est en quelle année? J'ai envie de savoir, parce que est-ce que le TAS existait lorsqu'au Cameroun, les présidents de fédération étaient nommés? Parce que j'ai comme l'impression que les Camerounais se disent le TAS, c'est depuis 2013-2012. Peut-être, avant 2013-2012, le TAS existait déjà. Oui, c'est plus longtemps. Voilà. Si le TAS existe depuis longtemps, la question c'est de savoir pourquoi lorsqu'on est passé à autre chose, on est rentré justement dans des problèmes de procédure. On a un sport qui est totalement... Parce qu'il faut savoir que au Cameroun, on a commencé, avant le CPG, on avait déjà eu, je crois, un CEP en 95. Donc de 95 au jour d'aujourd'hui, le Cameroun n'est jamais sorti des juridictions. Le TAS, lui, il est en place depuis les années 80. 84, bien plus précisément. Donc le Cameroun, depuis 1995 à 2026, n'est jamais sorti des juridictions. Emmanuel, alors, ce que moi je voulais dire simplement, c'est que il faut qu'on apprenne une seule chose. Il faut qu'on soit dans le respect mutuel. Et pour nous qui sommes en charge, ça je parle pour le mouvement sportif, pour nous qui sommes en charge de la gestion de ce que l'État nous a légué, nous devons d'abord pouvoir être dans le respect de ce qu'est notre tutelle. Au-delà du respect, nous devons avoir un esprit de cohésion.
0: Avant d'aller voir
16: C'est très important. Mais lorsque vous avez des fédérations où des présidents vous disent que ils ne sentent même pas sous la plante de leurs pieds leur tutelle. Donc on a un pays aujourd'hui où des gens, même dans l'appareil juridique, par amitié et autres, peuvent obtenir des
0: Emmanuel
16: décisions.
0: Emmanuel Barcolo, merci. Roger,
16: et ça, il faut que ça s'arrête. C'est ça le vrai problème de notre
0: sport. Malheureusement, on va avec les juristes. Roger Kiek, bonjour.
17: Bonjour. Je vous ai suivi dans la voiture tout au long du parcours. Et le débat est intéressant. L'aliénation coloniale nous tient encore, y compris sur le plan juridique. C'est pas qu'un débat de juristes. C'est un débat citoyen, un débat de citoyens africains. Mon père, Alexis Dipanda Mwele, qui vient de nous quitter, ne cessait de me parler de la souveraineté, y compris la souveraineté juridique. Ça existe. Vous savez, vous allez beau me dire que les traités et les lois internationales priment sur les lois nationales, encore faut-il enclencher le processus d'internalisation de ces traités et lois internationales. Les États-Unis vous disent que tu ne peux pas juger un Américain. Le traité de Rome, ça ne les concerne pas. Tu ne peux pas aller attraper un Américain pour aller le juger chez toi. Parce que la souveraineté existe. Nous devons nous battre nous-mêmes pour obtenir notre propre souveraineté. Parce que le fait des petits colons que nous sommes demeurés fait en sorte que quand nous nous regardons dans le miroir, nous voyons Napoléon ou De Gaulle. Nous refusons de voir notre nez, de nous voir nous-mêmes. Aussi longtemps que nous n'allons pas l'intégrer, nous continuerons d'être phagocytés par les autres. Ils ont construit des outils à leur mesure pour eux-mêmes. Quelqu'un finit de vous bouffer le sucre à la SOCIECAM et vous dit allons à un arbitrage, à la cour d'arbitrage de Paris. Est-ce que le sucre de Mbandiok est fait à Paris? Apprenons, battons-nous pour que les arbitrages correspondent même à nos réalités et à notre culture. Moi, je ne suis pas juriste. Je suis journaliste politique. Mais j'essaie de vous dire que à un moment, il y en a marre. Sinon, chaque fois que ta femme, que tu as un problème conjugal, tu partiras à la cour d'arbitrage de Paris. Et ce serait...
0: Ou au TAS. Hein?
17: Ou au TAS.
18: C'était on dit qu'ils ont gagné le procès.
17: Non.
18: Le port de Douala à Paris.
17: Non. Vraiment, battons-nous. Battons-nous pour que nos affaires là... Vous savez, les Africains avaient l'arbre à palabre sous le barba. Hein? Mm-hmm. On se partage la cola et l'ondon. On discute... Hein? Le port est au Cameroun. L'arbitrage se fait par les sages africains au Cameroun. Le port ne peut pas être à Marseille et vous venez faire l'arbitrage à Yaoundé ou à Libreville. Merci pour la passe d'université d'été de la pensée du Grand Collège du Cameroun. C'est dans quelques instants.
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22: Il est 10h.
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1: Cabra Libi, vous réagissez, hein? Mais je vous le dis toujours, ce pays est otage d'incompétents et de satanistes.
2: Ah bon,
1: c'est aussi simple que cela.
2: Ce pays,
1: c'est des gens qui ont une seule mission, détruire le Cameroun. Plonger leurs compatriotes dans la misère, les envoyer à la mort.

0: Allez, Richard Macon. Hein?
1: Je crois que nous sommes dans une vaste plaisanterie. Il y a une ligne dans le budget de la République du Cameroun qui s'appelle la ligne 94, encore qualifiée par les experts du ministère du Plan. Ligne Delta, qui à elle seule contient 600 milliards de francs CFA par an. Cet argent sert aux interventions communes. C'est-à-dire que quand un ministre veut baptiser son enfant et qu'il se plaint un peu de quelques manques de financement, c'est là-bas où on prend.

0: Jean-François Mbenga va vous expliquer de quoi il s'agit.
1: Je dis, je suis étonné de constater que des hommes, des intellectuels qui connaissent la réalité camerounaise, mais vont chercher dans la lune pour qu'on trouve de l'argent pour faire tout ce qu'on doit faire en une journée. Ça n'est pas possible.
2: D'accord.
1: Je dis, ça c'est de la démagogie.
2: Merci.
1: C'est de la démagogie.
2: Okay.
1: Parce que nous savons très bien le montant du budget du Cameroun. Oui. Est-ce qu'il peut construire tout le Cameroun en un jour? C'est ce que j'appelle du storytelling.
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5: 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Il a dit.
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6: Tout le budget du Cameroun est une affaire de sorcellerie. C'est-à-dire que véritablement, vous ne pouvez pas avoir de façon lisible et prévisible la manière dont l'argent du contribuable est géré en vue du développement de la cité au Cameroun. On a des prestidigitateurs qui se retrouvent à des positions décisionnelles et qui passent le temps à travers des rhétoriques ronflantes et explosives à faire croire que la normale est normale.

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2: Professeur Mathias Seri.

0: Kaunangiri.
1: Le système gouvernant a un défaut qui est un défaut fondamental, un défaut foncier qui existe depuis à peu près 5 décennies. C'est celui de limiter les mots aux mots, c'est-à-dire de croire que quand on parle, on ne parle que pour parler. Or, la parole est faite pour dire des choses, c'est pour dire quelque chose de fond. La parole doit être liée à la réalité, elle doit correspondre à des actes. Parce que la parole, c'est un instrument qui permet de communiquer, donc d'échanger sur la réalité pour être capable de la modifier et surtout de la modifier dans un sens positif.
2: Nous sommes partis du normal au paranormal. C'est ça la société camerounaise aujourd'hui. J'ai parlé du Cameroun qui est pris en otage par
3: les réseaux,
2: par la magie, etc. J'ai parlé des crimes rituels, j'ai parlé... Non, moi... Ces choses-là,
3: vous voyez déjà,
2: je les vois avant et je tire la sonnette d'alarme. Mais on est dans un pays où les gens font semblant de ne pas voir ce qu'ils doivent voir.
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0: Claude Yann.
1: Bonjour, merci de votre fidélité. Je vous propose maintenant, sans plus attendre, de suivre
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5: Il n'a pas l'air de savoir où il est.
6: Très intéressant parce que nous lions le départ de la France à la transition politique au sommet de l'État. Et nous pensons que avant la fin du mandat du président de la République, tout le monde semble tourner autour du Cameroun. On parle de la Russie, on parle de la France, sauf les Camerounais eux-mêmes.
7: Ce qu'ils ignorent, c'est pourquoi.
6: Parce que nous sommes dans le regret de constater que les partis politiques sont absents de ce jeu politique qui est en train de se jouer. Nous avons le 2 août dernier avec le professeur Olivier Billet lancé ce que nous avons appelé une alliance pour une transition politique pacifique au Cameroun. Parce que nous sommes dans la transition politique au Cameroun. Le président Macron a prouvé que nous étions dans la transition politique au Cameroun.
5: Ça veut dire quoi?
6: En nommant un ambassadeur militaire à l'ambassade de France au Cameroun, il a prouvé que cette alternance, cette transition peut être militaire au Cameroun comme elle l'a été au Tchad. Et c'est pour prévenir une alternance conjurer une alternance militaire au Cameroun que nous avons lancé cet appel à toutes les formations politiques qui existe au Cameroun de se mobiliser. Nous sommes également très déçus que le président Macron, sachant que c'est au sein de l'appareil politique national que se trouvent les forces alternatives plausibles, a invité les politiques pour aller à la société civile. J'aime la société civile.
7: Et pourtant,
6: dans le combat de l'alternance, la société civile n'a pas un rôle de premier plan à jouer. La société civile est corporatiste, elle est comme un syndicat, elle défend un intérêt particulier, alors les formations politiques défendent l'intérêt de la nation, l'intérêt politique et la souveraineté qui est au-delà des corporatismes. Donc il est temps aujourd'hui que les partis politiques de l'opposition, dit de l'opposition parce qu'il n'y a qu'en Afrique que ça existe les partis de l'opposition, n'ont pas de partis proches du pouvoir. Nous sommes tous des partis proches au pouvoir. Nous sommes tous de potentiels héritiers du président Paul Biya. Nous sommes tous des défenseurs de la souveraineté de l'État du Cameroun. C'est aujourd'hui et maintenant que nous devons mettre sur pied pour parcourir 360 arrondissements de notre pays, pour convaincre les Camerounais, pour changer les mentalités, pour leur parler d'alternance, pour leur parler d'autre chose. Nous parlions de corruption tout à l'heure.
8: Pour trouver un début de réponse,
6: nous avons dit qu'il y avait de la corruption parce que les gens prenaient l'habitude à des postes. Quelqu'un qui a fait 30, 40 ans à un poste ministériel, comment vous faites pour lui demander de garder une
4: distance vis-à-vis,
6: d'un coffre-fort qui contient, je crois, 6 milliards et qui parfois tout au long de l'année, ce coffre-fort est là. Il est difficile de rester honnête lorsqu'on a un budget d'un milliard à gérer chaque année depuis 20 ans. C'est difficile pour un être humain de le faire. Alors, la France même qui le comprend, les États étrangers qui le comprennent, les États-Unis, etc., que font-ils? Ils appliquent le système de rotation au poste ministériel. Vous ne pouvez pas être un secrétaire d'État américain et faire plus de 3 ans. Vous pouvez même pas être un ambassadeur américain à plus de 3 ans, un poste à l'international. C'est pas possible.
5: Alors, vous et moi n'avons plus d'excuses pour ne pas être à la hauteur.
6: Donc, vous comprenez qu'on a limité. Cela donne la chance à tous les Camerounais d'accéder à des postes de responsabilité. Lorsque vous avez un ministre du commerce au Cameroun qui a fait 20 ans son poste, combien d'années me faut-il? Moi, j'ai fait le calcul. Il me faudra vivre 127
4: ans. Vous allez faire comment pour empêcher qu'il s'immisce dans le jeu des impôts?
6: Monsieur le recteur, si vous avez un chef d'État camerounais qui met 40 ans.
5: Mais comment expliquer cette longévité?
6: Il me faudra vivre 230 ans pour être chef d'État un jour. Alors que la Bible...
4: Encore faut-il que tu le sois.
6: Encore faudrait-il que je sois solide jusqu'à 230 ans.
4: Encore faut-il...
9: Vous ne répéterez pas deux fois et je tiens à la discipline.
6: La Bible le dit, les plus robustes d'entre nous vivront 70 ans.
4: Merci professeur.
6: Merci.
4: François Bocquet.
10: Merci bien Roger. Je voulais simplement dire, si on recense le nombre de fois le nom de la France a été cité ici, on va se rendre compte que la France reste encore un problème pour les Africains.
5: Ça a été une vraie surprise quand on s'est rendu compte.
10: Pourquoi la France devrait-elle rester un problème pour les Africains? Nous avons parlé tout à l'heure des problèmes économiques et financiers. Je vais vous dire que lorsque je suis entré dans ces méandres, j'ai vu comment les Français se comportent avec les autorités monétaires de nos États. Ce n'est pas toujours ce que nous croyons. La responsabilité à un niveau revient
4: à nous.
10: Parce que dès qu'on a fini de parler là, combien de Camerounais nous avons qui sont sortis de Saint-Cyr? Combien avons-nous qui sont sortis de Centrale? Combien avons-nous qui sont sortis de l'ENA? Mais qu'est-ce qu'ils en font? C'est de l'ornement dans leur bureau et maison.
7: Les données montrent également...
10: Ils deviennent des agents de la France pour les intérêts français. Tu le dis pour dire Macron roule pour qui? On posera la même question pour le président Biya. Macron roule pour la France.
4: C'est tout.
10: Pensez-vous
4: on
10: que
4: peut pas le lui refuser.
10: Macron avait dit qu'il ne viendrait jamais au Cameroun. Le président camerounais n'est pas sexy. Ça veut dire quelqu'un avec qui on peut prendre une photo diplomatique. Maintenant qu'il a été réélu dans un programme que nous connaissons, les hommes d'affaires, dont les affaires sont passées de 40 à moins de 10%.
4: Lui, on dit, va, allons.
10: On dit, c'est nous qui finançons ta politique. Va nous chercher le marché. Ils l'ont mis dans l'avion. Macron ne venait pas là pour voir si Paul Biya va rester 20 ans ou il va partir demain. Macron vient là pour les intérêts
4: Merci
10: de la
4: François
10: France.
4: Merci François Bocquet.
5: toute sirène hurlante.
4: Pourquoi est-ce que l'incendie cherche toujours les services financiers?
0: Non, ils vont aller là-bas.
4: Les services de contrôle financier. L'incendie ne passe pas dans les toilettes ou
2: si Bakoto te dit qu'ils ne connaissent pas, c'est qu'il aura menti, il aura trahi le président.
4: D'accord. Mathurin Bakoto, vous n'allez pas trahir le président.
3: Merci, Roger.
4: Prenez la parole.
3: Roger, il cherche à détruire, à faire disparaître
4: les traces.
3: Et ils sont convaincus qu'ils vont faire disparaître les traces. Vous vous rappelez de l'incendie de la TPG de Yaoundé?
5: Et le premier suspect qui apparaît dans leur ligne de mire est naturellement Michael Slover, son ex-mari.
3: Pour confronter les documents, il faut des documents physiques. Et c'est ça qui détruit.
4: Quelle est cette malchance qui fait en sorte que le feu ne cherche que les services de contrôle financier?
3: Mais justement, puisque ce n'est que l'argent qu'on vole. Deuxième chose, le jeune Yves Assala. C'est un jeune bamois. Je ne sais même pas pourquoi. Il est chef de division, il n'est même pas directeur. Mais c'est lui qui signe. Pour le compte du ministre, c'est lui qui s'adresse au monde entier.
4: Donc finalement, le ministère des Finances nous aura créé trop de problèmes.
3: Le ministère des Finances est le problème des problèmes.
4: D'accord.
3: Si on n'a pas le courage de le dire, ce serait une erreur grosse. Nous sommes méchants, c'est tout. Nous sommes tellement méchants que nous nous faisons mal nous-mêmes sans nous rendre compte.
11: C'est le membre de l'EPC.
4: D'accord.
11: Prenez la parole.
12: Nous subissons aujourd'hui le fantasme des fausses nouvelles.
13: De nombreuses hypothèses.
12: Des informations tendancieuses, des faits divers qui sont interprétés chacun à sa manière, etc., etc. Et à cela s'ajoute un désordre des prix sur nos marchés. Bon, donc tout ça, ça constitue une espèce d'anxiogène pour les populations. Donc les gens sont un peu soucieux, anxieux d'entendre tout cela. Lorsque vous parlez de ces histoires d'incendie...
5: 26 jours ont passé depuis la catastrophe et les enquêteurs ne s'expliquent toujours pas.
12: Je voudrais quand même relever ici que nous avons au Cameroun un problème d'entretien d'édifices publics. Un problème sérieux parce que j'ai déjà fait 3 heures dans un ascenseur dans un ministère.
4: C'est l'échec de la gouvernance du renouveau.
12: Mais non, je dis donc que je relève donc
4: dans un système où le train de vie de l'État
12: donc,
4: est
12: je dis donc que je relève donc il y a effectivement ce problème d'entretien de bâtiments publics qui s'oppose et on ne peut pas de but en blanc accuser ceux qui travaillent dans ce bureau là de vol ou de c'est pas moi de prétentions malheureuses. C'est que parfois les installations électriques sont défectueuses. Et on peut donc facilement avoir un court-circuit.
14: C'était un accident de type collision avec le sol en vol piloté.
15: Alors voilà.
4: Dans un contexte où des ministres dépensent 1 milliard pour le whisky et le vin.
12: Bon, j'ai dit donc que c'est un problème réel.
16: Et au cas où vous ne seriez pas d'accord.
12: Mais maintenant, pour Saint-Jean qui estime que c'est les voleurs qui ont mis le feu, je crois que c'est trop tôt, il y a une enquête.
5: Les enquêteurs perplexes.
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4: Bertrand Valeur Bessala, monsieur le préfet, vous êtes un homme de terrain. Bien que vous soyez leader de parti politique.
18: Merci beaucoup, monsieur le recteur. Il est très difficile de parler du chat alors qu'il n'a pas encore montré sa queue. Mais il faut quand même dire que c'est une actualité que nous suivons et qui rase les murs depuis bientôt des mois.
19: Un an après.
18: Un peu plus d'un an déjà, je crois. Et qui peut-être peut faire l'objet, comment dire, d'un premier jet d'analyse. Pour moi, la révision constitutionnelle n'est pas opportune. Elle n'est même pas nécessaire. Mais je crois qu'elle est importante pour ceux qui veulent bien la réviser. Si vraiment ce projet-là et dans le pipe comme vous le pensez pour une ou deux raisons parce qu'en fait il sera question si selon nos informations cela se vérifie que certainement le poste de vice-président qu'on est en train de chuchoter est mis sur pied, il servira justement à anesthésier toute la machine exécutive au profit du dauphin. Je m'explique. Instaurer un poste de vice-président est tout à fait simple, c'est-à-dire qu'on sait qu'au Sénat le président du Sénat il est déjà croulant.
19: Cette hypothèse est vite écartée.
4: Oui, on l'a vu.
18: Il ne peut pas grand chose au cas où l'inéluctable venait à arriver. Certainement, les loups du système s'empareraient de lui et le noyauteraient, puisque c'est lui qui serait chargé de l'organisation de la vacance et surtout du remplacement du président.
19: C'est un sacré fardeau à porter.
18: Au niveau de l'Assemblée nationale, c'est pas un homme de confiance non plus. C'est pas un homme de confiance. On a vu son engouement lorsque le président a décidé de mettre en place le Sénat. Il avait décidé de partir de président de l'Assemblée nationale pour le président du Sénat, parce qu'il savait pertinemment les enjeux qu'il y a à être président du Sénat. Donc, c'est pas un homme de confiance.
4: Quelquefois, ils ont fait circuler des vidéos, le président quand il
0: il avait pris un verre de whisky, en train de dire des choses pas gentilles de son patron, de président.
13: Il s'agit d'un acte prémédité avec une volonté de terroriser.
18: Donc, tel que nous voyons l'affaire, je reste seulement sur l'élément de vice-président. Si cela est instauré, je crois que c'est juste pour parer à l'inéluctable qui pourrait arriver au président. Un poste de vice-président servirait tout simplement à gérer l'intérim présidentiel jusqu'en 2025. Le vice-président pourrait tenir le pays entre l'inéluctable et 2025. Et à partir de 2025, dans le délai légal constitutionnel, le président du Sénat prendrait donc ses responsabilités pour organiser la vacance normale.
0: D'accord.
18: Je crois que c'est juste un tampon juridique qu'on veut peut-être introduire pour essayer d'anesthésier les velléités des uns des autres, parce que nous savons pertinemment que les complotistes ont misé même sur la mort du président.
15: On a besoin que vous nous disiez exactement.
18: C'est-à-dire que si le président venait à partir, on comprend très facilement qu'il serait à même de neutraliser les institutions essentielles de la République afin de s'assurer que le dauphin soit des leurs.
20: En fait, voilà comment je vois les choses.
21: Professeur Onan Guinée,
20: qu'est-ce qu'il a dit?
21: Le vice-président, pour l'instant, je ne vois aucun élément montrant qu'on va dans ce sens. Il y a différents types de vice-présidents. On peut faire un vice-président à la Gabonaise. On a vu Didiop Divongidine Dingue, qui a été vice-président au Gabon. En fait, c'est un poste honorifique.
0: Mm-hmm.
21: On peut faire un vice-président honorifique. On peut faire un vice-président fonctionnel.
0: Mais dans les circonstances actuelles, avec ce que vous voyez...
21: Attendez. On peut faire un vice-président fonctionnel, c'est-à-dire les conditions politiques faisant croire aux uns aux autres que le président a un certain type de difficulté de santé. En réalité, on n'en a pas besoin. Les mécanismes gouvernants actuels règlent ce problème. Si c'est pour l'intérim, il y a le Sénat. Si c'est pour le travail, le président, ça n'a pas commencé aujourd'hui. C'est une pratique qui est associée à l'exercice présidentiel au Cameroun. Est accompagné par le premier ministre chef du gouvernement et par le secrétaire général de la présidence. Voilà pourquoi au niveau du travail à la présidence, il y a une délégation de signature qui fait que le secrétaire général de la présidence bénéficie d'une bonne partie qui lui permet donc de regarder un certain nombre de dossiers et de discriminer. Et ça n'a pas commencé aujourd'hui parce que les Camerounais n'ont pas la mémoire. Ils font comme si le secrétaire général actuel est le premier à bénéficier d'une délégation de signature. Depuis les années 70, ça se fait. Donc, il y a... Les outils sont là.
0: D'accord.
21: Donc, mais sauf que les outils actuels, l'actuel secrétaire général, parfois, il traverse même, il s'en va gérer.
15: De quel droit me parlez-vous avec une telle impertinence?
20: Impertinence?
21: Non, c'est
0: le travail du premier ministre.
21: Vrai.
20: Et si je te balance la flotte, moi, tu me diras encore que je suis impertinent?
21: Tel que vous connaissez le Cameroun, ce n'est même pas possible.
0: D'accord.
21: Quelqu'un ne peut pas être secrétaire général de la présidence de la République.
0: Et décider
21: sur... Et agir sans avoir l'approbation du président.
0: Oui,
21: il peut faire ça une fois, mais il ne fera pas ça deux fois.
0: Tout à fait.
21: Ce n'est
0: vous
21: pas
0: avez
21: possible.
0: Raison,
21: quand vous connaissez l'organisation du CIEP, ce n'est pas possible.
0: C'est pas possible.
21: Le vrai problème, monsieur Kiek, c'est qu'à l'intérieur des milieux gouvernants, certains estiment que la personnalité qui a ce poste a déjà trop duré. Voilà le vrai problème.
0: Ah, d'accord.
20: Ce n'est pas moi, le monstre.
0: Je comprends.
21: Le problème n'est pas que le secrétaire général a confisqué tous les pouvoirs du président. C'est qu'ils estiment qu'il a trop duré et que ça doit tourner.
20: Dites-nous en plus.
0: D'accord.
21: Parce que plus il dure, plus ils se disent qu'on ne sait jamais. C'est peut-être à lui qu'on veut laisser le pouvoir.
0: De toute façon, nous sommes en pleine conjecture. Et doyen Sijoun,
22: okay.
0: Vous êtes le doyen du Grand Collège du Cameroun.
22: Oui. Compte tenu de la conjoncture, les différentes guerres extraordinaires dont on sait ici, ce sont les acteurs, y compris dans la bureaucratie. Vous dites tout ça ici, qu'il y a une lutte féroce pour le pouvoir. Tantôt on dit qu'il est mort.
0: Mais le pouvoir vient de Dieu.
22: Justement, il vient de Dieu, c'est pour ça que Dieu dit ici, monsieur Kier. Et ça, c'est ma conviction. Le président de la République peut, lorsque les circonstances l'exigent, proclamer par décret l'état d'urgence qui lui confère de pouvoirs spéciaux dans les conditions fixées par la loi.
0: L'Occident va dire qu'il est devenu dictateur.
22: On s'en fout de l'Occident.
0: L'opposition va descendre dans la
22: rue. Toi qui défends ici que l'Occident n'a pas à nous donner des instructions, tu es en train de nous dire l'Occident va dire, on s'en fout de l'Occident.
20: Calmez-vous, mais je suis très calme.
0: Bon, d'accord.
22: Ok, c'est la constitution du Cameroun. Ok, vous avez dit, monsieur Kiek, qu'on doit être souverain.
0: Oui.
22: Souverain, on dit, on met entre parenthèses ce que tu appelles Occident, qui est décadent, comme vous l'avez dit.
0: Mais est-ce que l'opposition va accepter que le président s'octroie des moyens
22: de l'opposition?
0: Est-ce que Maurice Kamto peut accepter ça?
22: Pourquoi tu parles de Kamto?
15: Alors c'est ton problème maintenant.
22: Pourquoi
0: c'est
22: tu parles pas de toi?
0: Même Fundi.
22: Pourquoi tu parles pas de toi? De Kamto, il est constitutionnaliste, il peut pas dire que le président a pris une décision conforme à la loi et
0: dire que nous tournons à la barbarie et à la dictature.
22: Monsieur, que tu permets maintenant que je dise?
0: Je
22: parce que tu parles de Kamto. Kamto est constitutionnaliste, il peut pas dire que le président a violé la loi quand il convoque la constitution.
0: D'accord.
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8: Mathurin Bakoto.
3: Oh, Roger, ce n'est qu'une manche du combat que j'ai toujours prédit ici, que j'ai même dit clairement que Ngongo et Esso se sont empoignés, vous avez ri.
8: Oui, vous qui citez les noms, moi je n'ose même pas, je n'ai pas le courage.
3: Oui, j'ai dit ici, c'est la deuxième fois.
9: En citant des noms d'ennemis potentiels.
3: Que Ngongo et Laurent Esso se sont empoignés, ils ne peuvent pas se lâcher, c'est un tout petit round.
8: Vous blaguez avec ce qui se passe là, hein. Vous dites que c'est un petit
3: round. Oui, c'est un petit round. Vous oubliez qu'il y a le dossier Porsec. Vous oubliez qu'il y a le dossier Atou, où les deux se retrouvent là-dedans. C'est vrai que c'est émotif. C'est vrai que ça fait mal.
8: Donc vous établissez un lien entre toutes ces affaires.
3: Mais bien sûr, puisqu'il n'y a que deux personnes. Oui, oui. Je continue à dire que Kanaboua, c'est un tout petit problème dans le marigot de combat, dans la guerre entre les deux camps.
9: Joseph Lamorté est atteint par deux balles, mais il survit.
3: Que ce soit Kanaboua, que ce soit Ngosirus, ça c'est un tout petit problème. Il y a des gros dossiers. Il y a Sirus Ngo qui est mêlé, il y a Laurent Esso qui est mêlé. Donc, les deux visaient le même poste, paraît-il.
8: Donc, ça c'est votre commentaire.
3: Oui, j'ai dit paraît-il. Paraît-il. Je parle bien français. C'est tout à fait normal qu'ils se repoussent. Et quand on se repousse, On a repoussé. Comme vous avez dit, ils sont restés à deux. Valère Bertrand Bessala a dit quelque chose qu'il n'a pas expliqué. Un, Marafa, Laurent Esso étaient dans le même camp. Nous, ici, nous avons attaqué ce camp lorsqu'on s'attaquait à Marafa.
8: J'étais là.
3: Oui, tu étais non, là. C'est toi.
9: Des opérations.
3: Monsieur, c'est toi qui nous dirais. Et de deux,
23: L'arbitre joue.
3: Il est le joueur principal même. Il se fatigue même plus que tous les joueurs.
9: C'est un manque de respect flagrant.
3: Quand on a cassé le bureau du secrétaire général de la présidence de la République, sorti le dossier de Yves-Michel Fosso, qui était secrétaire général, qui était visé par ce dossier, c'était Marafa. Donc, ils étaient dans le même camp. Je voudrais bien que cette nuance soit faite. Il y a Porsec. Tu sais combien ça coûte? Les sommes qui sont dans Porsec. Tu sais combien de milliards ça a été bouffé chez Atou?
24: Ils ont beaucoup d'informations.
8: On est en train de détourner le pouvoir de l'appareil d'État.
3: Oui.
8: L'État ne fonctionne pas comme
3: mais
8: ça.
3: Roger,
8: je te renvoie à lire l'ouvrage du professeur Lik Sun Jun. L'État ailleurs.
3: Je veux
8: ou te alors dire, Sophie Coignard.
3: Je veux te dire ceci. Quand le pouvoir est entre les mains des incompétents, il mène à la ruine. C'est ça que nous vivons là maintenant. On n'a plus confiance à la parole de l'État. Il y a un délitement.
8: Maintenant que le président est saisi de ses affaires,
3: oui,
8: est-ce que la pression va venir du palais?
3: Non, Roger,
8: on se rend compte que le président,
3: Roger, vous
8: le président
3: savez
8: est
3: que
8: saisi de.
3: J'ai dit ici, sur ton invitation que les deux là se sont empoignés et personne, l'un ne peut avoir le dessus sur l'autre. Les deux vont s'auto-détruire.
9: Les deux sont même prêts à faire beaucoup plus.
3: Qu'ils le veuillent ou non, les deux vont s'auto-détruire.
8: Et l'État ne sera pas détruit?
3: Non, l'État ne sera pas détruit. L'État va être détruit pourquoi?
8: D'accord.
3: Non, tout ce qu'ils font là, Bolloré.
9: Et le responsable logistique,
3: tu le sais très bien, est trop proche d'un certain ministre.
8: Non, c'est d'abord l'ami personnel du chef de l'État. Non. Tu vas le savoir.
3: Qui?
8: Bolloré Vincent.
3: Vraiment. Son ami. Tu me fais rire, hein? Tu me fais rire que Bolloré est l'ami du chef de l'État. Pourquoi il ne lui a pas reconduit le contrat de
8: Il lui a souvent beaucoup donné.
3: Il lui a donné quoi?
8: Il lui a souvent donné des choses.
9: Les contrats signés s'élevaient à près de 190 millions de dollars sur une période de 10 ans.
8: Ah, d'accord.
3: Roger, fais attention. Tu ne connais pas Paul Biya. Paul Biya, on ne le corrompt pas comme ça.
8: Bissala a pris le micro, il veut déjà parler.
25: Merci Roger, que Dieu te donne des idées comme ça pour qu'on vienne parler des choses que les gens ne sont pas habitués à entendre. Lorsque vous demandez la puissance de l'État, je vous ai dit, je répète, que lorsque vous adoptez dans un pays comme le Cameroun, ce que vous appelez l'économie libérale.
8: Non, on n'est pas dans l'économie libérale.
25: S'il te plaît.
8: On est dans des dérives.
25: Non, s'il te plaît, je suis en train d'expliquer. Laisse-moi développer, s'il te plaît. Okay. Nous sommes dans l'économie libérale, monsieur. Mmh. Qu'est-ce qu'on appelle l'économie libérale?
2: Bon, respire un grand coup.
25: L'économie... S'il vous plaît, s'il vous plaît.
6: Non, tu ne peux pas parler de libéralisme oublié communautaire.
25: S'il vous plaît.
6: Le Cameroun est un conglomérat de communautés.
7: C'est là qui a la parole.
25: Alors, lorsqu'on vous dit que vous êtes dans l'économie libérale, ce qui veut dire qu'on fragilise l'État et on remet le pouvoir de l'État à certains individus qui se mettent donc maintenant à faire de l'État le truc des réseaux. Je ne sais pas si vous comprenez, vous me laissez. C'est de ça qu'il s'agit. Alors, vous n'avez pas que deux réseaux, vous avez des réseaux. Et le plus souvent, ce qui se passe, c'est qu'il y a donc la guerre de ces réseaux-là, qu'à un moment donné, on se retrouve, si on ne fait pas attention, on va rentrer dans une logique des assassinats politiques.
10: Une série de meurtres ordonnés par Kasso.
25: Des assassinats économiques.
10: Les tueurs sont sûrs d'avoir réussi leur coup. Ils se trompent.
25: Et des assassinats sociaux.
23: Vous allez tuer tout le monde.
25: Faut faire très attention.
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26: Bertrand Valère Bessala.
27: Pensez aujourd'hui que Paul Biya n'est pas celui qu'Aïdjo avait choisi. Je pense que c'est se mettre un doigt dans l'œil. Et que c'est la France qui a imposé Biya.
28: Il y aura toujours ce doute dans la tête des gens.
27: Non! Non! Le président Aïdjo a choisi son successeur depuis 1967. Il l'avait déjà choisi. Et il l'avait mis en balle. Et seulement pour qu'il soit bien encadré et pour qu'il ressorte la personnalité de l'homme Biya, qui est une personnalité très fourbe. Parce qu'il faut bien le dire. Biya est un homme très fourbe. D'ailleurs, le Néné Bakoté disait, il a fait semblant.
29: La rue.
27: De refuser. Puis il est un homme fou parce que le boulou, par nature, c'est-à-dire que le boulou est quelqu'un de hypocrite.
29: C'est anthropologue.
27: Poltron.
30: À l'âge de 89 ans, malgré son âge avancé.
27: Oui. Donc, il faut comprendre que Lombia était dans la logique où il savait qu'on le préparait. Parce qu'à un moment, quand on vous donne certaines fonctions bien successivement, et en 79, la loi que vous avez citée, ils sont à l'œil nu. Votre destin est scellé entre les mains du patron. Donc, Biya l'avait compris et il a partagé cela. Vous allez donc voir que Aïdjo, et là je remets aussi en cause, une certaine logique, les gens qui ont pensé que l'affaire des médicaments ou la santé du président était une fausse affaire. Dans son entretien, d'ailleurs, vous l'avez rappelé tout à l'heure, c'est-à-dire que quand ils vont le voir, ils disent, vous voulez que je meure en disant un discours?
29: Je ne suis pas indispensable.
27: Non.
29: Ces cuisiniers étaient français et on lui mettait des choses
27: dans
29: les aliments.
27: Voilà, vous comprenez qu'en fait,
29: français.
31: Quelques-uns de ces comprimés fabriqués là-bas.
27: L'anecdote qui veut que Aïdjo soit allé en France et qu'on lui ait fait des examens en lui disant, vous voyez, votre santé ne peut plus vraiment, il faut penser déjà à vous reposer. Donc, il disait déjà à ses collaborateurs que je connais déjà mon état de santé.
29: Moi.
27: Et je tiens à rester en vie au-delà du Cameroun et continuer à servir celui qui viendra après moi. Parce que c'était ça la logique. Donc vous comprenez qu'il y a vraiment une affaire de santé après cette affaire. Mais sur le plan politique et économique, il y a que le Cameroun ne se porte plus bien quand Aïdjo quitte le pouvoir. Beaucoup de gens ont toujours dit non. Il a certes dit qu'il voulait un pays prospère. Mais c'est un discours politique. C'est un discours politique. Le Cameroun ne se porte plus bien.
32: Il prenait un malin plaisir à contourner.
27: Parce que dès 79, la SNI est déjà en branle-bas économique. Parce que c'est la SNI qui compte concentrer l'essentiel des revenus et des investissements du Cameroun. Et les Français, ayant vu cette affaire-là du président Aïdjo, qui était très malin économiquement, avaient décidé de frapper la SNI. Parce qu'en fait, les Français qui voulaient absolument accaparer toutes les entreprises et les contrôler par un actionnariat majoritaire dans toutes les entreprises, avaient compris que le président Aïdjo allait déjà chercher en Russie, allait chercher au Maroc, allait chercher en Turquie, allait chercher en Chine, des opportunités d'investissement dans ces entreprises afin de les rendre viables au-delà de la volonté de la France. De la France de Giscard d'Estaing. Parce qu'il faut le comprendre. C'est pour cela, par exemple, que lorsque le président Mitterrand prend le pouvoir, le 10 mai 1982, le président Aïdjo, au mois de juillet, demande l'audience. Presque tous les présidents africains avaient déjà rencontré le nouveau président Mitterrand. Le président Aïdjo passe 10 jours à l'hôtel, dans un hôtel en France, attendre que son audience soit validée auprès du président Mitterrand. Et rassurez-vous, pendant que le président attend pendant 10 jours, on instrumentalisait qui? On instrumentalisait Alexandre Bigui Diawara, Mongo Betty, qui justement passait le temps à l'être dénigré dans les radios françaises. C'est pour cela que vous allez comprendre quand je dis que Aïdjo et Paul Biya, c'était cul et chemise en 2000.
30: Mais après avoir passé quelques années loin, il revient avec un plan pour se remettre en selle.
27: Quand Alexandre Bizi revient, Mongo Betty, vous savez qu'il voulait être député. Qu'est-ce qu'on a dit? On lui a rappelé tout simplement qu'il était français. L'une des causes de son décès, c'était justement vraiment ça, cette déprime. C'est-à-dire qu'il voulait rentrer au pays, il voulait servir le pays, il n'a pas pu le faire. Mmh. Parce que le président Pobia lui a rendu ce qu'il avait fait à son père, à Ahidjo, en 1982. Mmh. C'est-à-dire le dénigrement d'Ahidjo pendant qu'il attend d'être reçu. Donc je cite cet élément-là pour que vous compreniez. Et vous comprenez pourquoi on élève justement l'écrivain, le vieux nègre, la médaille, au détriment de Mongo Betty. C'est-à-dire, parce que vous savez qu'il y a toujours un grand combat. Et là, je parle maintenant sous le contrôle du philosophe, le Nessin Djoun. Un grand mouvement de contestation entre les deux. C'est-à-dire, qui était le meilleur écrivain? Qui était le meilleur français parmi les deux? Qui était la meilleure plume? Alors, le président choisit Ferdinand Oyono. Justement, pour régler aussi certains comptes de tous ceux qui
4: l'ont. Merci bien.
27: Le président Ahidjo a martelé, a fondé l'économie du Cameroun. Rassurez-vous, en 60, quand le Cameroun a cédé à l'indépendance, Dieu seul sait que les Français n'abandonnent jamais rien dans leurs investissements.
5: Le procureur de la République livre publiquement ses premières conclusions.
27: Ils ont laissé au Cameroun 10 millions de francs CFA dans les comptes. Mmh. Ce que l'histoire ne sait pas aujourd'hui, très peu de gens le disent.
4: Il faut le dire.
27: 10 millions de francs CFA. Ils ont vidé toutes les caisses du Cameroun parce qu'ils disaient que ce sont eux qui ont produit. S'ils avaient même pu démanteler tous les ponts et les routes qu'ils avaient pu le construire,
4: ils l'auraient fait.
27: 10 millions dont le président Ahidjo a fondé l'économie du pays. Et rassurez-vous, l'affaire de la Camer, vous vous en souvenez. Oui. J'avais parlé tout à l'heure de Bokassa qu'on envoie en Côte d'Ivoire.
5: Bien que tous les éléments du drame ne soient pas encore connus, le tableau dressé par le magistrat fait froid dans le dos.
27: Ce traître que beaucoup de gens déifient aujourd'hui en Côte d'Ivoire, c'est-à-dire au Fouette, ça n'était qu'un traître. Parce qu'en fait, quand le président Ahidjo décide de créer la Camer, il se rend compte effectivement que Air Afrique ne peut pas fonctionner parce que la France privilégie Air France. Et qu'il veut faire de Air Afrique, dont il détient d'abord d'ailleurs l'essentiel des actions, il veut faire de Air Afrique un support de Air France. Et rassurez-vous, le Cameroun était le plus gros financier de Air Afrique. Quand il a décidé de créer la Camer, c'est au Fouette qu'on l'utilise justement pour l'ambitionner.
5: Dans les heures qui suivent, plusieurs compagnies aériennes européennes décident de modifier leur règlement.
27: Et Ahidjo a créé, a fondé l'économie du Cameroun. Mais Paul Biya en arrivant, c'est pour ça que je dis souvent, on a parlé de passation de commandement quelque part, entre deux sous-préfets. Mais les gens ne savent pas ce que les gens se disent dans la passation de service. Il faut faire très attention. C'est dans la passation de service que la grande sorcellerie de l'État et de l'administration se passe. Ne vous dites jamais que si vous avez vu deux ennemis combattre pendant que l'un était en fonction et l'autre ailleurs, quand il se passe le service, on le fait avec une lame républicaine. C'est pour ça qu'il a pensé de la conscience nationale. Je dis toujours, personne ne sait ce que Ahidjo a dit à Paul Biya.
4: Absolument.
27: Pour lui dire, voilà ce que tu as comme mission. Mais on n'a pas besoin des lunettes pour le comprendre. Président Paul Biya a compris que pour absolument libérer le Cameroun, comme Ahidjo avait commencé sur le plan économique, il faut libérer le Cameroun sur le plan politique. C'est pour cela que vous avez cru le dire avec beaucoup de génie, qu'on a comme l'impression que l'économie a trinqué sur Paul Biya. Parce que Paul Biya a compris que si nous travaillons économiquement, nous passerons toujours à être la vache à lait de la France. Il faut plutôt d'abord dénouer politiquement le Cameroun.
4: Tout est resté en réserve.
27: Une indépendance totale. C'est pour cela qu'il a placer l'émergence en 2035 et pour sortir et dire que faisons très attention, cette libération politique commence dès l'année prochaine. Vous l'avez dit, le magistère du président, c'est le 40e, non? La 40e année.
4: C'est ça.
27: Le symbole 40, c'est 4 et 0, mais enlever 0, le symbole du chiffre 4, c'est le symbole de l'équilibre. Quand vous dessinez le 4, il tient sur un bâton.
4: Oui.
27: C'est le symbole de l'équilibre.
4: Merci.
27: Et l'année dernière, je vous avais dit que cette année d'ailleurs, il était double 8, double lemnis 4, c'est-à-dire double infini. Il avait atteint 88 ans. Additionnez la lemnis 4, double lemnis 4 et le 4, vous comprenez que Biya a atteint l'âge justement de la libération totale. Et ce sera dans ce septennat.
4: Merci, monsieur le préfet Bertrand Valère Bessala.
7: Verbatim, la situation complète de l'actualité sociopolitique nationale et internationale avec les experts et ceux qui influencent notre microcosme.
11: Oui.
4: Marlise Peyoun du Samba.
11: Bonjour madame, désolé de vous déranger, mais...
12: Je vous en prie, entrez.
13: Nous sommes véritablement en pleine guerre. C'est une guerre économique, c'est une guerre sanitaire et une guerre alimentaire. Et aussi au niveau de la France et de l'OTAN et de la loi qui a été votée au Congrès américain. Nous tous, nous savons que beaucoup de pays occidentaux pillent aussi l'Afrique, c'est une vérité, à travers la France qui a son pré carré. Il y a 17 pays dans le monde qui ne sont pas libres.
11: D'abord, je ne suis pas esclave.
13: Nous sommes des esclaves. J'ai rien contre CFA, appeler ça CFA. Mais pourquoi c'est fabriqué en France? Comment vous pouvez avoir votre argent qui est fabriqué ailleurs? Je n'ai rien contre la France, mais je sais qu'en France, j'ai vécu un certain temps pendant des années et c'est un des pays les plus racistes du monde. J'aimerais qu'on me prouve le contraire.
12: Moi qui voyais la France comme terre des droits de l'homme.
13: J'avais des amis français qui n'étaient pas racistes du tout. Mais il y a un milieu en France qui est super raciste parce que maintenir 17 états esclaves, fabriquer leur argent, édicter des lois et les soumettre, je ne pense pas que c'est humain. Maintenant, vous vous attendez quoi de l'Amérique? J'ai entendu parler de l'OTAN.
12: Très vite, des premières certitudes apparaissent.
13: Voilà, ils sont tous ensemble. ensemble pour piller l'Afrique. Mais ce que j'aimerais dire, c'est que moi, je suis contre la coopération internationale, mais il faut qu'elle soit gagnant-gagnant. Voilà. Si vous voulez que l'Afrique soit avec vous, il faut arrêter de la martyriser. Pourquoi je dis que nous sommes martyrisés? C'est parce que l'Union africaine, c'est bien, mais ça peut être aussi un organe de destruction. Pourquoi? Parce que chaque fois qu'on parle des lois supranationales, si les organes qui sont chargés de parler de ces lois supranationales ne sont même pas financés par les Africains, qu'est-ce que vous voulez?
0: Ce n'est pas anodin non plus, puisque
13: ça devient des outils pour nous asservir encore plus.
1: A priori, oui.
13: J'ai entendu parler de l'OMS qui est en train de vouloir modifier, je sais pas si ça a été fait, une loi selon laquelle ce que l'OMS a décidé qui sera fait. Et il y a maintenant COVAX pour les vaccins, ce que ça va décider qui sera fait. Maintenant, il y a l'agence des médicaments africains, ils homologuent un médicament, ce sera homologué ailleurs. Si ces institutions ne sont pas libres, c'est encore une plus grande façon de nous asservir le plus rapidement possible. Maintenant, je reviens sur la guerre. Nous sommes en pleine guerre.
9: Oh mon Dieu, il y a eu des blessés?
1: Eh bien, malheureusement, une femme a été tuée.
13: Je vous assure qu'à cet instant où je parle, à Yaoundé, les femmes qui se font injecter, on a une contraception qu'on se fait injecter et qui dure 6 mois. Faites très attention de ce que vous faites parce qu'il y a ces injections qui atrophient les ovaires. Ça circule chez nous. Quand vous prenez des pilules, des produits contraceptifs, je dis pas que tous sont mauvais, il y en a de bons. Faites très attention à ce que vous faites parce qu'il y en a qui nous stérilisent.
1: 3 victimes en 2 jours.
13: J'ai des preuves de ce que je dis parce que je l'ai vu. Aussi, il y a une personne qui a parlé de l'empoisonnement.
1: Je sais pas si vous êtes au courant.
13: C'est en train de se faire. Les pesticides réduisent le sperm count chez les hommes. C'est un outil pour rendre les hommes moins fertiles. C'est un outil pour que les femmes développent plus de myomes et plus de kystes. Je vous assure que sur le terrain, nous sommes en train de vivre une épidémie de myomes, de kystes chez les jeunes filles.
14: C'est la guerre.
13: Au Cameroun. Les Occidentaux peuvent être peut-être là-haut, mais cette guerre passe par nos propres frères qui font entrer ces choses sans demander l'avis des techniciens patriotes. Voilà. Qui mettent la vie des Africains avant leur gain personnel. Et ils ne savent pas qu'ils sont en train de détruire aussi leurs propres fils et filles.
1: Tueurs en frénésie meurtrière.
13: Il est très important de savoir que quand on applique les pesticides, il faut au moins respecter la bonne pratique parce que les aliments dans nos marchés sont pleins de poison. Et grand lecteur, j'ai acheté des médicaments en France, dans les pharmacies. J'ai acheté aux États-Unis. J'ai acheté dans quelques pays africains et au Cameroun.
1: Peut-être que vous avez vu quelque chose sans en réaliser la signification.
13: Je vous assure, c'est des moyens qui nous manquent pour faire toutes les études qu'il faut. Parce que les médicaments qui sont vendus chez nous, il y en a beaucoup qui ne répondent pas aux normes et qui sont des poisons.
14: Oui.
13: Donc, quand nous prenons des médicaments, il est très important de suivre les fonctions hépatiques.
29: C'est un type de guerre. Les armées des grandes puissances occidentales travaillent dans la guerre bactériologique désormais.
1: Je ne sais pas si vous êtes au courant.
13: C'est pour ça que je disais qu'il y a des personnes très patriotes au Cameroun parce qu'il y a des hauts placés qui s'occupent des militaires qui nous ont approchés. Voilà, qui nous ont permis d'aider les militaires en fait, y compris ceux qui sont au front. Ce qui est important maintenant, c'est rendre la population plus consciente pour ne pas participer à leur propre destruction. Il faut savoir ce que vous mangez. Il faut savoir ce que vous prenez comme médicament. Et pour nous embrouiller, on nous dit seulement que c'est la médecine traditionnelle qui va vous détruire les reins, qui va vous détruire le foie. Vous comprenez? Or, tout médicament peut le faire. Surtout les médicaments qui sont très concentrés, qui sont des médicaments issus de la synthèse chimique. De plus en plus, nous avons des maladies rénales chroniques.
14: Oui.
13: Il faut suivre aussi la fonction rénale. Il faut aller voir le médecin pour tester nos reins fréquemment. Parce que la guerre dont on a parlé, elle est en train de se dérouler. Mais seulement n'est pas avec les armes, elle est avec des instruments beaucoup plus puissants. Le médicament.
1: Espérons arrêter le tueur avant qu'il ne recommence.
13: Parce que nous importons 99% des médicaments que nous consommons. Avec les aliments, allons simplement au supermarché pour voir combien d'aliments sont bourrés d'additifs alimentaires toxiques. Ce qu'il faut savoir, c'est que ces personnes qui les vendent ont des moyens pour dire que c'est aux normes, parce qu'ils ont leurs normes. Mais ici, chez nous, les personnes qui disposent même des médicaments les plus sains, même des aliments les plus sains, n'ont même pas des moyens pour prouver que c'est aux normes. Par conséquent, ça ne se retrouve même pas sur le marché. Est-ce que vous comprenez, grand lecteur, le danger? Voilà. Il faut que nos aliments soient les plus prédominants dans nos supermarchés.
29: Et le président le dit dans les discours. Nous devons produire ce que nous consommons. Nous devons consommer ce que nous produisons. Mais est-ce que Magloire Mbarga Tangna appréhende les discours du président?
0: Je crois que les journalistes aiment bien avoir quelqu'un sur qui rejeter la faute.
29: Je ne sais pas.
13: C'est que notre population a reçu un lavage de cerveau. Même nous qui étions en Occident, les anciens membres de la diaspora. Le jour où on voyage.
1: On décolle dans 30 minutes.
13: On revient chez nous. En partant déjà des États-Unis jusqu'à la France, c'est comme si on a reculé de 100 ans. Quand on arrive chez nous, c'est comme si on a reculé de 100 ans. Parce que on ne voit pas l'importance de notre propre pays.
1: Il veut que tu m'aides à acheter un billet pour l'Australie.
13: Regardez des gens qui vont à l'aéroport, qui accueillent ceux qui viennent de l'imam de la diaspora. C'est comme s'ils sont supérieurs à ceux qui vivent ici. Et c'est comme si ces pays-là sont supérieurs à nous.

0: C'est un magnificat de Monseigneur François Xavier Amara. Ngongo Borousse, on est là dans le début des années 70, une chanson confectionnée à base de balafon traditionnel. Hein. 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Ce sera dans 56 jours, hein, ce n'est plus loin. 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
12: Il est 11h.
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Bonjour, bonsoir, selon l'heure à laquelle vous nous prenez en direct de Royal FM, la radio des auditeurs sur les 88.4 en bande FM à Yaoundé. Bienvenue à l'université d'été de la pensée du Grand Collège du Cameroun. Nous sommes un think tank, un grand forum de débat, de discussion et d'analyse de notre microcosme à coup d'opinion et d'arguments politiques et intellectuels. Notre microcosme, c'est bel et bien ce pays continent en forme triangulaire, logé au fond du golfe de Guinée, au cœur de l'Afrique et au cœur du monde. Et nous travaillons depuis 3 décennies à œuvrer pour le repositionnement de l'Afrique, le continent mère, à la tête du concert des nations. L'Afrique est fondatrice, il faut que vous le sachiez, et que tout a commencé par l'Afrique. Quelqu'un me disait tout à l'heure que le sport, le football n'est pas né en Afrique, on ne peut pas le réguler en Afrique. Je dis non, va consulter l'égyptologue Ronan Guini, il va te dire. En Égypte, il y avait déjà les Jeux Olympiques, il y avait le sport. On jouait au football en Égypte, pas avec un ballon, mais avec des fruits, comme des oranges, les citrons, avec des vessies fabriquées, voilà, les vessies d'animaux, ou alors des boules faites avec de l'EVA. Le caoutchouc a été apprivoisé en Égypte. La sagaie, il y avait des jeux à la lance de sagaie, la pirogue. On avait même des modèles d'avions. Si vous regardez les fresques égyptiennes, les hiéroglyphes, comme on les appelle, vous trouverez des expressions de la balance qui symbolise la justice. Vous verrez les sports, vous verrez les représentations des divines. Dieu et tout cela sont bien connus. Les religions sont nées en Afrique, toutes les religions. Le monothéisme, le judaïsme, le christianisme, l'islam. L'Afrique n'est pas étrangère à tout cela. Si, si, l'islam est né en Afrique. L'islam, c'est né en Afrique. Donc, n'ayez pas la prétention de laisser croire que l'Afrique n'est pas le continent mère. Nous continuons de travailler pour mettre en place un rapport de force à même de restituer l'Afrique dans sa dignité. Le monde est séculaire, mais nous savons que l'Afrique reprendra sa place d'antan. C'est pour cela que nous travaillons depuis plusieurs

les hommes politiques, les hommes des médias, une partie de la société qui s'est déployée pour l'inhumation de Anicet Georges Ekané, notre frère. Il venait ici au Grand Collège du Cameroun il y a très longtemps. Le président du Manidem est un homme politique qui a marqué l'histoire. Il a travaillé dans le but d'œuvrer pour déchirer le pacte colonial et libérer le Cameroun et l'Afrique. Peu importe les travers que son combat aurait pu rencontrer, mais toujours est-il qu'il se battait pour la libération. C'est une figure emblématique. Je salue d'ailleurs, quand on était, j'aime vous le rappeler, à la veillée d'Ateba est né à Marie-Gauquer, un colonel dont je tais le nom, qui était à l'époque capitaine, m'a dit que ce sont eux qui ont arrêté Ekané dans les années 90 avec Henriette Ekwe, toujours avec Ndiokam. Et les autres, et Tiroma d'ailleurs, toujours. Et que ici au tribunal militaire, là, à intendance, on a laissé Ekané pendant 5 jours sans manger et sans boire de l'eau. Et quand on est revenu le questionner, il n'a pas changé son discours d'un seul iota. Et ce colonel me disait que c'est depuis ce jour-là qu'il a respecté ce monsieur. Quelqu'un qui fait 5 jours sans boire et sans manger, et quand j'ai demandé à Ekané, il m'a dit... Nous étions formés comme ça là à l'époque. Dans l'UPC, il y avait des formations politiques et idéologiques. Tu devais savoir qu'on peut te torturer pendant 5 jours, 10 jours. Même si tu n'as pas mangé, tu restes fidèle à tes convictions. Donc, Ekané sera enterré, en train d'être inhumé à Dibombari. On n'a pas pu être là. Beaucoup de querelles autour de son inhumation, mais tout cela...

été inhumé hier. Il est décédé avant-hier. On l'a enterré hier à Soa, au cimetière musulman de Soa, où est déjà enterré Anta Gassagaï, homme politique que nous avons connu et pratiqué. Mayadi est le fils de l'ancien gouverneur de la grande région du Grand Nord et ministre plus tard. Parce que le père Maïdadi avait tout le Grand Nord comme territoire de commandement. Vous imaginez tout le Grand Nord comme territoire de commandement? Il a été gouverneur, placé par Ayi Diow à cette époque-là. Et l'homme d'État, Gagaha Manadi, m'a confié, il est vivant, qu'il fait partie de ceux qui avaient conseillé, suggéré au président Paul Biya d'éclater la grande région du Grand Nord, parce que quel commandement pouvait-on faire dans tout? C'était très vaste. Bon, Gagaha Manadi a conseillé à Paul Biya d'éclater cela, et ça a été fait. Gaga est vivant, vous pouvez aller lui demander. Hein, voilà. Repos éternel à l'âme de Maïdadi Yahya Seydou, mon frère et mon ami, qui nous a quittés et qui a été enterré hier à Soa. Bienvenue à Yahya Bello, qui est donc un universitaire, homme politique, membre du comité central de cet appareil politique. Mathurin Bakoto est là. C'est un meuble du Grand Collège du Cameroun. C'est un ancien cadre de banque. C'est un cadre du RDPC et biaïste. Daniel Ponarimis est avec nous. C'est un homme politique, secrétaire général de l'ADD, l'Alliance pour la démocratie et le développement, fondée par l'homme d'État Gagaha Manadi, qui est aussi mon père. Gaga, que je salue avec beaucoup, beaucoup de plaisir. Et je voudrais quand même, vous savez, on a commencé aujourd'hui par un Magnificat. Et je vous dirai le pourquoi. Avant, non sans avoir salué nos équipes techniques et de production, le roi Salomon Issana, ingénieur de son qui va conduire la première partie de l'émission à la mise en onde. Il est à la régie d'antenne en même temps. Brian Bida et les équipes prolongées, hein, de Boris Tedogmo, qui s'affaire à vous donner de nous regarder en direct sur YouTube comme si c'était à la télévision. Et vous nous écoutez sur Play Store, dans le monde entier, en audio. Merci à ces équipes, ces dynamiques équipes techniques et de production. Monsieur Claude Yon Honba est à la réalisation, la supervision générale est du révérend pasteur Emmanuel Noël Bissaï. Roger Kiyokdeki, que je suis le grand recteur du Grand Collège du Cameroun. Et je vous remercie d'être là avec nous.

Voilà, je voudrais vous rappeler que d'autres têtes couronnées de la parole et de la pensée pourront nous rejoindre ici en direct hein, pour au téléphone, pour œuvrer à débattre et à discuter avec nous. C'est le cas de Pierre Eyork ou alors de Ramani Yen, qui est juriste politologue. Voilà, ils pourront, et d'autres encore qui sont identifiés et identifiables, même Pascal Charlemagne, M. Anga Nyamding, peuvent prendre le combiné téléphone pour nous appeler ici au 640 61 38 42 et au 671 15 73 et 21. Ce matin, nous avons appris avec beaucoup de douleur le décès d'un grand patriarche, le général Mpaye. Hein, il était le général qui commandait toutes les écoles et centres d'instruction de nos forces armées sur l'ensemble du territoire national. Il a été très célèbre pour avoir dirigé le commandement opérationnel visant à restaurer l'ordre dans la ville de Douala où des Français étaient déjà égorgés et assassinés à un moment donné. Et il est allé conduire le commandement opérationnel pour restaurer l'ordre dans cette partie du pays. Le général Mpaye nous a quittés. C'était aussi mon père. Moi, j'ai la chance d'avoir souvent connu ses papas. Et il passait déjà quand même beaucoup de temps au village. Hein. Il pouvait passer 3 à 4 jours par semaine au village. Il venait de temps en temps parce que ce sont des grands bâtisseurs de l'armée post-indépendance. On saluait la mémoire la dernière fois.

0: du général d'armée Nkwatenga Kami. Nous pouvons saluer aussi la mémoire du général Mpaï. Ce matin, il est décédé. Et je peux vous dire que le ministre Amadou Moustapha, il est ministre depuis 1972. Depuis 72, hein, il est dans les tout premiers gouvernements. Enfin, il est ministre depuis 72. Parce que les Yann Philémon et les autres sont arrivés en 75. Amadou Moustapha, avec qui j'ai beaucoup discuté ici, là, à Manguier, dans sa maison ici, à la montée Manguier ici, avec Abdoulaye Ado, paix à son âme, le ministre Moustapha qui m'avait reçu, il m'avait promis, il avait demandé à Abdoulaye Ado de m'apporter le pain de son parti. Abdoulaye et moi, sans m'avoir remis le pain, et le ministre Amadou Moustapha nous a quittés. Enfin, nous a pas quittés. Il est en évacuation sanitaire. Hier, j'ai vu Jean-Jacques Ekindi, le chasseur de lions, réagit sur la toile parce que les gens avaient annoncé son décès. Jean-Jacques n'est pas mort. Il est très amaigri et fatigué. J'ai vu la photo, mais il est vivant. Jean-Jacques n'est pas mort. Hein. Il est toujours vivant. Le chasseur de lions. Vous savez, même quand vous êtes chrétien ou musulman, il y a ce qu'on appelle les signes des temps. Hein, il y a des signes, des grands signes qui peuvent laisser croire que le monde est en mouvement, qu'il y aura un changement d'époque ou un changement d'ère. Parce que la nature précède la force de la nature précède nos existences en tant qu'êtres humains. Et les forces de la nature parfois sont mises en route par Dieu lui-même. Parce que les situations humaines, même les conjonctures humaines ne sont pas permanentes. Il faut appréhender ces moments dans la méditation. C'est pour ça que j'ai mis le magnificat de Monseigneur Amara ce matin. Il faut être dans la méditation. J'ai regardé les réseaux sociaux parce que beaucoup de nos grands barons, de nos hautes personnalités, des piliers de notre État, nous quitte depuis quelque temps. On a eu beaucoup de décès depuis lundi dernier, on va y revenir. Moi j'ai une pensée pour mon père, premier président émérite de la Cour suprême, Alexis Dupanda-Mouélé. Vous allez voir, il m'a laissé une partie de son testament avant les fêtes de Noël. Il me l'a laissé. Et c'est pour ça que je vous dis, les grands hommes savent. Même mon beau-frère, my daddy, Yaya, hier matin, a dit à son fils, mon jour est arrivé aujourd'hui. Les grands hommes savent. Et vous allez, quand vous vous moquez de ces gens-là, vous dites pourquoi j'ai vu vous les appelez les influenceurs. Ils disent que, oh, pourquoi Paul Biya a enlevé Masenia Difendi, il est allé mourir. Il a enlevé Kavai. Non, les grands hommes savent. Avant qu'on enlève le président Kavai, qu'on lui permette d'aller se reposer, un avion médicalisé était venu ici pour le chercher. Il a refusé de partir. Mais il a refusé de partir parce que les grands patriarches ne meurent pas à l'étranger ou à l'extérieur. Ce n'est pas parce qu'il fuyait la mort, non. Et quand il se retirait pour entrer à Mada, on a envoyé tout un avion Kamerko le chercher. Les gens du comité central du RDPC et des personnalités de l'État sont allés lui dire au revoir. Quand il est arrivé à Marouin, on l'a accueilli avec faste parce que c'était son retour. Il y a ce qu'on appelle l'extinction des grands hommes. Parfois, l'extinction se fait de manière progressive et même dans l'anonymat. Parce que la face cachée du pouvoir existe aussi. Il y a un début, il y a une fin, il y a une façon de se retirer. C'est pour ça que je vous disais tout à l'heure que le général passait 3 à 4 jours au village et il venait arrondir, faire un tour, il repartait. On se retire toujours progressivement. Un grand Camerounais vous avait dit que le moment venu, je vais me retirer au village. Il le disait dans des paroles voilées, mais ceux qui peuvent comprendre peuvent le comprendre. Donc, les influenceurs qui se moquent des patriarches font erreur. Et Mathurin Bas-Coton, j'ai vu un prêtre de Jésus-Christ, un homme de Dieu bien connu. On l'appelle le père Lado Ludovic. Il a dit avant-hier, à défaut de l'alternance par les urnes, la mort a pris les choses en main. Ça vient lentement, mais sûrement. Prêtre de Jésus-Christ, Monseigneur Lado. Est-ce que quand on voit des choses comme ça, quand on suit des choses comme ça, on peut appeler appeler les uns et les autres à beaucoup de recul, à beaucoup de méditation, et on peut invoquer la morale et l'éthique. Parce que même quand vous n'aimez pas quelqu'un, vous ne pouvez pas vous réjouir de sa mort. Mathurin Bas-Coton. Et juste, c'est un prêtre de Jésus-Christ.
1: Merci beaucoup, Roger, pour l'invitation. Merci et gloire au Saint des Saints. Bonjour à vous, mes compagnonnistes, aux auditeurs, aux techniciens. Vous savez, ce que vous venez de dire là déclenche en moi deux réflexions. La réflexion sur ce qu'il est lui-même, prêtre de Jésus-Christ. Un prêtre de Jésus-Christ ne souhaite pas le malheur à son ennemi.
0: Oui, il est prêtre et il est enseignant à l'université catholique.
1: Tout ce que vous voulez. Il est prêtre, pour moi, il est prêtre. Qu'il soit même président de la République, il est prêtre de Jésus-Christ. On est prêtre de Jésus-Christ. Et on fait ce que Jésus-Christ demande de faire. On l'imite. Quand on est prêtre de Jésus-Christ, on ne souhaite pas le malheur à son voisin. Deuxième chose, lui-même qui ne meurt pas, qu'il monte au ciel comme Jésus-Christ.
0: Ah bon?
1: Oui, oui, oui. Puisque Jésus-Christ est même d'abord mort, il est ressuscité 3 jours après. Mais que lui ne meurt pas, à un moment, qu'il s'élève, qu'il s'en aille.
0: En tant que prêtre?
1: Mais c'est ce qu'il dit là, non? C'est ce que lui-même dit. Il dit que les autres meurent parce qu'ils ne font pas ce que lui, homme de Dieu, fait. Je ne sais pas s'il fait ce que Dieu lui demande.
0: Mon grand-père m'avait dit, fiston, chaque fois que tu souhaites la mort de quelqu'un, tu lui ajoutes des jours de vie.
1: Bien sûr, bien sûr.
0: Il y a un de nos camarades au grand collège ici à l'époque, il venait, docteur Guy-Marcel Songhai. Oui. Songhai était venu ici et il m'avait dit que Paul Biya va mourir dans quelques jours. Mais malheureusement, j'ai appris que Songhai est décédé au Bénin là-bas.
1: Oui.
0: Bon, il est parti mourir au Bénin. Bon, et avant même de mourir, il paraît que sa tête ne tenait pas en place. Songhai, ses paroles existent dans le générique ici. Il n'est pas bon de souhaiter la mort d'autrui. Et sur le plan légal, j'ai dit à Ramani hier d'appeler tout à l'heure, la loi du Cameroun condamne fait de souhaiter la mort. Oui, la loi du Cameroun condamne cela, Mathurin Bas-Coton.
1: Roger, je veux, pour que je ne me perde pas,
0: oui.
1: je veux me permettre, avec ta permission aussi,
0: oui.
1: de raconter un peu ce qui s'est passé quand le pape était ici. Quand le pape était ici, il a reçu la conférence nationale épiscopale. Il n'y avait que eux, les évêques, plus le pape et les accompagnateurs du pape. Il a dit à un évêque de quitter, de se déshabiller et d'aller créer un parti. Comme ça, il n'amènera plus les affaires politiques dans l'église.
0: Il a dit à qui?
1: À un évêque.
0: D'accord.
1: Deux, il a dit au bon diable qu'il ne sait pas pourquoi Dieu a retenu sa main. Il voulait l'excommunier. Parce qu'un prêtre ne peut jamais prononcer le mot diable en invoquant...
0: Invoquer le bon diable.
1: Oui, le bon diable.
0: Ça a failli nous causer des problèmes ici. Il y avait du feu partout.
1: Mais j'ai dit qu'il dit que sa main a été retenue. Il ne sait pas quoi. Donc quand je dis ça, tu dis que Lado est prêtre de Jésus-Christ. Il est peut-être prêtre. Il a été ordonné. C'est pas moi qui l'ai ordonné. C'est les évêques qui l'ont ordonné. Mais je crois qu'il s'est trompé. il s'est trompé parce que le prêtre, c'est le spirituel. Le prêtre ne vit que dans le spirituel. Le spirituel a pour tâche première le pardon,
0: oui.
1: La miséricorde,
0: voilà. L'amour.
1: L'amour, c'est la seule chose. Le prêtre a pour mission de pardonner et repardonner et repardonner.
0: Il n'est pas là pour souhaiter la mort afin de servir l'alternance.
1: Mais là, c'est le sommet des sommets, souhaiter la mort de quelqu'un.
0: Pour servir l'alternance.
1: Bien sûr, ça, c'est le sommet des sommets. Non, c'est des choses qui ne devraient même pas exister, puisque même la loi camerounaise interdit ça.
0: On va revenir tout et à l'heure. D'ailleurs, tous les juristes qui se respectent et qui peuvent appeler, on va les recevoir.
1: Mais bien sûr, puisque j'ai vu Ekane Anissé, qu'on accompagne aujourd'hui là, dans les deuils des gens du RDPC.
0: Oui.
1: Il allait, il assistait aux veillées et tout, mais ils n'étaient pas des ennemis. Ils étaient des adversaires politiques parce qu'ils ne...
0: Parce qu'il était à la veillée d'Atba Aîné avec nous.
1: Voilà.
0: Il était parti de Douala.
1: Donc, vraiment, c'est... Moi, quand tu as lu ça, ça a éveillé à moi.
0: Le professeur Sijoun Pokam semble ne pas être
1: mais
0: très d'accord avec
1: mais je
0: ne
1: demande pas qu'il
0: toi,
1: soit d'accord avec moi.
0: Il dit que toutes les fins peuvent servir l'alternance, même la mort.
1: Beaucoup.
0: Professeur, écoutez-moi, voilà votre micro, professeur.
2: Ne faites pas de confusion extrêmement terrible.
0: Oui.
2: Tu vas mourir.
0: Un jour ou l'autre, tout le monde va mourir.
2: Immortel. Dieu est le seul immortel. Qu'il meurt, que confond les noms des gens qui meurent. Il meurt, oui, tout le temps. Même dans la rue, là, il meurt tout le temps. Que la justice camerounaise, la loi camerounaise dise qu'il ne faut pas parler de mort.
0: Il ne faut pas souhaiter la mort.
2: Mais souhaiter la mort, mon Dieu. Je te souhaite la mort. Est-ce que je t'ai donné la vie? Je te souhaite, bonjour, le matin, je suis de bonne humeur, ou je ne dis pas, ça ne veut pas dire que je souhaite...
0: Professeur, je vous redonne la parole dans 30 secondes, dans 30 secondes, professeur.
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0: Le professeur Sijoun Pokam va reprendre la parole. La loi du Cameroun dit que les partis politiques sont là pour concourir au suffrage universel. Et ça veut dire que la loi du Cameroun conçoit que pour arriver au pouvoir, il faut y passer par les urnes. Je n'ai pas encore vu que la mort a dit que c'est la mort qui concourt au suffrage universel, professeur philosophe. L'ado pense que c'est la mort qui va conduire à l'alternance. Est-ce que c'est philosophique ou alors c'est canonique?
2: Mais les gens conquièrent les palais comment?
0: Mathurin, c'est dans le micro qu'on parle.
2: S'agit-il?
0: Est-ce que c'est philosophique, la vision philosophique de l'ado? L'alternance politique par la mort.
2: Écoutez,
0: professeur,
2: vraiment,
0: c'est philosophique?
2: Je ne comprends pas exactement de quoi il est. Qui va aller?
0: Ou alors l'un de ses proches, ou alors quelqu'un que lui soutient, va arriver aux urnes, au palais, par la mort. Parce qu'il dit que la mort est sérénement, efficacement et progressivement en train de nous amener vers l'alternance.
1: Vers lui.
0: Je ne savais pas que Ludovic Lado était si philosophe, professeur. La philosophie de la mort. Je crois que c'est Hervé Akam qui aurait pu bien nous étayer sur la philosophie de la mort.
2: En disant qu'il faut aller étudier par la mort, par la vie, par la mort. Nous sommes tous des mortels. Toi, je peux apprendre demain que tu es mort. J'ai appris que Atiba était mort, nous sommes allés à l'enterrer. De quoi il est mort? Je sais, pour ses opinions, parce qu'il protestait, n'est-ce pas? Parce qu'il a écrit. Est-ce que c'est pour ça qu'il est mort? C'est possible, puisque nous pensons qu'il a été assassiné.
0: D'accord. Yaya Bello.
2: Donc, je ne comprends pas pourquoi, n'est-ce pas, on s'offusque qu'un prêtre...
0: De Jésus-Christ.
2: De quel droit, n'est-ce pas, tu vas lui interdire, n'est-ce pas, de dire...
0: De souhaiter la mort des hommes d'État et des hommes
2: politiques. Qu'il le souhaite ou pas, lui-même il est mortel.
0: Non, pourquoi il ne peut pas souhaiter la mort du pape?
2: Du
0: cardinal.
2: Oui. Il y a plein de papes qui meurent, monsieur. Vous connaissez pas l'histoire de l'Église.
1: On sait qui meurt. Pourquoi lui ne peut pas souhaiter la mort de Léon XIV?
0: Parce que lui, en tant que prêtre, il peut devenir cardinal.
2: Il n'y a pas eu de guerre de religion. Il n'y a pas eu de guerre de religion. Ça dure, vous savez combien de temps ça a duré? Moi, je comprends pas.
0: Non, non, professeur, ce que le prêtre Lado, qui n'est pas différent du prêtre qui a souhaité l'arrivée d'un bon diable, ce qu'ils font, c'est qu'en réalité, ils semblent en train de répandre la haine.
2: La haine
0: comme instrument politique.
2: Il y a la haine partout au Cameroun. Il n'y a pas de haine au Cameroun.
0: D'accord. Merci, professeur. Yaya Bello.
2: Ça n'existe pas.
0: D'accord. Merci. On revient à vous tout à l'heure. Yaya Bello, il y a c'est triste, hein, ces disparitions des personnalités, des piliers de l'État, des barons de notre système. Il me souvient que Martin Béding et Boutou m'avait dit à l'hôtel Montfébé, il y avait des gens, je n'étais pas seul, que attendez votre tour va arriver. Le Cameroun demain, il est à vous. Nous sommes presque à la fin. Je ne croyais pas saisir ce qu'il me disait, mais il me disait des choses. Il me disait que vous allez voir, nous allons partir et vous allez hériter de votre pays. Mais comment... Parce que le philosophe, j'ai voulu saisir la pertinence de la pensée du philosophe tout à l'heure. Comment accepter autant de moqueries et d'invectives autour de la mort des hautes personnalités et des grands piliers de notre État, que ce soit sur la place publique ou dans les réseaux sociaux. Vous êtes juriste. Vous savez très bien que la loi camerounaise punit sévèrement l'atteinte à la mémoire des personnes. L'atteinte à la mémoire des personnes. Si, c'est la loi. Ah oui, je ne savais pas. Il faut, on finit toujours par savoir.
4: Yaya Bello. Merci. Yaya Bello. Merci, monsieur le docteur. Voilà. Oui. Bonjour à tout le monde. Bonjour, nombreux auditeurs.
2: Le mot de Bependa.
4: Je suis surpris.
2: Il n'y a pas eu de mort là-bas.
0: Même s'il y a eu les morts de Bependa, on ne peut pas souhaiter la mort du général de division Paye.
2: Il n'a pas dit.
0: D'accord.
2: Des patriotes, des compatriotes, mortels, mortels, ils peuvent avoir commis, n'est-ce pas, des actes que la justice dont tu parles. N'est-ce pas, vous estimez que c'est ça, mais...
0: Il y a la justice des hommes, il y a la justice des dieux.
2: Donc,
0: on ne souhaite pas la mort de quelqu'un.
2: Ah oui, mais je ne sais pas, moi. Je ne souhaite pas ta mort.
0: Yaya
2: Bello. Je ne pas les conditions.
4: Merci, monsieur le recteur. Mmh. Bonjour à tout le monde. Je suis surpris depuis quelque temps. Avec sur les réseaux sociaux, la réaction de beaucoup. Je crois qu'il y a un même qui est envoyé en prison parce qu'il avait dit, je crois que c'était à la mort, j'ai oublié de quelle autre personnalité. Mm-hmm. Ah, je crois que c'était à la mort de, voilà, du président du Sénat, de l'ancien président du Sénat, Niall Diffendi. Donc, il a commenté en disant que, je cite, malheureusement, il doit citer puisque c'est d'ailleurs public. Il dit, Seigneur, fais encore un peu d'effort, tu t'approches de la cible. Ouais. Et qu'il l'a commenté, et il s'est retrouvé à Kondengi.
0: Et les gens ont voulu sortir pour défendre cela.
4: Donc, nous sommes dans une société où on a banalisé la mort, une société où on ne respecte plus personne, presque, où on se moque de la mort, des uns et des autres. Et ça me rappelle l'adage qui disait que lorsque la mort ne vous a pas frappé, en tout cas n'a pas frappé votre famille ou votre proche, vous croyez que quand ça se passe chez les autres que c'est une fête. C'est quand ça vous frappe que vous comprenez que ce n'est pas la fête.
0: Attendez que je cite le professeur Sijouna, dit qu'il ne savait pas. Alors, l'article 152 du Code pénal au Cameroun condamne l'atteinte à la mémoire des morts. C'est un délit de 3 mois à 1 an de prison plus 5 000 à 500 000 francs d'amende.
2: Monsieur
0: Ou non, c'est la loi, le code pénal.
2: Tout de suite, réponds, tout de suite.
0: Vous répondez tout à la loi.
2: Je veux tout de suite te dire que...
0: Oui.
2: Tu dis que le code pénal dit...
0: Oui.
2: Qu'il ne faut pas...
0: Il ne faut pas... C'est un délit d'ailleurs, attenter à la mémoire des morts.
2: Mais y a pas
0: tu ne peux pas te moquer d'un mort parce qu'il y a eu les neuf de Bependa.
2: J'ai dit, hein. J'ai dit qu'il y a des morts
5: Lui veut être président.
0: Monseigneur, le père Lado ne peut pas souhaiter se moquer de la mort des hautes personnalités et penser que c'est la mort qui va conduire à l'alternance au Cameroun.
6: Que c'est la mort qui va conduire.
0: C'est ce qu'il dit.
5: C'est que les jésuites se sont débarrassés de lui. Hein.
6: Moi, je m'en fous, je ne suis pas dans les sectes. Hein. Ils sont débarrassés de lui. Ils sont débarrassés de lui. À quel titre, de quel droit? Ça, c'est leur problème.
1: Mais, voilà.
6: C'est oui, monsieur. Hein? Tu ne dois pas mettre dans ta tête que c'est...
0: Donc,
6: c'est...
0: désormais, on va aller instrumentaliser la mort pour que les gens dont on est favorable arrivent au pouvoir.
6: Il va aller au pouvoir...
0: Par la mort.
1: Oui, oui.
6: Il prend les armes, il rentre au maquis.
1: Oui.
6: Hein? Les gens ne sont pas rentrés au maquis. Au Cédé Afana n'est pas rentré au maquis.
1: Non, ne compare pas.
6: La loi au Cédé Afana. Non, je ne sais strictement rien.
1: Ne compare pas au Cédé
6: Afana. Mais c'est toi qui le connais, moi je ne connais pas.
0: Monseigneur Dormo était au maquis, non?
6: Je veux dire.
1: Oui, Monseigneur Dormo était au maquis.
6: C'est un mélange extrêmement explosif, monsieur. Un mort, c'était mort.
1: Ouais. Lado était candidat aux dernières élections présidentielles. Lado? Mais comment tu connais bien Lado? Tu le connais très bien.
0: Le père. Bon, revenons à Yaya. Progressons, hein, parce que oui, j'ai dit, je viens de citer l'article du code pénal. Ceux qui se moquent de la mort là, qu'ils sachent que on peut les arrêter à un moment ou à un autre. Oui, oui, il y en a dans les réseaux sociaux et partout. On a arrêté Lado.
6: Il est vivant,
0: non? D'accord. Yaya Bello, vous allez poursuivre. J'ai voulu. Étoffer ce que vous disiez en citant le code pénal, la loi du Cameroun.
4: Donc, je ne comprends pas pourquoi on se moque de la mort des personnalités juste parce qu'on n'a pas été d'accord avec eux sur un certain nombre de choses. Est-ce un problème de culture? Est-ce un problème d'éducation? Est-ce un problème, de haine? Ou même, de quoi? Parce que j'ai vu quand lundi on nous a annoncé la mort, par exemple, de l'ancien premier président de la Cour suprême.
0: Tout le monde a dit oh, il avait annulé les élections.
4: Oh, il avait annulé.
0: C'est-à-dire que les députés dans le Mungo, il avait dit que Fundi n'a pas gagné. Qu'est-ce que ça a à voir?
4: Quand on prend la carrière, le parcours d'Alessi Mohele Dipanda comme magistrat, donc il a été magistrat de tribunaux d'instance jusqu'à la Cour suprême. Il a servi son pays. Maintenant, si on n'est pas d'accord avec lui en 1992, lorsqu'il a pris au contentieux, au post-électoral, pris une décision en faveur du parti au pouvoir, je crois que ce n'est pas ça qui résume sa carrière. Voilà, j'ai vu pour plein d'autres, on se moque de leurs familles.
0: Même des influenceurs, hein, dont je ne cite pas.
4: Voilà, j'ai dit, moi je crois que c'est malsain. Écoutez, on ne peut pas être d'accord avec tout le monde. Donc, ce n'est pas parce que vous n'êtes pas d'accord avec ce qu'une autorité a fait pendant sa carrière, que lorsqu'il meurt, vous festoyez, vous félicitez. Non. Hier, par exemple, nous étions aux obsèques de Maïdadi. On a vu des hommes de tous les partis politiques. Il y avait au moins 4 ministres du gouvernement qui étaient là. Il y avait les gens du SDF qui étaient là. Les gens
0: Maïdadi
4: du MRC étaient là.
0: Vice-président national du SDF.
4: Voilà. Les gens du MRC étaient là. D'autres présidents, d'autres partis politiques dont nous n'avons jamais été d'accord.
0: La politique, c'est aussi la convivialité.
4: Voilà. Étaient là.
0: Ce n'est pas la haine.
4: Voilà. Donc, heureusement pour lui, je n'ai pas vu. Bon, je suis pas tombé sur un commentaire de quelqu'un qui s'est moqué de lui, de sa mort. Peut-être il y en a malheureusement. Donc, je crois que ce n'est pas bien. Il faut qu'on éduque nos gens, nos
0: sociétés. C'est ce travail que nous faisons ici. Hein,
4: les réseaux sociaux aujourd'hui sont devenus une sorte de dépotoir.
0: Mais Cavaille avait dit que c'était les fléaux sociaux. Voilà. Le président Cavaille, les fléaux sociaux.
4: Où les gens déversent un peu de tout. Et moi, je crois que ce n'est pas bien. Et ça, c'est le travail du régulateur. Ceux-là qui sont chargés, je crois que c'est l'antique. Il ne faut pas laisser.
0: Mais la régulation est d'abord morale, hein, et éthique. Nous, les hommes publics, là, professeurs, philosophes, nous devons réguler moralement les comportements sociaux.
4: Voilà. Il faut faire une régulation technique ou technologique aussi. C'est-à-dire que sur les réseaux, déjà, il faut pouvoir identifier dans d'autres pays, lorsque vous créez un compte, on s'assure que c'est vous qui créez le compte parce qu'on vous demande vos pièces d'identité et tout. Il y a une base de données nationale où vous ne pouvez pas mentir. Donc si vous venez mettre un autre nom qui n'est pas le vôtre, ça ne passe pas. Le système est bloqué. C'est un peu comme dans le système bancaire. Or, chez nous, vous pouvez trouver une seule personne qui a 15 ou 20 comptes avec des faux noms qui insultent tout le monde. Quand vous voulez identifier, vous trouvez que ce n'est pas la personne. Et on arnaque les gens comme ça. Donc la régulation doit se mettre à jour, comme dans d'autres pays, pour que vous ayez un compte. Le compte sur Facebook doit être comme un compte bancaire. On sait qu'il appartient à X. On a son identité. On sait où il habite et tout. Maintenant, dans d'autres pays, la régulation a même avancé. Il y a des termes que lorsque vous voulez mettre dans la communauté, en tout cas sur le réseau social bloque automatiquement.
0: Oui.
4: Si vous mettez par exemple MOF...
0: Même au Gabon, désormais, c'est l'identité. Hein, voilà. Et ce n'est plus les pseudonymes.
4: Voilà.
0: Désormais au Gabon, tu existes sur Facebook avec ton nom et ton identité.
4: Vous mettez imbécile, le réseau rejette. Vous mettez salaud, le réseau rejette.
0: Merci.
4: Chez nous, tout est permis. Et je veux conclure par la relation entre l'homme de Dieu ou alors les officines religieuses et le politique. Vous savez, lorsque le politique et le religieux ou la religion vont de pair, ont la même vision politique de la société, ça va. C'est lorsque les gens se divisent que ça devient un problème. Vous voyez, en Italie par exemple, quand Mussolini était aux affaires, il a voulu imposer au pape sa vision, le pape a refusé. Vous avez vu comment ça s'est terminé. Ils étaient en conflit. Donc c'est toujours difficile. Mais je crois qu'on ne peut pas aussi refuser à l'homme religieux d'avoir aussi une opinion politique.
0: Est-ce que dans la prise de parole publique, il n'y a pas de limite à ne pas franchir?
4: Non, je vais en arriver. Lorsque le pape Léon XIV était ici, il a fustigé la corruption.
0: Mais de manière polissée.
4: Voilà.
0: Il avait un discours poli, responsable, sans heurter les mentalités.
4: Je suis d'accord. Il s'adressait aux hommes politiques.
0: Avec de la manière.
4: Oui, il leur a dit, vous êtes là pour servir et non pour vous servir. Arrêtez avec la corruption. C'était poli. Maintenant, il y a aussi le langage, comme vous le dites. Il faut souvent s'adresser avec des termes, avec un style,
0: soutenu. Tout au moins responsable.
4: Voilà. Quand vous dites, il nous faut tout, même si c'est un diable, je crois que c'est une dérive. Lorsque vous dites...
0: L'apologie du diable, oui, de la diablerie.
4: Le prêtre dont vous êtes en train de parler... qui dit si les unes ne font pas le travail, la mort va faire le travail. Bon, je crois que c'est, pour moi, c'est une dérive, mais admettons quand même que l'homme, le religieux, parce que membre de la société, parce qu'il a aussi sa façon de contribuer à l'évolution de la société, a un droit de regard sur les activités
0: Merci.
4: Politiques.
0: Religieux simple ou alors religieux déguisé? Religieux déguisé en homme politique, je ne sais pas, parce que il faut savoir se positionner, il faut savoir choisir son camp. Alors j'ai Jean Dieffé qui m'appelle, il m'écrit, il dit bon alors comment peux-tu interpréter le constat fait par l'ado comme un souhait de la mort? Est-ce que j'ai interprété? Je vous dis quand même que il faut avoir un minimum de recul. Face d'humanité et d'humanisme face à la mort. Paul Arimis Daniel.
7: Bonjour à tous les auditeurs de Royal FM et de Verbatim. Bonjour à tous mes copanélistes. Merci pour l'invitation. La mort, c'est la fin de la vie. Quand on est mort, on n'est plus en vie. Et on peut se permettre, ceux qui ne sont pas encore morts, de résumer la vie de ceux qui sont partis. Et c'est ce que nous faisons régulièrement lorsque nous faisons ces obsèques. Et à ce qu'on pourrait appeler à un moment donné des règles bien pensantes que l'on veut imposer à la société. Mais ceux qui imposent ces règles sont en réalité généralement ceux qui viennent dévoyer ces règles en même temps à deux moments lorsque ça les arrange. Monsieur Lado parle avec le cœur d'un humaniste. Un humaniste qui ne fait pas la différence de la mort. La mort d'un petit comme la mort d'un grand est quelque chose que l'on ne devrait pas prendre avec légèreté. Mais il se trouve que nous avons des morts que nous avons souhaités, on le voit. Que ce soit de la part de ceux qui nous ont appris à vivre, à faire de la politique. Il y a une certaine partie du monde qui a applaudi. Nous avons tous vu la mort de Kadhafi, pendant que d'autres parties du monde l'ont refusé. Nous avons une partie du monde qui a applaudi dernièrement la mort de Khamenei, alors qu'une autre partie du monde ne l'a pas applaudi. Voilà le monde dans lequel nous sommes aujourd'hui. Ne soyons pas comme si nous inventons un monde dans notre cœur et nous ne regardons pas le monde que nous avons en face
0: de nous. Alors, j'essaie un peu de mieux structurer le cliché ici-là. Dès que le président Kavaïegué Dibil est mort, le même soir, avant 18h, j'ai vu le blogueur, mon jeune frère Zuimento, écrire « Paul Biya a enlevé Massenia Difendi est mort. Il a enlevé Kavaïegué Dibil, Kavaïegué Dibil est mort. Est-ce que bientôt, quand il va installer le vice-président, lui-même le chef bandit va mourir. Le chef bandit. C'est-à-dire que vous avez un citoyen qui appelle l'institution centrale le chef bandit. Et quand on va les arrêter, vous allez, vous voyez, la liberté de la presse, vous voyez, ceci, cela. Et dans la même veine, voici ce qui est écrit. Parce que vraiment, nous sommes quand même intelligents. Voici ce qui est écrit. Voici ce que dit le prêtre de Jésus-Christ, le père Ludovic Lado. À défaut de l'alternance par les unes, la mort a pris les choses en main. Il a bien situé le cadre. Il parle bien du changement à la tête de l'État. Il ne parle pas pour parler. Je relis très bien, suivez très bien. À défaut de l'alternance par les unes, la mort a pris les choses en main. Ça vient lentement, mais sûrement. Il a bien circonscrit son discours. Il a bien positionné ce discours sur le champ du changement à la tête de l'État. On ne peut pas nuancer en disant que c'est hasardeux. Je vous redonne la parole.
7: Ok. Moi, je débat sur la mort de manière globale et sur comment est-ce que nous apprécions la mort dans nos sociétés aujourd'hui et depuis la nuit des temps. La mort est quelque chose de mystérieux, nous ne la connaissons pas. Elle arrive quand elle veut, et celui qu'elle a pris s'en va et n'est plus là pour se défendre. Quoi qu'il en soit, une fois qu'une personne est morte, le procès de la personne commence auprès de ceux qui sont en vie. Ça peut être public, ça peut être privé, mais c'est un procès qui existe, nous le savons tous. Nous y passerons tous, tels que nous sommes chacun ici, plus individuellement. Maintenant, il y a les règles de la vie en société qui voudraient que, à un moment donné, la bonne éducation, qu'on pourrait des fois interpeller comme cette forme d'hypocrisie, ne pas dire ce qu'on pense à haute voix, dire des fois même le contraire de ce qu'on pense à haute voix, voudrait effectivement qu'à un moment donné, ce que nous pensons, nous puissions le garder pour nous, qu'on le dise pas n'importe comment, parce que la vie, entre nous les hommes qui sommes sur terre, a ces règles-là qui voudraient que la convivialité puisse régner entre nous, que nous puissions pas souhaiter le malheur à l'autre. Mais que voulez-vous? Nous avons quand même un ensemble d'événements qui se passent dans le monde pour lesquels nous, ici, en interne, ne nous indignons pas suffisamment pour que nous donnions une éducation à ceux avec lesquels nous sommes dans notre environnement, afin que, entre nous, ces choses-là n'arrivent pas. C'est pour ça que j'ai cité tantôt, quand Kadhafi est mort, comment est-ce que nous n'avons pas été capables de dire non, il est inacceptable qu'un chef d'État de cette envergure soit tué et que certains puissent se gausser de dire c'est bien comme il est mort. Nous l'avons presque accepté ce que cela disait. Maintenant, ça arrive entre nous. Mais
0: avant que vous ne chutiez et que le professeur Olanguini ne prenne la parole, je suis allé, quand je préparais cette émission, relire dans un contexte différent, mais à une autre époque. Enfin, un autre contexte, Monseigneur Dormont avait pris la parole presque de la même façon à l'époque. Qu'est-ce qui s'est passé? Aïdjo a envoyé Fauchivé l'arrêter. Et quand Fauchivé avait arrêté Monseigneur, le Vatican a dû intervenir en rappelant à Aïdjo qu'il s'agit quand même de Monseigneur. Et lui a dit, bon, arrête Dormont, mais remets-moi Monseigneur. C'était très politique. Comme tu l'as arrêté, reste là-bas avec Dormont, mais envoie-moi mon Seigneur. Et d'après ce que j'ai lu, Aïdjo a dit, je t'envoie donc ton monseigneur qui ne revienne plus ici pour... parce que c'était à la fois des invectives, et je ne sais pas comment on prenait ça à cette époque-là, c'était une époque difficile. Si Paul Biya était dans le même conditionnement mental que Aïdjo, ou alors si Fojivé était encore là, tout de suite Fojivé serait parti arrêter là. Donc. Bon, si Dieu dit qu'il est mort aussi, mais imagine que Fojivé soit vivant. Est-ce qu'il aurait laissé Lado tenir ce genre de propos?
7: Vous savez, c'est bien de prendre cet exemple pour montrer combien le monde évolue.
0: Fojivé est mort comment?
7: Et comment?
0: Comment? Bon, d'accord.
7: Donc c'est bien de prendre cet exemple pour démontrer combien le monde évolue et combien la pensée des hommes peut évoluer et même comment les pratiques des hommes peuvent évoluer. Vous savez, le monde religieux et le monde des prêtres particulièrement, quand vous regardez leur formation, nous sommes dans un environnement où c'est la philosophie qui règne. La philosophie, c'est la pensée profonde de la vie des hommes, de la pensée de la vie des hommes, de tout ce que l'homme est. C'est le respect même, ou alors la recherche de la compréhension de ce qu'est la profondeur de l'homme. À ce moment-là, est-ce qu'on peut dire à un homme qui a appris, qui a passé des années à apprendre ce que la nature humaine, et de venir à un moment donné, à travers les écrits, essayer d'apporter des éléments, je veux dire, qui apaisent l'homme dans son âme, dans son corps et même dans sa chair. À ce moment-là, on ne peut pas dire que le Vatican, à cette période-là, avait mal fait de venir défendre celui qui l'a mis en avant pour venir défendre et sauver l'âme des hommes. Il peut, et il ne le fait généralement qu'à travers les mots. Les mots, rien que les mots.
0: D'accord.
7: Ce sont ces mots qui peuvent avoir une appréciation diverse lorsqu'ils ne sont pas appréciés d'un côté.
0: Les mots sont puissants comme les balles. Comme des
7: tout à fait d'accord avec vous. Tout à fait d'accord avec vous. Et c'est ça la puissance de l'Église. C'est à travers les mots. Le pape est arrivé ici, nous avons entendu les mots. Les mots qui ont fait de sa visite une visite particulière, différente de celle des autres papes, je voulais parler là de Léon XVI, de celle des autres papes qui avaient fait des visites ici. C'est à travers les mots, et rien que des mots. Mais les mots ont leur force. La force des mots, en même temps également, doivent pouvoir être naturellement régulés, mais que cette régulation ne soit pas une régulation à deux pas de mesure.
0: La force des mots, vous l'avez dit, et je peux vous jurer que les mots sont puissants. La force des mots de Mgr Dormo avait fini par structurer une pensée politique qui est toujours d'actualité. Hein. Ça, il faut que vous le sachiez. Bon, Mathurin Bakoto, avant le professeur Olangui, on est en train d'analyser Roger, la force des mots.
1: Roger, tu as vraiment raison. Et puis tu as mis le doigt sur la phrase, ce qui n'a d'ailleurs pas existé, que tu es
0: un Dormo,
1: et
0: envoyez-moi mon Seigneur.
1: Quand il sort de prison, quand Dormo sort de prison au Cameroun, il n'est pas question, parce que le Cameroun, l'État du Cameroun négocie avec le Vatican. Le Vatican veut son évêque vivant. Et au Cameroun, si on le laisse, il sera où? Le Cameroun ne veut plus de lui au Cameroun. C'est dans ces transactions qu'il sort tout ce que vous dites là. Parce que quand il sort, on l'amène directement à Rome. Et de Rome, on l'envoie
0: au Canada.
1: Donc il y a d'abord eu des transactions. Et c'est à partir de ces transactions. Si certains veulent se faire l'héritier de ces transactions, mais qu'ils le disent clairement.
0: Nous disons simplement, en tant qu'historiens des temps modernes, que par le passé, dans ce pays, il y a eu des confrontations entre le pouvoir politique des Yaoundé et les membres de l'Église.
1: Ça, c'est sûr. Ça, c'est
0: quelquefois, sûr. Avec le dénouement, a connu l'implication et l'arbitrage du Vatican.
1: Roger,
0: c'est ce que nous disons, parce que sinon, les jeunes générations ne seront pas.
1: C'est des humains qui travaillent pour les œuvres de Dieu. C'est des humains qui travaillent pour les œuvres de Dieu. Donc forcément, il doit avoir des erreurs humaines. C'est-à-dire que tu es prêtre, tu veux utiliser ta toge ou ta soutane pour ceci ou cela. Ça, ce n'est pas l'œuvre de Dieu. Ce n'est pas l'opus. Parce que quand on dit œuvre, c'est opus de Dieu. Donc, il y a eu des... partout... Il y a eu des, débitement, comme tu l'as dit si bien dit avec Mussolini. Mais toujours est-il que l'Église catholique est restée dans son bon droit. L'Église catholique ne lâche pas.
0: Il me souvient encore du rôle de César de Borgia.
1: Voilà.
0: Dans le, sur la scène politique.
1: Voilà.
0: César de Borgia. Borgia.
1: Oui. Ça, tu as vraiment raison. Mais il faut dire quand même que ce que
0: Le père Lado, est-ce que le père Lado n'est pas le César de Borgia camerounais?
1: Non.
0: Non, pas à
1: non,
0: ce point.
1: Non. Il y défend sa tribu. Jésus, il ne défend pas Dieu. Il défend le peuple de sa tribu.
0: Donc il veut l'alternance au profit de la tribu?
1: Oui, de la tribu.
0: Je ne crois pas. C'est le César de Borgia.
1: Ce n'est même pas moi qui dis, c'est écrit dans ses écrits.
0: Ah, d'accord. Yaya, vous voulez ajouter quelque chose?
4: Oui, quelque chose de fondamental, il me semble.
0: Parce qu'en d'autres circonstances, on a connu d'autres hommes de Dieu qui sont aujourd'hui présentés comme les hommes emblématiques. Baba Simon Pequet,
1: oui,
0: qui était un prêtre de Jésus-Christ et qui a beaucoup travaillé là-bas dans le secteur. Hein? Vous avez connu Baba Simon, l'abbé Simon Pequet?
1: Il est même déjà vénérable.
0: Voilà.
1: Il est déjà vénérable. C'est l'Église catholique du Nord qui porte le dossier.
0: D'accord.
4: Alors, je voulais dire que Amadou Ahidjo n'avait pas eu de bispie qu'avec l'Église, en fait, pas l'Église catholique.
0: Pas simplement avec Monseigneur Dogmo.
4: Simplement avec Monseigneur Dogmo. Il avait aussi eu des bisbis avec des musulmans qui étaient d'inspiration idéologique contraire à celle de Ahidjo, parce que Ahidjo était sunnite. Donc, il était contre les Tidjanites, par exemple. Parce qu'il y a une branche, enfin pas une branche, il y a une idéologie dans l'islam qu'on appelle le Tidjanisme, qui vient du Tidjanite, qui est un Marocain, et dont les Sénégalais s'en ont fait les héritiers, surtout avec un certain Aboubakar Ibrahim Niass, qui est mort en 1975. Donc, on se souvient que Ibrahim Niass était arrivé au Cameroun, il a atterri à Douala. Amadou Ahidjo lui a refusé l'accès au Cameroun. Parce que Amadou Ahidjo lui a dit que lui, il reconnaît seulement l'islam d'inspiration sunnite. Et Amadou Ahidjo a expulsé tous les imams, tous les érudits musulmans d'inspiration tidjanite. Certains même sont encore vivants aujourd'hui. Donc, il n'a pas eu de bisbis qu'avec Monseigneur.
0: L'homme politique ne tolère pas toujours les interférences.
4: Voilà.
0: Hein, il a eu des interférences des religieux.
4: Voilà. Il n'était pas contre l'Église catholique, mais il avait eu des bisbis avec Monseigneur Dogmo, parce que Monseigneur Dogmo était sur le champ politique.
1: Politique.
4: Soutenait. Traité avec certains qu'on qualifiait de maquisards. Par exemple, l'autre, celui qui a été exécuté en 1971, Wandie. Donc, je voulais apporter cette précision pour ne pas qu'on donne l'impression que Amadou Ahidjo en avait contre.
0: Le problème, c'est quoi? Avoir une toge comme protection, mais faire de la politique en sachant que on ne peut pas frapper un homme en toge.
1: Voilà.
0: C'est ça, ce qu'Ahidjo ne voulait pas. Ahidjo disait, si tu veux faire de la politique, tu te débarrasses de ta robe et tu viens, on fait la politique.
4: Voilà. C'est exact.
0: Parce qu'Ahidjo avait de la pudeur pour frapper un homme en robe.
4: Voilà. Donc, il a également frappé des musulmans d'inspiration tidjanite et autres qui n'étaient pas des sunnites. Il les a d'ailleurs expulsés parce qu'il y en avait qui étaient allés fréquentés au Sénégal et au Nigeria et sont venus au Cameroun pour idéologiser, disons comme ça, les musulmans dans le tidjanisme et autres. Ahidjo les a carrément expulsés.
0: Très bien.
4: Donc il a dit, ici, nous reconnaissons l'islam sunnite.
0: Terminé. Il y a beaucoup d'histoires dans ce que nous faisons aujourd'hui. Mais professeur Mathias Seyik, on est en Guinée, vous êtes politologue, géopoliticien, géostratège. Vous nous avez retrouvé ici, monsieur le recteur. Face à ces invectives et à ces moqueries autour des décès des successifs, parce que c'est une conjoncture, ça ne se passe pas souvent comme ça, décès successifs et à répétition des grandes figures, des grands piliers de notre État, est-ce que face à ces dérives-là, entre guillemets, il y a des leçons morales et éthiques à tirer et à développer ?
8: Merci de m'...
9: Il est 12h.
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0: On avait été coupé par la machine. Le professeur Onanguini reprend la parole.
1: Merci de me donner la parole. J'ai toujours des problèmes avec le capitalisme.
0: Bon, voilà, vous avez, c'est ça.
1: Bien, bonjour, bonjour aux auditeurs de Royal FM et de Verbatim. Avant de répondre à vos questions, j'adresse mes sincères condoléances aux familles d'un certain nombre de nos compatriotes, dont de nombreux patriarches, qui sont décédés, et aux familles de ceux qui sont inhumés aujourd'hui, notamment Georges Anissé et Kané. Pour ceux qui sont décédés, Alexis Dipanda Mouélé, le général
0: de division Paille.
1: Le général de division Paille et bien d'autres, Maïdadou Sadi. Vous savez, l'apprentissage de la civilité et de la civilisation est toujours quelque chose de difficile. Et c'est un effort permanent. Même quand vous croyez que les gens ont été formés pour absorber les valeurs conduisent l'homme, vous vous rendez compte que ce n'est pas toujours le cas. Pour ce qui est du comportement spécifique du père Ludovic Lado, sans jouer les donneurs de leçons, c'est un comportement inqualifiable. Particulièrement parce qu'il s'agit d'un homme d'église et pas de n'importe quel homme d'église. C'est un homme d'église qui est formé aussi bien sur le plan théologique que sur le plan des humanités et des sciences sociales. Et tout cela suppose normalement qu'il ait intériorisé le sens des scrupules. Dans la vie, si vous perdez le sens des scrupules, l'animalité regagne en vous. Il faut toujours faire attention à avoir des scrupules. Tout n'est pas toujours possible et on ne peut pas faire n'importe quoi, n'importe comment, n'importe quand. C'est la première leçon qu'il y a à avoir. La deuxième leçon, c'est que nous sommes tous mortels puisque nous sommes nés, puisque nous vivons, nous allons mourir. À partir de ce moment, quels que soient les désaccords, le moment de la mort est un moment qu'il faut toujours considérer avec sacré. C'est-à-dire, même si vous n'aimez pas quelqu'un, ne vous moquez pas de lui parce qu'il est mort. Attendez que la mort passe pour exprimer à nouveau votre désaccord. C'est ça, le sens de la décence. Cela traduit justement, troisième leçon, que notre société qui dit pourtant sa faim, sa soif de la civilisation démocratique est bien installée dans l'ensauvagement. Pour elle, en réalité, la démocratie est une démocratie à géométrie variable. Démocratie pour nous, tyrannie pour les autres. Or, évidemment, si la démocratie est pour nous et qu'elle est tyrannie pour les autres, c'est qu'il n'y a pas de démocratie. Civilisation pour nous, sauvagerie pour les autres. Si la civilisation est pour nous seuls et que les autres ne sont pas concernés, c'est que nous sommes encore dans la barbarie. Voilà les leçons qu'on pourrait tirer de cela. Malheureusement, pour terminer, les Camerounais sont coutumiers de ce genre d'attitude. Et ils pensent que ces attitudes n'ont pas d'effet sur le cheminement de leur pays. Bien sûr que ça a un effet. Tant que nous avons des comportements de ce type, il y a un certain nombre de problèmes que nous ne pouvons pas résoudre. Les problèmes de la liberté, les problèmes de la tolérance, les problèmes de l'élégance et de la civilité. Si vous n'avez pas ces conditions morales et spirituelles, vous pouvez toujours parler sur la libération, sur l'émancipation, sur la démocratie. Ça ne produira rien. Enfin, pour Monseigneur Lado, évidemment, je pense qu'il le sait, mais s'il ne le sait pas, c'est grave. Le souhait qu'il peut avoir que le président Paul Biya meurt ne changera pas grand-chose par rapport à ce qu'il croit. Ce n'est pas parce que Paul Biya va mourir qu'il aura l'alternance qu'il veut.
2: qu'il veut pour son hein? village.
1: Ce n'est pas comme ça que les choses se passent. Donc, nous devons avoir une certaine retenue. Et ça, pour terminer, Monsieur Mpong parlait tout à l'heure de la manière dont un certain nombre de sociétés qui disent pourtant leur élévation en civilisation se comportent face à la mort de ceux qui sont considérés comme leurs ennemis. Évidemment, on a vu par exemple comme quand le guide iranien, le guide suprême Ali Khamenei est mort, comment en Occident les gens célébraient sa mort. Ça ne se fait pas. Que

0: Il arrive ce qu'il arrive. Je lui ai dit que il y a beaucoup de. Il y a quelques rares auteurs qui ont écrit là-dessus. J'ai lu beaucoup l'ouvrage de mon frère Michel Roger Mvana et j'ai lu d'autres livres. Il y a l'aspect métaphysique du pouvoir. Il y a l'aspect métaphysique. Mvana a écrit les secrets du pouvoir de Paul Biya, je crois, si je ne me trompe. J'étais modérateur à l'hôtel Hilton. Ce livre aborde l'aspect de l'astronomie, l'aspect de la numérologie, mobilise un certain nombre de sciences métaphysiques pour justifier du modèle de pouvoir qu'on a au Cameroun. Finalement, au vu de ce que les Camerounais sont en train de vivre, il y a d'autres aspects qui conditionnent notre pouvoir, notamment l'aspect métaphysique, parce que c'est toute une génération des pères fondateurs du Cameroun post-indépendance qui sont en train de voyager les uns après les autres. La venue du pape n'était donc pas hasardeuse parce que ce que les Camerounais n'ont pas, peut-être qu'ils n'ont pas suffisamment de hauteur pour cerner, c'est que il y aura forcément une transition générationnelle, un changement, mais qui ne vient pas tel que les autres le voyaient. Ça se fait avec le temps qui nous traverse, professeur.
1: Oui, merci de me redonner la parole. Le changement générationnel est un fait de nature. Les générations viennent et passent. Les générations changent au fur et à mesure de la vie, quand les êtres humains, hommes ou femmes, ont le temps de vivre longtemps, ils traversent les générations. Donc, il n'y a aussi élevé qu'on soit en termes de pouvoir ou de fortune, personne qui échappe à cette loi.
0: Personne n'est éternel.
1: Personne n'est éternel de ce point de vue. La société se renouvelle toujours d'une manière ou d'une autre, malgré les fantasmes d'une certaine humanité qui veut passer à la post-humanité par la technologie, hein, le transhumanisme et tout. Ça, ce sont des choses qui sont contre l'ordre du cosmos.
0: L'ordre du cosmos.
1: Oui, le cosmos a aménagé la vie pour qu'elle passe et pour que les générations se succèdent. Si les êtres vivants, particulièrement humains, devraient vivre 10 000 ans, ça ébranlerait les bases de la vie humaine et de la civilisation humaine. Et dans un très mauvais sens, que les hommes se contentent de vivre au mieux 100 ans et qu'ils fassent du mieux pendant qu'ils sont vivants et qu'ils laissent la place à d'autres. C'est ça. La chaîne naturelle de l'affaire. Le président Paul Biya est un homme d'expérience, ne serait-ce que parce qu'il a vécu longtemps. Et je disais l'autre jour sur un média, même si les gens ne le savent pas, plus vous êtes vieux, plus vous êtes intelligent, contrairement à ce qu'on croit. Les gens croient que quand on est vieux, on devient sénile. Non, on ne devient sénile que dans les cas où on a une maladie qui affecte les fonctions nerveuses. Mais si vos fonctions nerveuses ne sont pas affectées, vous êtes plus intelligent. J'ai eu l'occasion de le voir avec mon défunt père. Plus il était âgé, plus il était intelligent. Et plus il était brillant dans le raisonnement, contrairement à ce qu'on pouvait penser. Donc, ne sombrons pas dans les modes de la globalisation, la détestation de la vieillesse, la détestation des gens âgés, le goût pour le jeune, le goût fanatique pour la jeunesse, qui fait que les gens veulent même tromper la biologie. Hein? Quand le moment où les cellules se décomposent arrive, ils veulent rester à un stade générationnel qui n'est pas le leur. Non, bien sûr, on peut prendre des soins pour ménager son corps, d'accord. Mais plus vous vivez, plus vous serez vieux. Et plus vous serez vieux, plus vous allez vous dégrader de la même manière que vous étiez bébé. Il n'y a aucun scandale à ça. Que l'Afrique ne suive pas cette voie, c'est une mauvaise voie, celle qui consiste à mépriser les hommes âgés. Maintenant, l'Afrique doit s'adapter intelligemment au cours du monde. Et la solution est très simple. C'est la chaîne des générations. Celui qui veut bien gouverner une société crée la chaîne des générations. Ça veut dire qu'il faut préparer les générations nouvelles apprendre dans les différents

0: un secteur de la société de l'importance et des responsabilités. Ça, c'est tout à fait normal. Si la détestation de la seniorité, c'est parce que les générations nouvelles estiment que les anciens ne leur font pas suffisamment de place, cela peut se comprendre dans une certaine mesure, mais ça ne justifie pas un déchaînement irrationnel contre ceux qui sont les plus âgés. Maintenant, les plus âgés aussi doivent comprendre que chacun a son tour dans la vie.
1: Bien sûr.
0: Et qu'il faut nécessairement, comme eux-mêmes ils l'ont eu de ceux qui les précédaient, il faut nécessairement renouveler les choses.
1: Voilà, on a déjà rendu hommage ici la dernière fois au président Niak Diffendi-Marcel. Nous allons aussi le faire pour le président émérite de la Cour suprême du Cameroun, parce qu'il était notre ami. Et Sindioune Pokam et moi, nous conduisions les délégations du Grand Collège du Cameroun à la rentrée solennelle de la Cour suprême. Parce que les papas d'Ipanda Mouélé et Rissouk Amoulon avaient toujours tenu à ce que nous soyons là, fondus dans les corps constitués nationaux. Et après les discours solennels, nous allions manger avec les ministres et les personnalités de la République. Le père Alexis Dipanda Mouélé est né le 25 mars 1942 à Bonakou, Bois-Paki, à Dibombali, là-bas dans la région du littoral. Il nous a quittés lundi dernier. Ce grand magistrat hors hiérarchie, a occupé la fonction de premier président de la Cour suprême du Cameroun entre 1990 et 2014. Je peux vous raconter un tout petit peu que, après son intégration dans la magistrature camerounaise en 1965, Alexis Dipanda Mouélé y a assumé les plus hautes responsabilités, successivement exercées comme procureur de la République, président du tribunal, procureur général près de la Cour d'appel du littoral, secrétaire général du ministère de la Justice, procureur général près de la Cour suprême, magistrat hors hiérarchie de premier groupe. Progressivement, hein. Et il a été président émérite de la Cour suprême du Cameroun. En 1998, Alexis Dipanda Mouélé a été élu membre du comité d'experts des Nations Unies pour l'application de la Convention contre la torture et autres peines ou traitements cruels, inhumains ou dégradants. Il a été élu président en avril 1994, membre de l'Association mondiale contre la torture, de l'Association pour la prévention de la torture, de l'Institut international de droit d'expression et d'inspiration française. Alexis Dipanda Mouélé a été aussi juge à la Cour internationale d'arbitrage de la Chambre de commerce de Paris. Entre autres, il fallait que on vous le dise. Le 19 décembre dernier, papa Dipanda Mouélé savait. Il savait que son parcours ici-bas va s'arrêter. Comme je disais à Mathias, il parlait de son père tout à l'heure. Les grands hommes voient toujours cela venir. Papa Dipanda Mouélé m'appelle au téléphone et sa voix est cassée. Il me demande quand même, te souviens-tu de cette voix? Peux-tu deviner qui t'appelle? J'ai hésité parce que la voix était un peu affaiblie. Il me dit, c'est moi ton père, Alexis Dipanda Mouélé. Quand j'ai dit, monsieur le premier président, il a dit, non. Premier président émérite, il faut toujours ajouter émérite. Et qu'est-ce qu'il a fait en me souhaitant des joyeuses fêtes de Noël, parce qu'on était là à 6 jours de la fête de Noël. Il m'a envoyé ce que je considère comme son héritage, 150 livres et documents dans un gros carton emballé par un papier doré. 150 livres. Non, c'est l'héritage du père. Et on va, je
2: c'est pas ton
1: parce
2: père,
1: que j'ai de mémoire. Oui, c'est notre père, mais pour le moment, je réfléchis. Non. Yaya Bello, lis ce que papa Dipanda Mouélé m'a écrit le 19 décembre. Et c'est la dernière fois que lui et moi nous parlions au téléphone. Parce qu'après, il a été discrètement évacué en France. Enfin, il est parti en évacuation sanitaire. Et quand il est revenu, j'ai essayé de l'appeler dans son propre téléphone. Non, ça ne passait pas. J'ai appelé ses enfants et ses hommes. Ils m'ont dit, ton père est revenu par avion très fatigué, ça ne va pas. La dernière fois que j'ai causé avec mon père, lis ce qu'il m'a écrit. Nous sommes le 19 décembre, tu peux lire dans le micro.
2: 2025.
1: Oui, lis.
2: Je lis. Monsieur Kiek Roger de Kiki, recteur du Grand Collège de l'Université d'été de la pensée du Cameroun. En témoignage à votre détermination pour le combat mené en vue de votre construction d'un monde sans torture. Dipanda Muhele Alexis, président émérite de la Commission des Nations Unies pour la lutte contre la torture et autres peines ou traitements cruels, inhumains ou dégradants. Ancien président de la Cour suprême du Cameroun, Yaoundé, le 19 décembre 2025. Et il a une très belle main d'écriture.
1: Très bien. Jusqu'à la veille de sa mort, et à cet âge-ci, il écrivait parfaitement. Parfaitement. Il est resté égal à lui-même. Et je vous assure que j'ai ses documents personnels et il a donc vidé une partie de sa bibliothèque. Parce que là, il faut en faire une synthèse. Il y a des choses à écrire. Il m'a envoyé ce document sur les hommes emblématiques du Cameroun, réalisé sous la direction scientifique de l'égyptologue Kangé Iwane, professeur Kangé Iwane, que j'ai aussi personnellement connu. Dans ce document-ci, non seulement on parle de Alexis Dipanda Muhele, le droit de dire, il est écrit la veille de la dernière audience précédant la proclamation des résultats de l'élection présidentielle du 9 octobre 2011, l'homme a assuré pendant 18 heures, le 21 du même mois, le grand jour, Alexis Dipanda Muhele, le président de la Cour suprême du Cameroun, une institution siégeant en tant que conseil constitutionnel, a lu 6 conscriptions par 6 conscriptions, et ce pendant 9 heures d'horloge, les résultats de ce scrutin. C'est un texte. Vous voyez, c'est quelqu'un qui pouvait rester debout pendant 21 heures. Il pouvait rester debout pendant 9 heures pour faire son boulot. Et c'est un hommage qui lui est rendu ici. Autant que, et je ne sais pas comment, est-ce que ces gens-là savaient que tous les patriarches, les vénérables patriarches vont partir. Autant qu'ici, un hommage est rendu à Dibul Kavaï Yegye, appelé le Lamido de l'Assemblée nationale. Le Lamido de l'Assemblée nationale, entre guillemets. Né en 1940, Amada, vous allez, Ulrich Kemwe, il y a le dernier discours du président Kavaï prononcé, il y a le dernier discours de Kavaï, et vous allez suivre, il a parlé comme s'il savait que c'était terminé. Alors, né en 1940, Amada, dans l'arrondissement de Tokumbere, Mao Sava, dans la région de l'Extrême Nord, Kava Yege Dibul est issu d'un groupe ethnique Mada. Il a fait ses études au Centre Régional pour l'Éducation Physique et Sportive de 1960 à 1963 et a travaillé en tant qu'enseignant à Maroua. Il a ensuite été nommé inspecteur interdépartemental de l'Extrême Nord en 1965. C'est là qu'il est élu à l'Assemblée législative du Cameroun oriental en avril 1970. Commençant ainsi une longue carrière dans l'auguste chambre qu'il ne quittera plus. Après la création de l'État unitaire, Kavaï est élu à l'Assemblée nationale du Cameroun en 1973 et obtient le poste de questeur au sein du bureau de l'Assemblée nationale. En 1975, il devient membre de du Comité central de l'Union internationale du Cameroun, UNC. L'Union nationale, ouais, c'est l'Union nationale du Cameroun, permettez-moi, le parti au pouvoir. Après 10 ans passés à l'Assemblée nationale, Kavaï est élu deuxième vice-président en 1983. En 1985, lorsque le président Paul Biya a transformé l'UNC en RDPC, Kavaï est retenu en tant que membre du comité central du RDPC. Il a servi comme deuxième vice-président de l'Assemblée nationale pendant 5 ans, au départ et à la fin de la législature 1988. Après les élections législatives de 1992, il devient président de l'Assemblée nationale. Depuis lors, il est demeuré au perchoir. Il est réélu chaque année à la tête de l'auguste institution. Après que Paul Biya ait été réélu en octobre 1997, alors que l'opposition avait boycotté le scrutin, Kabaye Guédribi l'a déclaré à l'ouverture de la session parlementaire le 1er novembre 1997 que les députés doivent respecter les institutions de la République et être des dignes représentants du peuple souverain. Mais les députés de l'opposition ont ignoré son appel et ont ostensiblement boycotté la cérémonie de prestation de serment du président Paul Biya le 3 novembre de la même année. Lors de l'ouverture d'une session parlementaire le 8 novembre 2001, Kavaye a vivement critiqué les tendances sécessionnistes au sein de l'opposition anglophone en disant que le sécessionnisme menaçait la stabilité nationale et que l'Assemblée nationale ne le tolérait pas, outre ses responsabilités comme député puis président de l'Assemblée nationale. Kavaye Guédribi était chef traditionnel à Mada depuis 1971. Depuis 1971, je peux m'arrêter là. Vous voyez que c'est le père d'Ipanda Amoele qui m'a laissé tout cet héritage-là, que je ne peux pas partager tout de suite, professeur Onanguini, on ne partage pas comme ça. Mais nous devons tout faire. Yaya Bello, nous devons tout faire. Même professeur Sijoun Pokam d'abord, nous devons tout faire pour honorer la mémoire des patriarches. Professeur Sijoun, vous êtes un patriarche. Je suis venu vous chercher à l'amphi 700 de l'université de Yaoundé il y a 30 ans, après un débat, parce que vous faisiez beaucoup de conférences à l'amphi 700. Et puis je suis allé chercher à Teba Yéné, au club éthique du Cameroun, je crois que c'était à la chambre de commerce ou d'agriculture. J'étais là, chambre de commerce là. Et vous étiez encore là. C'est comme cela que petit à petit, on a mis en place l'idée du Grand Collège du Cameroun. Mathias Eric Onanguini était un habitué des conférences à l'Amphi 700 aussi à l'université. Parce qu'il y avait des grandes conférences à l'université, ça a disparu. Petit à petit, nous avons mis l'idée en place. Vous voyez que vous êtes un patriarche. Si un influenceur ou quelqu'un aujourd'hui se met à dire « Sinjou n'est rien », il n'a pas compris. Vous avez renoncé à votre brillante carrière en France. Vous êtes docteur à Nanterre à moins de 30 ans. Vous auriez pu être un haut fonctionnaire en France ou un haut fonctionnaire international. Vous êtes revenu ici avec votre épouse française et elle est repartie, elle vous a laissé ici. Vous travaillez avec moi à construire un rapport de force, à construire de nouvelles générations, à, comme le président d'Ipanda le témoignait tout à l'heure, nous fabriquons des citoyens camerounais et africains de demain. Donc, vous êtes une grande figure, autant que nous ici. Je ne parle pas de moi-même, la reconnaissance humaine n'est pas contemporaine. Peut-être qu'un jour, des gens diront, dans l'histoire de la radio, il y eut le grand recteur du Grand Collège du Cameroun. Bien sûr. Hein? Mais professeur, les jeunes doivent. Nous ne pouvons pas voir tous nos patriarches en train de partir comme ils partent là et nous réjouir en disant que oui, la mort va entraîner le changement. Non. Ces gens-là ont laissé un héritage. Il y a quelque chose qui est construit. Le professeur Onanguini me dit souvent que l'État a une mémoire. Il y a quelque chose de construit. Et l'héritage va échoir aux nouvelles générations sans qu'on ait eu besoin de casser ou de mettre le feu partout. Professeur Sijoun Pokam.
3: Moi, je crois que même dans le texte actuellement,
1: oui,
3: où le héros, les martyrs de l'indépendance ont été reconnus comme, n'est-ce pas,
1: des grands héros nationaux, des grandes figures.
3: Je crois que ça avance. On ne peut pas oublier, on ne peut pas être amnésique par rapport à sa propre histoire. Et puis, de toute façon, ce qu'il faut dire, tous les héros tous les martyrs de l'Afrique doivent être, n'est-ce pas, revendiqués, consignés dans notre mémoire pour qu'on ne devienne pas amnésique, c'est-à-dire oublieux de l'histoire. Quelles que soient les erreurs qu'ils ont pu commettre ou pas, eh bien, il faut le consacrer. Des monuments. L'Occident ne fait que ça.
4: Mm-hmm.
3: Mais par contre, il a fait en sorte que nous devenions amnésiques par rapport à notre propre histoire.
4: Oui.
3: C'est ça la vérité.
4: Mm.
3: Il faut donc remettre ça dans la mémoire. Soit, chaque génération doit savoir ce qui s'est passé et quelle est sa mission.
4: Mm. La trahir ou l'accomplir, c'est
3: oui,
4: à lui.
3: Oui. Ça, c'est Franck Fanon. Mm. Et il est mort à 36 ans. Lumumba à 36 ans. Ossende Afana. Pareil. 30 ans, quelque... il est né en 1930. Tout cela doit être consigné dans des bibliothèques. Des rues doivent porter leur nom. Pour qu'on dise, ils ont fait quoi? Ils n'ont pas été complètement...
4: Et d'ailleurs, tout à l'heure, nous parlions de Monseigneur Ndomo. Ne faites pas l'erreur de retenir simplement ce que nous disions. Ndomo est à l'origine de la presse indépendante, là. Parce que il a éduqué et formé les jeunes de Consamba à écrire. Ndomo a fabriqué Pius Ndiawe, Celestin Lingo,
3: voilà.
4: Celestin Lingo, les Sipa,
3: voilà.
4: Bakoto si même. Bon, enfin, je veux dire que vraiment dans la presse de libération, pour construire une presse de libération dure telle que vous l'avez connue dans les années 90. Il lui fallut aussi l'encadrement de Monseigneur Ndomo. Donc, on ne peut pas parler de l'histoire du Cameroun sans citer. Ne citons pas seulement Ndomo dans ses travers. L'essor des jeunes de Consamba. Voilà, le grand journal qui a précédé le messager, et tous les autres. Ah, ouais. Mathurin, si vous voulez parler une seconde d'abord. Oui.
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4: J'en parle parce que j'étais le petit frère, le fils que Ndiawe aimait beaucoup. J'ai beaucoup côtoyé aussi Celestin Lingo. Celestin Lingo, Sipa. Donc, ça aussi, c'est l'œuvre de Monseigneur Ndomo. Donc, il faut avoir du respect pour les bâtisseurs, les anciens. Il ne faut pas dénigrer ou souiller la mémoire de ceux qui sont passés. C'est un tort, c'est un travers. N'est-ce pas?
6: Oui, Roger, parce que Monseigneur Ndomo, c'est l'un des hommes les plus intelligents que le Cameroun ait produit.
4: Mmh. Il n'avait pas tort de chercher aussi le pouvoir, c'est humain. Mais il était quelqu'un de...
6: Moi, je parle de...
4: C'est humain.
6: Je ne parle
4: pas qui n'aime pas le pouvoir.
6: C'est l'un des Camerounais les plus brillants, ça, il faut le dire. Monseigneur Ndomo. Et puis, de deux, je n'ai jamais compris comment il ne s'est jamais départi. Il était toujours entouré des Camerounais de beaucoup de tribus différentes.
4: Mmh.
6: Mais il était essentiellement tribaliste. C'est ça qui a fait échouer Monseigneur Ndomo. Il était essentiellement tribaliste, mais il était toujours entouré et des Bafia, et des Ewondo, et de ceci, et de cela. C'est comme... C'était un homme...
4: Vous dites qu'il était tribaliste ou hégémoniste? Oui. Est-ce que quand il travaillait avec Nuka Patrice, c'était...
6: Mais justement, je te parle qu'il était entouré et des Bafia. Il était toujours... Ce que... Si vous avez fréquenté Monseigneur Ndomo même pendant 3 mois, à l'âge où vous pouvez comprendre, il cherchait toujours les meilleurs.
4: Mm-hmm.
6: Mais il était,
4: hégémoniste, comme tu dis.
6: Oui, mais bien sûr. Puisque quand tu vois Nuka, tout le monde
4: Nuka sait, Patrice.
6: Oui, il n'est pas très populaire, mais ceux qui le connaissent savent que c'était un prêtre pas comme les autres. Monseigneur Ndomo, l'abbé Nuka a fait des potentialités que beaucoup des Camerounais n'ont pas. L'abbé Nuka prévoyait tout, guérissait.
4: C'était
6: tout.
4: Un grand exorciste.
6: Et donc, c'était comme ça. Mmh. Il était entouré des meilleurs. Mais le réflexe de son origine Il s'en était jamais départi. C'est ça qui l'a tué, c'est tout.
4: D'accord, d'accord. Est-ce qu'on peut écouter le dernier discours du président Kavaïegi, enfin, l'une de ses dernières grandes sorties, pas la sortie de piste, mais vraiment dernière grande sortie.
7: Bienvenue au Palais de Verre Paul Biya. Grande est mon émotion, ma joie, à l'instant est immense. Je me sens tout particulièrement honoré par la haute décision du Premier ministre, Son Excellence Monsieur Paul Biya, Président de la République, chef de l'État, d'élever son humble serviteur que je suis au rang de chef traditionnel de premier degré. J'accepte avec humilité cette très haute décision. Sur un plan personnel, elle est le couronnement d'une vie, car cette élévation est certainement le dernier, l'unique fait qui fait manquer encore à mon curriculum vitae.
4: Le président Paul Biya lui avait accordé la dernière élévation qui manquait à son curriculum vitae. L'élévation de sa chefferie de madame au rang de chefferie de premier degré. Ça, c'est le combat personnel du président Kavaïegi. Et le président Paul Biya le lui a donné. Le président Paul Biya avait même accepté qu'on vienne le couronner au palais Paul Biya de l'Assemblée nationale. Et les membres du gouvernement étaient là. Quand vous voyez ce jeu scénique-là, dans le théâtre politique camerounais, il y a bel et bien une logique. Tout ce que nous demandons, Yaya Bello, avant, pour demander aux Camerounais, c'est d'être serein et patient. L'avènement du Cameroun nouveau va se faire. Mais il ne faut pas salir complètement, ternir ou moquer tous ces patriarches-là qui ont fait ce qu'ils ont eu à faire. Ils ont pris de l'âge, mais c'était des jeunes gens à l'époque qui ont fait ce qu'ils avaient à faire.
2: Alors, moi, je vais vous dire l'origine de... Bon, je n'ai pas envie de dire la haine, mais du reproche que les populations font à nos élites. C'est que quand ces élites sont aux affaires, il n'y a que leurs proches qui bénéficient de leur position. Je prends l'exemple de Kavaïegi.
4: Il est en train d'arracher des voitures à ses enfants ces jours-ci.
2: Ça, c'est normal. La voiture appartient à l'institution. Pas la preuve, les voitures qui leur appartiennent à eux n'ont pas été arrachées. Il ne faut pas qu'on en fasse aussi un problème. Une voiture qui appartient à l'institution est pour l'institution. Après vos services, vous remettez le véhicule. On n'a même pas besoin de venir vous demander ce véhicule. Donc, imaginez-vous quelqu'un comme M. Kavaïegi. Donc, moi, je n'ai aucun problème. D'ailleurs, il n'est pas de chez moi. Je ne peux même pas lui réclamer quelque chose. Vous voyez, tous ses enfants, tous ses neveux, tous ont été recrutés. Certains ne viennent même jamais, n'ont même jamais vu Yaoundé de leurs propres yeux depuis leur naissance. Ils ont été recrutés.
4: Mais quel est le papa qui le veillait? Parce que même quand Marava Kavaï, à qui on va arracher la voiture, le conseiller technique, le jour où il est entré dans la liste des noms, parce qu'ils étaient à peu près 10, hein, il y avait Marava et nous avons commenté à la radio. L'objectif de tout parent
2: est
4: d'essayer de situer ses enfants, même s'ils sont cons.
2: Vous êtes une élite locale.
4: Vous êtes papa aujourd'hui. Je verrai comment vous allez faire ce que vous allez faire, ne pas faire de vos enfants.
2: Non, quand vous êtes une élite, vous n'êtes pas que le papa de vos enfants. Vous êtes le papa de tous les enfants de la localité.
0: Et vous pensez que Kavale n'a pas aidé la localité?
2: C'est comme cela que ça marche. Et comment on analyse cela?
4: Quand il confiait le sac d'argent pour construire le palais à Théodore Datou, c'était son enfant?
2: Non, je...
4: Il avait recruté un aîné qui était déjà retraité de la CIA TV, Bruno Ahanda, qui a encore travaillé longtemps à l'Assemblée nationale. Datou, il lui faisait confiance, alors que Datou n'est pas de l'extrême nord.
2: Kavale est élite du maillot Sava. Ce qu'on attend d'une élite dans une localité, c'est de peser de son poids, tout son poids, pour que sa localité ait aussi certaines infrastructures, que sa localité ait aussi les infrastructures de base. Aujourd'hui, c'est bien. Au niveau de la famille, vraiment, il n'y a rien à regretter. Il a fait le maximum possible. Je crois qu'ils vont le regretter. Mais maintenant, quand on va à Mada, par exemple, quand on va dans le département du Mayo, ça va. Certes, il n'est pas la seule élite, mais il est la plus grande élite. Est-ce qu'il a donc suffisamment pesé de tout son poids pour que sa localité
4: ait quelque certaine chose?
2: C'est ça.
4: Je ne sais pas si c'est Pierre Eyok qui est au téléphone. Allô? Pierre Eyok, bonjour.
8: Non, ce n'est pas Pierre Eyok, c'est Monsieur Ngor Paté.
4: Monsieur Ngor?
8: Je suis un travail.
4: Oui, ce n'est pas encore le temps des auditeurs. Hein? Les auditeurs vont t'appeler tout à l'heure, d'accord? D'accord.
2: Donc, c'est ce qu'on demande aux élites. Je prends par exemple ma localité. Il y avait une année là où on avait des coupures intempestives d'électricité. Quand l'électricité part, ça fait 2, 3, 4 semaines, on n'a pas de lumière. Tout simplement parce qu'il y a 2 ou 3 poteaux qui sont tombés. Ça fait 2 semaines, on n'a pas de lumière. On a un vice-président de l'Assemblée chez nous, un député. On a des directeurs de sociétés. On a beaucoup d'élites. Mais ils ne font rien. C'est nous, les petites élites, qui montons partout. Qui écrivons, qui allons dans les médias, qui allons même rencontrer les membres du gouvernement pour dire que mais ça ne va pas. C'est pas parce que quelques poteaux sont tombés qu'on peut pas avoir la lumière pendant 3 semaines. Pendant ce temps, nos élites sont tranquilles, ils dorment. Et c'est ça donc qu'on reproche à nos élites. On ne leur reproche pas de se battre pour avoir des titres de notabilité. On ne les empêche pas de recruter les leurs. Ça, c'est naturel. Mais maintenant, le fait qu'ils soient élites d'une localité fait en sorte qu'ils sont comment dire, les représentants de tout le monde. C'est-à-dire qu'ils peuvent prendre les enfants des autres, mettre aussi à l'ENAM, à la police. Et lorsqu'on a un problème de lumière, ils peuvent peser de leur poids pour qu'on résolve le problème. Lorsqu'il n'y a pas d'eau, ils peuvent peser de leur poids pour qu'on mette de l'eau. Lorsqu'il y a des routes qui sont gâtées ou il n'y a pas de route, ils peuvent peser de leur poids pour que le gouverneur... Si et je prends l'exemple de Kavale, dont nous sommes en train de rendre hommage. Kavale, quand il arrive à la tête de sa chefferie était de 3e degré quand il succède à son père. 3e degré. Il a pu faire monter sa chefferie au 1er degré. Et ce n'est pas évident parce que, vous savez, là-bas, il y a le Wangala. C'est un sultanat très puissant. Donc, lorsque un enfant du Mayo, un fils du Mayo, ça va, arrive à faire monter une autre chefferie jusqu'au 1er degré, je vous assure, ça a été un combat de toute une vie.
4: C'est le combat de Kavale.
2: Et il fallait être un Kavale gay pour que ça réussisse.
6: C'est un cavalier.
2: Il fallait être Kavale gay pour que
4: ça
2: réussisse.
4: Mais je vais vous dire quelque chose, les gens. Le procureur de Mora et son assistante, le commandant de brigade de Tokombéré et le garde du corps de Kavale et un avocat au barreau du Cameroun, Maître Ndia, ont procédé à la fouille du domicile de Kavale. Et ont posé des scellés sur la porte de sa chambre à coucher, hein, là-bas. Parce que c'est comme ça l'État. C'était un homme d'État, un grand maillon de l'État. Et c'est toujours comme ça. Est-ce qu'il y a des documents et tout? Donc, le procureur de la République et les gens sont partis là-bas pour voir ça. Et ils ont donc trouvé dans le coffre-fort de Kavale et compté
9: 155 millions en liasses de 10 000 et 500 000 francs en coupons de 500 francs dans le coffre. Ils ont compté. Ils ne sont pas allés perquisitionner, mais quand une personnalité de cette envergure décède, il faut venir regarder tous les biens, etc. Il a travaillé longtemps. On ne peut pas lui reprocher d'avoir de l'argent là-bas dans la maison. Il a travaillé depuis 65. Donc, il pouvait avoir de l'argent. Voilà ce qui s'est passé là-bas. Et comme il est quelqu'un qui partageait beaucoup, les gens venaient manger tous les jours. On égorgeait un bœuf. Les gens venaient manger et boire. Il était généreux. Donc, il était normal qu'il ait un peu d'argent là-bas dans sa maison. N'est-ce pas?
2: Non, moi je crois que ça c'est des mesures conservatoires.
9: C'est des mesures conservatoires, ça se passe toujours comme ça.
2: C'est parce que, disons, il a aussi une soixantaine d'enfants, plus de 150 petits-enfants et tout.
9: Non, il ne faut pas que les gens se mettent à fouiller ou s'accager. Oui, oui.
2: En plus, il peut avoir des documents officiels de l'État qu'il a gardés par des vélus qui peuvent aller dans la place publique. Mais je dis pour conclure, ce que Kavayegué Djibril a fait pour sa chefferie, c'est quand même exceptionnel. Vous savez, le sultanat du Wandala, c'est un peu comme le sultanat de Rebouba. Hein. Vous pouvez vous imaginer que une autre chefferie de premier degré émerge dans le Mayoré. C'est impossible. Et c'était la même chose quand on parlait du sultanat du Wandala. Il a fallu que Kavaï montre vraiment qu'il est Kavaï Yégué Djibril, qu'il puisse sortir une autre chefferie de premier degré dans le même sultanat. Et je vous assure, le sultan du Wandala ne voit pas ça d'un bon oeil. Mais maintenant, je conclue aussi pour dire que une élite, la réussite d'une élite se mesure par l'apport substantiel qu'il a pu apporter à sa communauté, à son territoire, aux familles. Pas seulement à sa famille, parce que quand on est élite de toute tout l'environnement. Donc, c'est ce qu'il a pu apporter. On va donc mesurer en cela. Est-ce qu'il a apporté des routes? Est-ce qu'il a pu construire des écoles? Est-ce qu'il a pesé? Va-t-on me dire, il n'est pas le ministre des infrastructures, machin. D'accord, mais il peut peser de son foi, de son influence, pour que l'État fasse certaines choses. C'est ça, c'est à ce niveau donc on mesure la force d'une élite. D'accord. La force d'une élite ne se mesure pas par rapport au poste qu'il a pu donner à ses enfants seulement.
9: D'accord. Oui, professeur Sijoun, avant Mathurin.
3: Je vais corriger tout de suite.
9: Vous corrigez.
3: Ce qu'il est en train de raconter.
9: Ouais.
3: D'abord, premier vicomte.
9: Avant de corriger, professeur, je vous en prie, je crois que c'est Pierre Rayon qui est là. Allô?
3: Ce sont ceux qui vont gérer le pays demain matin?
9: Pierre Rayon.
10: Monsieur le recteur, bonjour.
9: Bonjour.
3: Incroyable.
10: Oui. Je présente mes excuses au professeur Sinjong Poukam.
9: Oui,
10: merci. Je ne savais pas que c'est lui qui prenait la parole. On n'interrompt pas un homme de... En tout cas, c'est de ma génération.
9: Et j'en profite d'ailleurs pour vous dire que quelqu'un de la famille vient de me dire que jusqu'à samedi encore, à cette heure-ci, papa Dibandamoué avait son petit poste radio à l'oreille en train d'écouter Verbatim.
3: Ah oui,
9: ouais. Samedi dernier. Voilà.
3: Ils étaient tous là-bas. C'est tout.
10: Oui. Monsieur le recteur.
9: Oui, oui.
10: Oui, c'est Yaya Bello qui m'a amené à intervenir parce que.
3: Voilà.
10: Oui. Je connais l'histoire un peu des élites du Maïs Saba à travers le ministre Amadou Ali. Ouais. Parce que de 1992, quand je partais, à quasiment 2005. La maison que j'occupe en ce moment d'où je te parle a été louée de 1992 à 2005 par le ministre Amadou Ali pour loger tous les enfants du Mayo Sava qui venaient étudier à l'université. Ils étaient logés, ils étaient nourris, ils étaient blanchis. Toutes les fêtes musulmanes, c'est le mouton entier qui venait, c'est tout ça, ça se donne.
9: D'ailleurs, ceux qui ont connu le ministre d'État Amadou Ali savent que quand tu arrivais chez lui le vendredi soir, il y a de la bouillie, des beignets, les gens sont assis partout. C'est comme ça qu'il était l'homme d'État Amadou Ali.
10: Je peux te citer l'actuel préfet de Touboro. C'est-à-dire, quand j'arrive à Touboro, c'est la voiture du préfet qui vient m'accueillir, qui m'amène à l'hôtel.
9: Amadou Ali a fabriqué l'élite.
10: Il a fabriqué l'élite. Et en parlant un peu avec les jeunes gens, parce qu'on était très proches, j'ai appris que c'était à peu près ça la même démarche de toutes les élites là-bas. Donc, on ne peut savoir. Moi, je sais pour ceux qui connaissent. Il y en a des directeurs de la salle, il y a l'Institut de la statistique, il y a des préfets, il y a des proviseurs, il y a des directeurs de la douane, il y a des ingénieurs de travaux publics. Donc, voilà comment. C'est une autre approche qui est adoptée par les gens.
9: Même les petits commerçants, les vendeurs de montres et de cola avaient le financement de Amadou Ali. Et c'est pour ça qu'Amadou Ali avait tout le renseignement. Il était l'homme le plus informé. Tous les vendeurs de montres, de cola et de machines là venaient boire la bouillie, manger les beignets et prendre un peu d'argent pour renforcer leurs marchandises. Et on disait tout à l'homme d'État Amadou Ali.
10: Donc, ces gens-là ont plusieurs approches. Je sais que sur le plan géomorphologique, le Mayo-Sava est un territoire difficile. Il faut bien le dire. C'est un territoire difficile. Le Mayo-Sava est un peu à côté, là. Contrairement à d'autres, d'autres régions de l'extrême nord qui sont, on peut le dire, négligées, le Mayo-Sava est un territoire difficile sur le plan géomorphologique. Ailleurs, on peut faire des choses dans l'extrême nord. Il y a l'eau partout ailleurs, sauf au Mayo-Sava. Au Mayo-Sava, il faut aller très loin sur le plan géologique. Il faut des techniques très complexes. Donc, mais je crois que par ce que j'avais entendu dire, c'est que Amadou Ali n'était pas seul à faire ce genre de choses. Il faudrait peut-être investiguer de ce côté.
9: Mm-hmm. Oui. D'accord. Merci beaucoup, Pierre Ayor. Professeur Sijoun Pokam, vous n'étiez pas d'accord avec Yaya Bello. Et ils sont les jeunes qui ont la prétention de diriger l'État demain.
3: C'est du tribalisme. Entêté.
9: Oui. Yaya Bello est dans du tribalisme entêté.
3: D'abord, quand on a voulu mettre chefferie premier degré, troisième degré, à l'Ouest, ils ont dit que jamais. Baham, quel degré, l'autre.
9: Baham a combien de degrés?
3: Degré, monsieur. Degré, il va être comme le tous les autres rois, pareil. Tu vas mettre le roi Soukoundou, quel degré, machin.
9: Bon, le roi de Baham est de quel degré? Il n'a pas de degré.
3: Pas de degré, monsieur.
9: Il préfère rester comme ça?
3: Disons que non, monsieur. Il n'y a pas de degré. Tous ses enfants sont ses enfants, toutes ses alliances sont ses alliances. Il faut éviter ces machins de découper le pays en petits morceaux.
9: Mais il y a des grandes chefferies, il y a des petites chefferies.
3: Qu'est-ce que tu appelles pour
9: introniser.
3: Quand il arrive à Yaoundé.
9: Oui, oui.
3: Il a parlé d'eau à boire. Les routes. Pour circuler sur une route, tu as besoin de savoir si cette route est. Tu es content.
9: Non, mais voici ce que j'ai observé quand même à l'Ouest. Oui. Tu sais très bien que toi et moi, le père Sekoudou, c'est aussi notre père, non?
3: Oui, bien sûr.
9: Il nous a souvent reçus, non? Oui. Bon, alors, quand on veut introniser un chef à l'Ouest, le père Sekoudou est là.
3: Oui.
9: Le roi de chez les Bamoun est là.
3: Ils se connaissent.
9: C'est la preuve qu'il y a des grandes chefferies qui peuvent introniser d'autres chefs.
3: Les
9: chefferies ne sont pas toutes pareilles. Elles ne sont pas pareilles. Il y en a des grandes, il y en a des petites.
3: Je veux dire que les mariages, le mariage, c'est pas entre toi et ton mari. Non, c'est des alliances.
9: Le chef des baleines, le faux de baleines n'est pas le même faux que les autres. C'est lui qui est voilà.
3: Qui va même jusqu'en Banzou. Voilà. Chez le général.
9: Le faux de baleine.
3: Lui, s'il n'est pas là,
9: n'importe quel faux. Donc, il y a des grandes chefferies, il y a des petites chefferies.
3: Même chez lui qui vient d'être, chez Mathias.
9: Oui.
3: Mais mon Dieu, c'est-à-dire que.
9: Le jour où Mathias portait le chapeau en Wenguin, le faux de Bamoun était là.
3: Il vient dire que.
9: Avec sa cour royale, j'ai vu.
3: Ses alliances, et il fait tout même pour, faire en sorte qu'ils aient des alliances sur le plan cyclement de mariage, pour signer des alliances de type...
9: Stratégique.
3: Oui, stratégique, pour pas créer de petits machins communautés qui sont des états dans des états. Moi, je suis pour que chacun, quand je vais à Yaoundé, quand je suis à Yaoundé, il faut que le matin, qu'il y ait l'eau dans mon quartier, il y ait l'eau partout
9: d'accord,
3: dans les autres.
9: D'accord, professeur.
3: Ça se passait comme ça avant.
9: Merci, professeur. Je crois,
1: Oui. Tu voulais encore dire. Oui, bah, allons-y.
6: Non, je n'avais pas encore dit quelque chose. Non, je crois
1: Qu'est-ce que ça te fait de savoir que le père d'Ipanda Mwele nous a écoutés pour la dernière fois samedi dernier?
6: Non, tu as vu, dès que tu as dit ça. Que monsieur vient
3: de dire. C'est des affinités électives.
6: Hein. Ça.
3: Pense à toi, c'est tout.
6: Ça fait tressaillir. Mm. Roger, ce problème de chétillerie ou d'édite, c'est un problème. C'est un problème qu'on veut occulter.
1: Oui.
6: Les gens veulent...
1: Parler de l'autre côté du micro.
6: Oui. Les gens veulent occulter ça. Non, on ne peut pas occulter. Même en Europe, il y a tout ça là. Hein. Ça existe. Oui.
1: Le lamido de Raïs Rebouba ne peut pas être comparable à n'importe quel petit chefferie.
6: C'est que quand on parlait d'Europe, les gens disent que tous les Juifs font allusion à l'Europe, comment ils ont vécu en Europe, comment ils ont
1: Le roi de Bamoun n'est pas comparable au roi de Fumbot.
6: Mais bien sûr, vous savez, c'est lui.
1: Ou de Koutaba.
6: Il faut accepter, il faut tuer ses prétentions personnelles pour accepter la société. Le président de la République, comme la loi l'exige, délimite les chefferies et donne les numéros de ces chefferies. Mmh. Premier degré, deuxième degré, troisième degré. Qu'on le veuille ou non, qu'on soit d'accord ou pas, ça sera comme ça. Qu'on le veuille ou non, ce sera comme ça. Et même les chefferies même. Mmh. Moi, j'ai...
1: Le roi de Banjoun et le roi de Baham ne peuvent pas avoir le même statut que le roi de Balin.
6: Non. Non, Baleng même, c'est un grand village. Baleng, Bamungum, Baham, ça c'est les grandes chefferies. Mais il y a des petites chefferies que lui n'accepte pas. Pourquoi ces chefferies sont sous la tutelle des autres chefferies? Non, qu'il le veuille ou non, ce sera comme ça. Bon, heureusement que il ne peut que dire ici, c'est sur le micro.
1: La chefferie de Baleng est une sous-chefferie par rapport à la chefferie de Balin.
6: La chefferie de Balin a ceci de particulier. La chefferie de Balin est l'une des chefferies les plus spirituelles de l'Ouest.
1: Voilà.
6: C'est ça la différence avec la chefferie Balin et Balin. Oui. Ils ne sont pas nombreux. Ils n'ont jamais... Bon, peut-être que ça a changé maintenant. Ils n'ont jamais été avec le président Aïdjo. Oui.
1: C'est des chefferies mystiques et spirituelles.
6: Voilà.
1: Quand j'étais jeune élève à l'Ouest, un jour on a découpé un chef à la matette.
6: Oui, non, ça c'était à Bafou.
1: À Bafou.
6: Oui.
1: On a pris ce monsieur-là, ils l'ont recollé.
6: On a recollé, on a envoyé.
1: Ils l'ont recollé, hein. C'est-à-dire que quand on l'a découpé à la matette, en petits morceaux, ils ont pris dans le lac, hein, ils l'ont recollé avant de l'évacuer
6: avant qu'on l'évacue en France.
1: Oui. Non, non, déjà vu là on recolle quelqu'un. C'est Frankenstein qui faisait ça. Mais à la chefferie de Bafou, on peut recoller quelqu'un qui a découpé.
6: Oui. C'est à la chefferie.
1: Il faut pas jouer avec les chefferies. Hein.
6: Non, je crois que c'est justement c'est eux qui demandent qu'on revienne vers les us et coutumes du village, mais qui sont les premiers à dire le contraire de ce qui se fait dans les villages.
1: D'accord.
6: Non. La chefferie Balevin à l'ouest, dans toute la région de l'ouest, c'est la chefferie la plus spirituellement.
1: Tu sais ce que j'ai mangé là-bas? Je dis ce que j'ai mangé là-bas, oui, oui.
6: Ah bon?
1: Tu sais ce que j'ai mangé là-bas?
6: Non, je ne sais pas.
1: J'ai mangé là-bas de la viande de chien et j'ai bu le ndunke. Ils m'ont donné, c'est initiatique.
6: Oui, mais justement, c'est pour ça. Quand tu parles de chien, je...
1: Oui, il y a ça là-bas, la chefferie de Balevin. Demande à qui tu veux, aux gens qui savent.
6: Non, Balevin est mitoyen avec...
1: Et tu sais comment on prépare ça? Ils m'ont dit avec des papayes non mûres, des feuilles de nolet, c'est un travail initiatique.
6: Non, quand on frappe sur le chien,
1: oui,
6: il y a certaines choses qui sortent.
1: Voilà.
6: Dès qu'on a frappé sur le chien, il y a certaines choses qui sortent avant de tuer.
1: Ils m'ont dit quand j'ai mangé là-bas que bon, si quelqu'un veut t'attaquer dans la nuit, il va croiser le chien.
6: Voilà.
1: Hein?
6: Oui, en tout cas, je ne veux pas...
1: Je m'excuse d'avoir dit à la radio ce que j'ai mangé à Balevin.
6: Je ne veux pas m'étendre là-dessus, mais je sais que la chefferie Balevin, c'est étendu jusqu'au sud-ouest et au nord-ouest.
1: Et le roi Jokoudou m'a donné un peu de cola et du jujube.
4: quelques graines de jujube. Le jujube, on a mangé. Par exemple, on a mangé avec Sijoun Pokam.
6: Le chef Balevin, c'est lui qui installe le chef du ministre Tazon. Qui est au sud-ouest là.
4: Voilà.
6: Oui, non. On ne peut pas comparer, qu'on le veuille ou non, qu'on soit d'accord ou pas. C'est comme ça, le chef Balevin.
4: Donc, le professeur Sindhoun laisse qu'il y ait des grandes chefferies et des petites chefferies.
6: Qu'il laisse ça.
4: D'accord. Bon, Paul Arévis, le but était de rendre un hommage à nos grandes figures. Hein. Vous savez, même chez nous, à Bafia, on ne pourra jamais cracher sur l'image d'un temps Gilbert, de Philémon Bébadon. De Bidia Sangon Bernard ou de David Aboué Mathioi, il faut, c'est-à-dire les générations plus jeunes ou futures n'ont rien à réinventer. Rien à réinventer. Quand je vais dans l'histoire de ce pays, tout le monde vous parlera toujours du grand duo Joseph Fona. Ceux qui ne l'aiment pas, qui l'ont affronté en 90, vont lui trouver quelque chose. Mais c'est un homme d'État au sens plein du terme, hein, Paul Arévis.
11: Oui, Roger, vous voyez, nous sommes entrés dans une ère avec la globalisation, une ère où parler des hommes d'État doit généralement être différencié de parler de nationalistes et de patriotes. Les hommes d'État, c'est ceux-là qui ont su frayer leur chemin à l'intérieur de l'État, l'État qui est cette entité froide, avec ses réalités, avec sa force, beaucoup plus, c'est sa force qui est généralement mise en avant, l'État, la capacité qu'elle a à pouvoir vous imposer ce qu'elle veut, à savoir vous plier à ses volontés. Et ce sont ces hommes-là que nous avons le plus fabriqués. C'est pour cette raison...
4: Non, vous gardez la parole, hein, Paul Arévis.
12: The time is 1 p.m.
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4: Paul Arévis.
11: Quand je parlais de ces hommes d'État qui avaient justement le sens de l'État, un haut sens de ce que c'est que l'État, qui est notre propriété commune, et ceux qui ont la chance d'évoluer à des sphères hautes ont beaucoup plus pour responsabilité d'apporter le bonheur des populations autour d'eux. Et lorsqu'on va donc célébrer des personnes comme celle-là, comme vous voulez que ce soit le cas ce jour en ce qui concerne célébration et respect, on peut encore différencier, mais les célébrer, c'est venir mettre en avant justement leur apport dans le bonheur qu'ils ont essaimé autour d'eux, dans leur communauté, dans la communauté nationale, les actes qu'ils auraient posés. Oui, monsieur Dipanda Mwele, si c'est de lui dont je pourrais parler, a été entré au commis de l'État. Il y est parvenu par la force de l'intelligence que la nature lui a donnée. Et après, il s'est hissé au niveau de la responsabilité que cette même nature a voulu lui donner.
4: Parce que vous voyez le grief que les autres hommes politiques de gauche lui portent. Il a refusé de dire que c'est Fondé qui avait gagné. Il a refusé ceci, cela. Mais par rapport à cette affaire de Fondi qui avait gagné, j'ai déjà suivi les Français dire que la France n'aurait jamais accepté qu'un anglo-saxon prenne le pouvoir dans ce contexte d'autrefois-là. J'ai vu le général Semenge, j'ai suivi, dans les mecs, il était embusqué quelque part. Il n'aurait pas laissé ça. Vous voyez que vous avez plusieurs paramètres qui peuvent vous amener à comprendre que le problème, ce n'était pas la Cour suprême. Il y a la contexture internationale. Il y a un certain nombre d'enjeux qui ne pouvaient pas accepter que la géopolitique bascule à ce moment précis. Mais ceux qui ne peuvent pas s'élever pour faire l'analyse et pour comprendre les enjeux disent que non, dépendamment. Et un jour, dernièrement, le professeur le Kenny Donfak m'a dit, mais ils disent que l'autre jour à la Cour suprême, au Conseil constitutionnel, j'aurais dû dire que c'est Tiroma qui a gagné. Est-ce que quelqu'un se lève comme ça pour dire, il y a des délibérations. Il y a des procédures. Il y a des documents qu'on envoie et qu'on doit lire. On ne se lève pas comme ça pour dire que c'est tel qui a gagné, c'est pas tel autre qui a gagné quand même. Il faut que nous puissions un peu grandir dans le débat camerounais.
11: Quand j'ai dit comme ça à propos de M. Dipendamouel et que les uns et les autres peuvent mettre en avant le grief principal que certains retiendront de sa vie de haut commis de l'État, je viendrai également maintenant sur M. Kawayege Dibril, président de l'Assemblée nationale, 34 ans. Le principal grief que l'on retient de lui, c'est qu'il aura passé son temps à l'Assemblée nationale à positionner les gens de sa famille nucléaire. Oui, c'est comme ça que ça se juge, les actes des hommes. On ne cherche pas généralement à résumer simplement sur la base des bonnes choses que vous aurez faites, mais les tâches que vous aurez posées bon, dans le cadre
4: aimait,
11: de votre...
4: Il aimait beaucoup mon petit frère Kabwa Libi. Il en a fait un membre du bureau de l'Assemblée. Est-ce que Kabwa Libi est de Mada? Ouais.
11: Monsieur Cabral Libi est député à l'Assemblée nationale. Je ne parle pas des députés à l'Assemblée nationale. Je parle des personnes. Là, nous sommes en train de parler. Si on veut, je voudrais pas rentrer dans les détails.
4: J'ai vu Cavaille protéger énormément Cabral. Lui-même impliqué énormément dans beaucoup de choses.
6: C'est que Cabral lui-même a écrit Roger. Voilà.
14: La loi portant règlement de l'Assemblée nationale dit que dans le bureau de l'Assemblée nationale, il doit avoir tous les partis présents à l'Assemblée. Donc même si vous avez un seul député à l'Assemblée, il doit...
4: Cavaille en a fait le secrétaire général.
6: Je te dis, Roger...
4: Enfin, l'a mis au secrétariat général.
14: Ce n'est pas un cadeau. C'est le règlement, Roger. C'est la loi portant règlement de l'Assemblée qui dit... Au Sénat, par exemple, nous avons... L'UNDP a un seul sénateur. Et le seul sénateur, là, est au bureau du Sénat. Ce n'est pas un cadeau.
4: D'accord, Mathurin.
6: S'il te plaît, je ne parle même pas du bureau. Cabral lui-même dit ici qu'il avait une relation
4: de père à fils.
6: Et que quand la dernière fois qu'ils se sont vus, il a tiqué que mais toi là, tu es pressé d'être président. Il faut attendre un peu. Il faut savoir. Mais ils avaient des relations personnelles.
14: Je suis d'accord, mais pour la participation
4: au bureau, on est en train de la loi. Cavaille n'aidait pas simplement ses fils et les gens de l'extrême nord.
6: On ne parle pas du bureau.
11: Vous savez, je peux vous prendre un petit exemple ici, une anecdote à titre personnel. Hein. Un secrétaire général de l'Assemblée nationale de regretté mémoire, M. Yéné Osumba, m'avait fait cette confidence quelque temps avant son départ. Il rentrait de France où il avait été, non pas évacué, mais il avait été en France pour se reposer parce qu'il se sentait pas bien. Il me dit ceci. Je sors d'une situation particulièrement difficile. J'ai été enterré un parent. Et au sorti de cet événement, je voudrais rentrer au bureau et je me sens fatigué. Et j'ai besoin de repos. Je vais voir le président dans son bureau pour lui demander de me donner une semaine de repos parce que je ne me sens pas bien. J'ai besoin de récupérer avec tout ce que je venais d'avoir comme coup. À peine j'ouvre la porte du bureau du président de l'Assemblée nationale, il me dit « Oh monsieur, vous n'êtes pas bien. Vous devez aller vous reposer, aller en France. » Et il prend 2 millions de francs et lui remet.
4: Voilà.
11: Et il se retrouve... en France.
4: Il s'appelle, il s'agit de Victor Yéné Osumba.
11: Monsieur Victor Yéné Osumba se retrouve en France et là-bas, il en profite donc pour faire son check-up et on lui découvre la maladie qu'on lui a découvert, qu'il a finalement emporté. Voilà une action que je connais, mais que les Camerounais ne connaissent pas.
4: Voilà.
11: Mais j'étais en train de mettre beaucoup plus en avant maintenant la réalité de l'analyse qui peut être faite de la vie d'un homme sur la base d'un certain nombre de faits. Et certains faits viennent effacer d'autres, ou plutôt viennent couvrir d'autres. Et c'est de ça dont je parlais. Nous avons, en ce qui concerne M. Dipendamouel, si on veut comparer avec M. Cavaille, vous n'avez pas entendu que M. Dipendamouel a mis tous ses enfants à la Cour suprême, ou bien comme magistrat. Vous n'avez pas entendu ce genre de faits le concernant.
4: Vous savez ce que le père... Rissouk Amoulon faisait, non? Quand tu viens voir le père Rissouk Amoulon, pour eux, tu lui dis que tu viens d'avoir le bac, on doit te mettre à la Cour suprême. Il dit à ton père qu'il a eu le bac, remets-le à l'école.

0: Serbe.
1: Vous avez le Joseph Onna, le père Joseph Onna, qui envoie le contrôle supérieur de l'État contrôler le directeur des examens et concours, Roger Sombay Kwata Diba, à 7h du matin, parce qu'il a appris que le Roger Sombay était à l'hôtel des députés en boîte de nuit, alors qu'il y a encore un reliquat. C'est-à-dire que ces gens-là, c'était pas une affaire de pain, c'était pas une affaire. C'est comme Bébadon Filémon, où mon père avoué m'a dit, est-ce que toi tu le voyais embarqué dans ce genre d'histoire?
0: Eh bien, c'est ça la différence maintenant entre les hommes, parce que lorsque nous voulons maintenant magnifier tout le monde au même niveau, nous donnons maintenant l'impression que même au niveau supérieur de l'État, tous les hommes se valent. Tous les hommes ne se valent
2: pas. Merci.
0: C'est pour cette raison
2: c'est
0: que
2: ça.
0: Les
2: que j'ai dit
0: Monsieur Kabarege, moi, il est parti. Moi, le principal reproche que je ferais à un homme de cette envergure, c'est qu'il est parti et nous a laissé aucun héritage écrit pour nous dire
2: Oui,
0: ce qu'il a fait, ce qu'il a été, qu'est-ce qui s'est passé dans sa vie, quelles ont été les actions qu'il a menées, quelles sont les batailles qui ont été les plus importantes sur lui. Faire de Mada une chefferie en le séparant du Wandala, qu'est-ce que ça rapporte en réalité à qui
2: ça,
0: que ce soit? Si ce
2: n'est
0: qu'il a permis, il a permis à un ou deux villages de devenir chef de deuxième degré, qu'il a permis à trois autres villages de devenir chef de troisième degré,
1: Allez,
0: afin que lui puisse être
1: Mathias
0: ici chef du premier
1: qu'on a
0: degré.
1: Va
0: il me semble
1: parole.
0: Que sur le plan du profit que peut générer d'être hissé à un niveau dans les chefferies, le classement des chefferies au Cameroun. Moi, j'appartiens à une chefferie qui depuis des années est chefferie de deuxième degré. Mais bon, je regarde très bien ce que ça a
1: Est-ce
0: pu
1: que
0: me rapporter
1: tu as mesuré
0: jusque-là.
1: Le poids politique de Cavaille dans l'extrême nord face aux velléités de l'opposition? Bon. Professeur Onanguini,
2: oui, merci de me donner la parole. Je commencerai par ce que je viens d'entendre de Monsieur Mponarimis. Attention, il faut relativiser. Ériger une chefferie supérieure Mada, c'est quelque chose de très important. C'est une mutation historique. Pourquoi? Parce que les Mada, comme un certain nombre de communautés de cette partie du Cameroun, les Gemjek, les Mouyans et autres, était sous une emprise terrible de la part, justement, du sultanat Mandara ou Ouangara ou Ouandala, comme vous voulez. Donc, c'est une transformation qu'il ne faut pas négliger et qui rentre dans une partie des acquis que, d'une manière ou d'une autre, le régime du renouveau a apporté. Il a permis à ces groupes, qui ont été longtemps subjugués par d'autres, d'avoir une ouverture permettant qu'eux aussi s'inscrivent dans le jeu de l'État, pour ne pas dire de manière plus large, le jeu de la République. Cela étant dit, nous sommes parfaitement d'accord du point de vue du mérite, soit le mérite moral, soit le mérite technique, soit le mérite humain. Tout le monde n'est pas au même niveau, nous sommes d'accord. Mais même ceux qui n'ont pas eu beaucoup de mérite ne méritent justement pas d'être piétinés. Non. On peut désapprouver leur action, mais on ne peut pas désapprouver leur action en les raillant parce qu'ils sont morts. C'est deux choses. Vous pouvez dire l'action, le bilan, la contribution de ce monsieur, de cette dame, je ne l'apprécie pas. D'accord. Mais ce n'est pas une raison pour dégrader leur humanité. Il faut savoir séparer les choses. Ce n'est pas une raison pour justement attaquer de manière absolument négative leur mémoire. Même les pêcheurs n'ont pas passé leur vie seulement à pêcher. Ils ont toujours pu faire ici ou là quelques bonnes actions. C'est de ça qu'il s'agit précisément. Nous sommes en fait dans une logique, et ça c'est le contact avec l'Occident. Nous sommes dans une logique sectaire, parce que l'Occident est sectaire. Il est sectaire pourquoi? Parce que mentalement, il est essentiellement binaire. C'est bon ou c'est mauvais? Et à partir du moment où vous êtes dans des postures binaires, ça engendre le sectarisme. Sauf que quand vous transférez ce sectarisme dans des sociétés multiples comme les nôtres, c'est extrêmement toxique.
1: Explosif.
2: C'est explosif. C'est pour ça que nous ne devons pas avoir ce type d'esprit. Parce que nous ne pouvons pas vivre avec un esprit binaire.

0: dans des sociétés multiples. Parce que si nous le faisons, les gens peuvent penser que mon propos est très abstrait. C'est un propos très concret. Je ne veux pas pointer les choses de manière concrète. Mais faisons, soyons tempérés. Ayons nos croyances, ayons nos convictions, mais soyons tempérés de ce point de vue. Parce que ce que vous stigmatisez, c'est ça dont la complexité des sociétés, en particulier des sociétés multiples, sont vénérées par d'autres. Donc, quand vous allez les stigmatiser, les autres qui les vénèrent vont vous considérer comme des ennemis. Vous comprenez? Donc, sachez que vous avez votre manière de voir qui se fonde sur des éléments de réalité, mais sachez que d'autres les voient d'un autre œil. Et à ce moment, il faut savoir calmer les choses. Je prends donc un exemple, puisque vous aimez les exemples, vous n'aimez pas les principes. Nous sommes dans un pays où il y a eu un homme d'État, un président de la République, qui s'appelle Ahmadou Ahidjo. Ahmadou Ahidjo est justement l'exemple. Vous aurez des gens qui diabolisent le président Ahmadou Ahidjo en disant qu'il était très violent, il était mauvais, il était ceci, il était cela. Il a tué les UPCistes, il a fait ceci contre le maquis, ainsi de suite. Mais il y a d'autres qui vont vous dire, non, Ahmadou Ahidjo, c'est le père, soit de la nation, ce qui est en débat, mais ce qui n'est pas contestable, c'est que c'est le père de l'État du Cameroun.
1: Merci.
0: Je n'ai pas fini.
1: Ah d'accord, professeur.
0: Je n'ai pas fini. J'ai bientôt
2: Ahidjo
0: fini.
2: Est le père
0: de l'État. Il est le père de l'État Cameroun. Au Cameroun. Ça, au moins, on ne peut pas contester. Que ça et Ahidjo, en tant que leader, a fait des choses qui sont fondamentales dans l'histoire du Cameroun, qu'on le conteste ou qu'on ne le conteste pas. Donc, la manière de voir les personnages historiques est variable selon les positions, selon les valeurs et selon les intérêts. Et c'est pour ça que dans notre société, nous ne devons pas manier les choses avec le fanatisme. Parce que quand vous combinez le fanatisme, précisément, à l'esprit nombriliste, c'est-à-dire à l'attachement au village, c'est explosif. C'est carrément explosif, donc faisons extrêmement attention de ce point de vue.

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5: Alors très très rapidement, pour clôturer cette émission, avant de prendre les auditeurs, et je rappelle que nous reviendrons là-dessus la semaine prochaine, le président de la République a nationalisé l'électricité au Cameroun. Il a créé la société camerounaise d'électricité, pas de délestage, mais dans le contexte, si en l'état actuel, on a l'impression qu'on a nationalisé un cadavre. Parce que à l'heure actuelle, Eneo nous laisse 600 milliards de francs CFA de dette. 40% de l'énergie, de l'électricité qu'on produit est volée, fraudée. Le reste, c'est les poteaux qui tombent de gauche à droite. Il y a des pertes entre ce qu'on produit et ce qu'on reçoit. Le nouveau directeur général, M. Amandioda, qui était directeur général de EDC, a construit des barrages d'infrastructures de transport. Lui, l'ingénieur, a construit des barrages sans outils de transport. Il faut donc exactement 195 milliards de francs CFA pour construire l'outil de transport. Et il y a à Yaoundé en ce moment un seul releveur pour 5000 abonnés. Des fois, le type s'assoit au bar, là-bas, il imagine des factures, il envoie, parce qu'il ne il peut pas marcher partout pour relever. Et avec ça, est-ce qu'on n'est pas, on n'est pas en plein dans les problèmes? Puisque les mêmes, parmi les dirigeants, Antoine Timi, M. Chicago Boy, au ministère des Finances, on l'appelait M. 30%. Et en 94, il aurait pris l'argent du Cameroun pour aller spéculer. Aller le décupler pendant la dévaluation. Bon, est-ce qu'il a changé entre-temps? Il peut avoir changé parce que le ministre d'État secrétaire général de la présidence de la République l'avait piétiné au cou. Il a fermé sa carrière et que comme le président le réhabilite, ça veut dire que le président est en train de détacher, de libérer, de détacher quelqu'un que SGPL avait attaché. Mais est-ce qu'il va changer par rapport aux 30%? Monsieur Aman Dioda a construit des barrages

0: sans infrastructure de transport. Est-ce qu'il va changer? Est-ce que le président l'envoie là pour aller réparer les problèmes causés par eux-mêmes? Monsieur Ekobena était bel et bien un directeur à ANEO, chargé de la législation. Est-ce que... Bon, parce que, Mathurin, moi, je me serais attendu à quoi? Qu'au lieu de créer une société que vous appelez Société Camerounaise de délestage, c'est ce qu'on dit, Socadel, hein, c'est ça? Non, parlez au micro. Je vous ai déjà dit, poussez toujours le micro devant. Non, ne tirez pas vers vous. Envoyez-le par ici, voilà. Vous, vous restez derrière. Voilà. Vous dites que Socadel veut dire Société Camerounaise de délestage. C'est vrai, ça? C'est on a dit de l'électricité, pas de délestage. Mais Mathurin, on aurait pu, dans cette nationalisation-là, mélanger à la faire un holding judicieux. Hein, c'est-à-dire que on mélange à la fois Sonatrel, EDC et Socadel dans un holding et les autres deviennent des directions pour étendre tout cela à l'énergie éolienne, à l'énergie, au gaz, à la transformation du gaz et tout. Que de refaire Eneo, de laisser Sonatrel à part, de laisser EDC à part. On aurait pu faire un holding, je n'en sais rien, mais je ne suis pas très sûr que en 100 jours, la nouvelle société puisse répondre aux préoccupations des Camerounais et surtout aux contraintes de macroéconomie, du FMI, etc. Le FMI tient à ce qu'on baisse le kilowatt de l'électricité. Il y a des dettes, il y a ceci, cela. Mathurin, ça va marcher. Avant, écoutons Antoine Timi, Chicago Boy lui-même,
1: Chicago.
0: Et le ministre de Gaston Elundu et Somba, de l'eau et de l'énergie.
2: Non, pas de quoi l'erreur. Les Camerounais attendent un service de qualité s'agissant de ce secteur névralgique qu'est l'électricité. Il est d'ailleurs aussi un secteur porteur de la croissance économique. Et je vais m'y employer en mettant mon professionnalisme, mon expérience et surtout ma loyauté auprès du président Coulibaly.
3: Cette forte décision du chef de l'État consacre véritablement à partir de maintenant la renationalisation de l'entreprise qui a été appelée Eneo, donc cette entreprise de production et de distribution de l'électricité. Le secteur fait face à beaucoup de défis aujourd'hui, un déséquilibre financier structurel, la qualité du service qui n'est pas celle qui est attendue, ce qui sera attendu des populations, il faut l'améliorer. Les défis sont donc importants, il faut agir vite. Il faudrait engager un plan de restructuration de l'entreprise. Donc l'une des premières valeurs ajoutées, le premier objectif visé par cette renationalisation, c'est donner à l'État tous les moyens nécessaires pour engager une restructuration profonde de l'entreprise, pour retrouver l'équilibre financier de l'entreprise, pour renouer avec les investissements et pour améliorer la qualité du service aux populations. Il faut un engagement fort. Il faut montrer au début par des actions fortes, donc au cours des 100 premiers jours, il y a un certain nombre d'actions qui ont donc été recensées. Première action, la lutte contre la fraude, contre le vol de l'électricité. Nous avons engagé les opérations coup de poing. Le nouveau management devrait donc continuer dans cette dynamique pour intensifier la lutte contre la fraude et améliorer le niveau de revenus du secteur. Une autre action forte est l'élargissement de la base clientèle. Il faut recruter de nouveaux clients pour engranger des nouveaux revenus. Et dans ce sens-là, la ligne qui amène l'énergie de Natchegal à Douala doit s'achever là en juin. L'entreprise doit donc engager au cours des 100 premiers jours les actions fortes pour connecter les nouvelles industries.
0: Voilà, alors l'énergie est un secteur de l'énergie électrique de porteur, enfin un secteur porteur de croissance économique. Est-ce que nous pourrons, Mathurin Bakoton, ça va aller?
1: Je ne sais pas, mais je n'ai pas la boule de cristal. Mais ce que je sais du ministère de l'eau et de l'énergie, l'eau, ça ne va pas, c'est pire, ça va chaque jour. Ça se dégrade chaque jour, que ce soit à Kamouata, n'importe quoi. Tous les jours, on met des milliers, des milliards, mais ça ne change rien du tout. Eneo, c'est les mêmes gens qui sont partis nous chercher Eneo. C'est-à-dire que le ministère des Finances et le ministère de l'Eau.
0: Présidence de la République, le premier ministère. Il y a des gens là-bas aussi.
1: Mais je dis que ceux qui nous ont amené Eneo, c'est eux qui ont fait partir Eneo. Et qui se sont pressés de faire partir Eneo. Il faut comprendre ça. Parce que on ne comprend pas la gestion d'Eneo. Ça me rappelle tristement quand il y avait les Marocains là pour l'eau, le président a nationalisé, aucun Marocain ne venait demander l'argent.
0: Bon. Comme à la coutumée, les mêmes pauses vont produire les mêmes effets.
1: Forcément, parce que c'est les mêmes qui ont amené Eneo. C'est les mêmes qui font partie Eneo parce qu'ils savent que demain, s'ils ne sont pas là, ce qu'on va découvrir là-bas, c'est
0: de toute façon, je vous promets que la semaine prochaine, on va.
1: Oui, vraiment, on va parce que il y a quand même 15 000 milliards, hein, oui. 15 000 milliards qu'on ne voit pas. Maintenant, tu parles du directeur. Est-ce que qui est un ingénieur, lui fait quoi? Il applique, il construit. S'il n'est pas prévu, si l'argent.
0: Les ingénieurs construisent sans l'infrastructure de transport.
1: Mais Roger, mais est-ce que c'est l'ingénieur qui a l'argent? C'est le ministère des Finances, c'est le ministère de l'Eau qui ont l'argent. S'ils ne mettent pas l'argent, lui va construire avec quoi? Mais c'est ça qu'il faut comprendre, Roger. Ces ministres sont des petits présidents. Mets-toi ça en tête.
0: D'accord.
1: Et il y a un lien entre le ministère de l'Eau, la primature et la présidence. Tu ne peux rien faire. Quand il y a un truc comme ça, il y a un qui a été nommé par la présidence, l'autre par la primature et l'autre par le ministère de l'eau ou des finances. C'est comme ça.
0: D'accord. Allez, pour terminer, je vous propose de suivre depuis Dibombari, où on est en train de porter en terre notre frère Anissé Kané, les mots de son fils Mouna Ekane, qui est médecin en France, qui a obtenu du tribunal l'organisation des obsèques de son père au détriment de tous les vautours qui tournaient autour. On écoute les fils Ekane au cours de cette cérémonie qui a lieu en ce moment grâce à la technologie. Nous voici en direct de Dibombari.
4: Les proches, les politiques et les chefs traditionnels d'être venus honorer la mémoire de mon père. Les absents brillent par leur non-pertinence aujourd'hui. Et ça va droit au cœur aux enfants que nous sommes, de voir toutes ces personnes qui sont venues nous soutenir ici. Comme le rappelait Tata Gertrude, au-delà de toutes les considérations politiques, familiales, publiques, etc., ce sont des enfants qui pleurent leur papa perdu. Ce sont des enfants qui viennent dire au revoir à leur papa, et se sentir soutenu était primordial pour nous. Aux yeux d'un enfant, un père, il fait toujours 8 mètres de haut. Hein. C'est un roc, il est infaillible. Et pendant des années durant, c'est comme ça qu'on voit son père, avec la naïveté des yeux d'un enfant. Cette naïveté m'a été arrachée un peu trop tôt, quand j'avais autour de 4-5 ans, la première fois que mon père a été envoyé en prison. À Yokadouma. Les yeux d'enfant que j'avais à ce moment-là se sont rendus compte que mon père était qu'un homme. Mon père était faillible et mon père pouvait se faire broyer par un système. Moi qui le croyais invincible. Mais c'est à ce moment-là aussi que j'ai compris que mon père n'était peut-être qu'un homme, mais c'était aussi plus qu'un homme. C'était une idée. Une idée qu'il avait subie au corps, et qu'il avait envie de véhiculer aux Camerounais. C'est l'idée viscérale d'une liberté qui ne se négocie jamais. Le Cameroun En tant que Camerounais, on est tous un peu souvent résignés. On est tous un peu souvent fatalistes. Parce que, pardon, voilà, on est tous toujours un peu, comme dit à ma sœur, on va faire comment? On est tous un peu résignés, fatalistes. On a souvent un peu cette manière un peu compréhensible de penser, de dire, ah, qu'est-ce que tu veux qu'on y fasse? Les choses sont telles qu'elles sont. Est-ce que ça vaut vraiment la peine de se battre pour changer quelque chose de toute évidence qui n'est pas prêt de changer? C'est à ça que servent les martyrs. C'est à ça que sert mon père en tant que martyr. C'est faire comprendre aux Camerounais que le Cameroun en vaut la peine. Donc à chaque fois, et je m'inclus dans l'histoire, à chaque fois qu'on se résigne, à chaque fois qu'on devient fataliste, rappelons de ces martyrs qui sont venus nous dire qu'il ne faut pas se résigner parce que le Cameroun en vaut la peine. À chaque fois que vous vous demandez individuellement si votre pierre va amener quoi que ce soit à l'édifice, rappelez-vous que mon père, quand il était emprisonné, on est venu le voir, on lui a dit, si tu arrêtes tes histoires là, on te libère. Et que mon père, comme tout homme, a dû contempler pendant quelques secondes, quelques minutes, la possibilité de rentrer chez lui, dans son confort, près de sa famille, et mettre tout ça derrière lui. Et il a quand même fait le choix de ne pas plier le genou, parce qu'il s'est dit que le Cameroun en vaut la peine.
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0: Mathias, vous venez d'écouter Mouna Ekane, en train de faire l'éloge de son père dans cette cérémonie. C'est l'apothéose d'une bataille où des politiciens, des politiques et des personnes de tous les acabis ont voulu faire une récupération des obsèques de Kané. Mais la justice a estimé que ses enfants étant déjà des adultes, il était normal que ce ne soit pas la seconde épouse de leur père qui organise ces obsèques ou la sœur de leur père, mais que ce soit des enfants adultes qui assument leurs responsabilités. Ce qui est en train d'être fait en ce moment, c'est une belle fin, un bel apothéose pour un grand combattant que Anissé Ekane a été.
6: Merci de me donner la parole pour Georges Anissé Ekane. Paix à son âme, il le regagnera s'il n'a pas encore regagné aujourd'hui la terre de ses ancêtres à Bomono, en pays Pongo, à Libombari. C'est une situation malheureuse, mais vous savez, dans notre société, on s'accoutume de plus en plus aux luttes qu'il y a autour des dépouilles, où les gens, pour des raisons qui généralement ne sont pas fondées, essayent de s'accaparer pour eux seuls les hommages funéraires qui sont réservés à un défunt qui est de leur famille. C'est une situation qui est assez douloureuse pour le défunt. L'idéal eût été que, lors des obsèques de Georges Anissé Ekane, tous ceux qui se reconnaissent en lui, s'ils se reconnaissent vraiment en lui, soient présents pour lui rendre cet hommage funéraire. Malheureusement, sa formation politique, le Manidem, la formation politique de la personnalité qu'il a essayé de porter comme candidat, le MRC, sont absents de ses obsèques.
0: Même le MRC, les Nietzsche,
6: sont absents de ses obsèques. Et ça, c'est quand même terrible. Parce que, d'une certaine manière, Anissé Ekane est mort pour eux. Donc, quels que soient les désaccords, même si on ne les mettait pas au centre des obsèques, normalement, la décence, c'est qu'ils auraient dû être là. Vous savez, Luther Meka, qui est un militant du MRC, hein, dans le cadre des luttes politiques, avait déconseillé à... militant du RDPC. Non, RDPC, pas MRC. c'est un lapsus, avait déconseillé à Anissé Ekane de s'allier avec Maurice Kamtoï, donnait des raisons qui paraissaient stupides à beaucoup, pour justifier pourquoi pour lui, Ekane ne devait pas être l'allié de Kamto. Bon, peut-être que ça ne s'est pas passé comme il a dit, mais au final, on n'en est pas très loin. On n'en est pas très loin. Le meilleur hommage que le MRC et son leader, par exemple, auraient pu rendre à Anissé Ekane, c'est d'être là. On n'a pas besoin de venir faire de l'activisme politique lors des obsèques. On sait quelle était la relation qui s'était nouée entre Anissé Ekane et le MRC, qui est lorsque le leader du MRC est devenu militant du Manidem pour être candidat.
7: D'accord.
6: Mais plus grave, c'est le Manidem. Le Manidem qui a été pratiquement toute la deuxième vie politique d'Anissé Ekane. Parce qu'il y a deux Manidem. Il y a le Manidem qui a été créé en 1974, Manifeste pour l'instauration de la démocratie au Cameroun, qui est un courant au sein de l'UPC, créé à l'époque justement pour redynamiser l'UPC dans sa lutte contre le régime camerounais et son leadership. Et c'est dans ce cadre-là que c'était inscrit à partir de 75, les mobilisations lancées par le Manidem au Cameroun, la campagne des tracts qui a entraîné un certain nombre d'arrestations. Ouais. C'est le même Manidem qui, en 85, avec une nouvelle campagne de tracts et de mobilisation également, a affronté le régime du président Paul Biya. Ça, c'est le premier Manidem. Puis il y a le deuxième Manidem qui naît en raison des querelles interminables au sein de l'UPC. Et justement, là, ce n'est plus le Manifeste pour l'instauration de la démocratie. C'est le Mouvement africain pour la nouvelle démocratie. Donc, Anissé Ekane s'est battu dans le cadre des deux Manidem, et surtout de ce dernier. C'est quand même pas normal que il ne soit pas là. Il devrait être là. Je crois quand même qu'il y en a certains qui ont quand même dû venir, malgré l'option officielle de ne pas être représenté lors de ces obsèques. Bon, tout ça a été pollué par des polémiques politiciennes qui sont quand même un peu indécentes. Mmh. Quand quelqu'un est mort, je crois qu'il faut privilégier l'hommage funéraire qu'on lui rend au lieu de faire des exploitations, contre-exploitations politiciennes.

0: Nous allons partir au téléphone alors qu'on m'annonce à l'instant le décès survenu à Kwekon. Kwekon, c'est Baham. Hein? Kwekon.
1: Non, c'est Bafoussam.
0: Bafoussam, à Kwekon, du grand journaliste sportif Jomo Kevin. Oui, Jomo Kevin est décédé à Kwekon. Oui, voilà. Allô, allô?
2: Oui. Bonjour, monsieur Kennedy.
0: Bonjour, le Bakoko. Bienvenue, merci. Vous avez la parole.
2: Ton illustre panel, qui est très riche aujourd'hui, avec des célèbres professeurs et des analystes politiques.
0: Merci.
2: Monsieur Kier, je vous appelle pour rendre hommage à un grand homme. Vous avez parlé de Simon Mpeke.
0: Oui.
2: Baba Simon, comme l'appelait les nordistes. Il faut préciser que c'était un Bakoko.
0: Ah, c'était un Bakoko.
2: C'était un Bakoko qui a pris l'initiative, c'est-à-dire ce sacerdoce, d'aller au nord pour aller christianiser les nordistes. Et il marchait les pieds nus. Ceux qui le connaissaient, il ne portait jamais de chaussures. Et j'en ai connu comme ça deux. Maï Mamati, député. Je l'ai vu chez mon père. Il est venu, nous étions tout petits. Il ne portait jamais les chaussures. Il avait son tissu paille. À l'époque, il avait une langue. Nous étions très petits. Alors, quand je l'ai fait, je voudrais aussi parler de Songé. Vous avez parlé de Songé, qui était aussi un docteur Songé. Vous avez dit quelque chose pour salir sa mémoire qui ne m'a pas plu.
0: Non, c'était mon frère, je n'ai pas sali sa mémoire.
2: Non, vous avez dit que...
0: Mais il avait réellement prédit le décès du président Biya.
2: Non, vous avez dit qu'au Bénin, il était déjà fou. C'est faux.
0: Ce n'est pas ce que j'ai dit.
2: Ce sont des racontats. Son est bien portant et il a été empoisonné, ce qui nous a été rapporté.
0: D'accord.
2: Vous savez, quand vous partez avec le diable, on ne sait pas ce qu'il traficote là-bas, entre là-bas. Mais quand ça ne va plus, nous, c'est ici qu'on vient nous dire. Nous ne sommes pas là-bas.
0: D'accord.
2: On ne peut que dire qu'il repose en paix.
0: D'accord.
2: Maintenant, je voudrais finir. Tout à l'heure, vous avez insisté à faire dire au professeur Sijoun que non, ce qu'on doit de tel degré, tel chef, c'est tout. Et lui, il ne veut pas parler de ça, mais vous avez insisté. Je voudrais vous dire que tout comme le très honorable Kabaye qui est décédé, ces chefferies n'étaient pas des chefferies de premier degré. Nous avons connu dans ce pays quatre. À l'ouest, il y avait un seul. Du premier dit deux. Parce qu'il y a aussi le chef de Bamenzi, le chef de Bafoussam. Et à Douala, il y en avait deux. Et à Idéa, il y en avait un. Il y en avait un aussi à Tamanadjam.
0: D'accord, d'accord. Allez, merci beaucoup. Quelqu'un d'autre va prendre la parole. À Bafia, il y avait la grande chefferie de Matian. Allô, allô?
3: Allô?
0: Bonjour.
3: Bonjour, mon frère.
0: Oh, oui, comment vous... C'est Dibril, hein?
3: Bien Dibril.
0: D'accord, allons-y.
3: Bonjour aux éminents professeurs qui sont sur le plateau. Et bonjour à nos auditeurs. Alors, le grand maître de la radio, je reviens sur, je rends d'abord hommage à nos morts et je m'incline devant leur mémoire. Mais il y a quelque chose que je veux vous demander. Vous dites que les gens ont saboté la mémoire des morts. Non. Les morts là même de leurs vivants ont saboté leur mémoire. Vous voulez qu'on retienne quoi des gens qui étaient des bourreaux du Cameroun? Quand vous nous demandez de dire qu'on dise que oh, ils étaient les grands hommes d'État. Un grand homme d'État a travaillé pour que l'État soit. Le Cameroun est comme ça là où ils ont laissé le Cameroun. Vous voulez que nous retiennions quoi de... Dis-nous, regardez l'Assemblée nationale du Cameroun, telle que laissée par Kabaye et Djibril. Nous sommes dans un pays qui est confronté à des problèmes de sécession. Jusqu'à ce qu'il parte, il n'a pas fait allusion à ça. Et il avait même dit que Boko Haram était parmi nous. Et personne n'a dû exploiter ça. Vous croyez que nous devions répondre tous ceux qui sont là actuellement et qui sont aux affaires, qui dirigent eux-mêmes de leur vivant. Ils savent que donc, dès qu'ils vont partir, vraiment, que sont les Camerounais qui retiendront quelque chose.
0: D'accord, d'accord, hein, Dibril, d'accord. Allô? Allô, allô.
1: Allô.
0: Patriarche Thomas, ma soeur, vous avez la
1: oh,
0: parole.
1: Oh, Bombo.
0: Oui.
1: Ça me dit super, à toi et compagnie. Manel. Bombo, nous avons perdu beaucoup de hautes personnalités. Condoléances à leur famille biologique et même le parti où militaient certains, comme mon frère et ami Maïdadi, qui m'appelait toujours grand et je retorquais plus grand. Que la terre de nos ancêtres leur soit légère. Chez un mort, il faut valoriser les actes et non les faiblesses. Bombo, bonne émission.

0: Allô, allô.
1: Bonjour, citoyen.
0: Manu Onana, Patriarche, vous prenez la parole.
1: Bonjour à tout ton panel. Mon problème reste sur le sens de la mort. Quand quelqu'un décède, quel sens on met à sa mort? Ce n'est pas que tu sois d'abord autorité. Déjà, à partir du troisième âge qu'on prend, on mérite tout le respect du monde. Parce que c'est par grâce que Dieu t'amène à avoir le troisième âge, voire 90 ans, 100 ans, que de profanation sur un âge qu'on ne peut pas atteindre. Là, le problème. Quel sens on donne à la mort du troisième âge? Autorité ou pas? C'est là le problème. Point d'interrogation morale, spirituelle. Je m'arrête jusque-là. Merci.
0: Allez, merci. Allô? Allô? Allô, allô? Mais Simon, j'ai failli vous couper. On ne peut pas vous passer l'antenne. Vous ne parlez pas. Bonjour.
2: Allô, Roger?
0: Oui.
2: Vous m'écoutez?
0: Allons-y. Allons-y.
2: Oui, Roger, je salue tout le panel. Je suis tout à fait coaché, Roger, très personnellement. Je vous dis, Roger, c'est la mort et le passage de tout un chacun. Vous savez, on va commencer par s'exprimer de façon très religieuse dans la dépouille de ses illustres serviteurs de l'État, oui. Que Dieu a très bien voulu qu'il se repose. Vous savez, que ça soit vous, que ça soit ta femme, moi, Roger, on ira se reposer un de ces jours. Donc, on est sûr que Dieu merci au bon Dieu de penser à ceux qui doivent se reposer. Vous savez, il y a déjà encore quelques temps, le pape est passé et vous a fait comprendre que, c'est-à-dire, rien n'est éternel. Quand on travaille longtemps, on a droit à un repos mérité. Donc, je pense que son passage n'était pas anodin. Quand je le dis, je vais vous rappeler que si vous avez, vous avez contribué suffisamment à la mort de Anissé et Kani, mais aujourd'hui, vous venez jouer les arbitres pyromanes et vous pensez que le MSC va suivre cette démarche sans scrupule, mais que le MSC est tranquille.
0: N'est-ce pas, Anissé Kane a porté la candidature du militant Maurice Kamto? Comment vous dites que le MSC doit être tranquille?
2: Je vous dis, Roger, laissez l'âme de ce monsieur se reposer en paix quand vous l'avez posté la vie de façon lâche, de façon sans scrupule. Je pense que le MSC n'a rien à y voir, c'est pas que le président vous a fait comprendre.
0: Simon, pourquoi tu n'es pas parti à Dibombari au deuil? Simon, je te croyais à Dibombari au deuil, hein? Oh, Simon n'est pas parti à Dibombari. Bon, le dernier auditeur, hein? Allô?
3: Oui, allô. Bon après-midi, le duc.
0: Charles Mbella, bon après-midi.
3: Bon après-midi à ton riche panel.
0: Oui.
3: Oui, Roger, moi je pense que il faut laisser nos âmes influencer tranquille. Parce que la Bible dit, va contre lui les chrétiens. Lévitique chapitre 18, verset 21. Ne livrez pas les enfants à Moloch, le dieu des sacrifices des enfants. Vous êtes un Mimboman. Qui est content de ce qui est passé à Mimboman? Les crimes rituels. Les enfants, les nefs disparus à Bepanda. Les enfants qui meurent au Nozo. Les enfants à Kumba. Les enfants qui meurent dans le désert. Les enfants que l'armée avait tués. Et Issa Tchérou m'avait dit que c'est l'armée malienne. Les enfants de Corbisson.
0: Donc, tout ça, c'est pour dire que quoi?
3: Que l'ange de.
0: L'ange de la mort.
3: L'ange de la mort traverse le Cameroun.
0: Et quand l'ange de la mort passe comme ça, est-ce qu'il choisit? Il peut me prendre comme il peut te prendre, hein?
3: Non, il connaît les gens qui sont participés.
0: Non, il prend, nul ne sait ni l'heure ni le jour, hein? Nul ne sait, même Charles Mbella, le pasteur Charles Mbella ne connaît, ne sait ni l'heure ni le jour.
3: L'ange de la mort connaît toute personne qui est participée de près ou de loin sur le table de Moloch.
0: Ah, il choisit tout seulement les gens qui mangent chez Moloch. Hein. Tout le monde meurt.
3: Sur cette table, ils ont livré les enfants du Cameroun.
0: Bon, allez, merci beaucoup à Charles Mbella qui a l'éternité, il n'a pas mangé chez Moloch. Bon, alors, ben, on va dire que l'émission sera rediffusée à exactement 2h du matin, si vous voulez rester éveillé pour la suivre. Pour le reste, allez-y sur YouTube, hein, vous l'aurez déjà en direct, vous l'aurez prête et mise en boîte. Autant que les merveilleuses émissions de la radio des auditeurs dont le contenu est très varié. Merci à vous, très chers amis auditeurs. Merci au Grand Collège du Cameroun. Bill The Rock va s'installer tout de suite pour le samedi du transporteur. Bill The Rock, bon après-midi. Oui, ouvrez le micro, ouvrez le micro. Voilà, voilà,
4: Bill The Rock. Bon, allez, bon après-midi, monsieur
0: le directeur. Le micro n'était pas ouvert.
4: Je vous en prie. Bon après-midi oui. Également à nos panélistes. Oui. Et bon après-midi à nos millions d'auditeurs.
0: Voilà, quel est le menu?
4: On va parler des assurances. La question des assurances se pose avec acuité dans notre pays. Il y a certains chauffeurs qui ne savent même pas ce que c'est que les assurances.
0: D'accord.
4: Et on va s'y pencher cet après-midi.
0: Allez, très bonne émission. Bon week-end. Bye bye.

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1: Il est 14h.
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bien, voilà, c'est sur les 88.4, chers auditeurs, vous faites bien de rester en notre compagnie cet après-midi. Bienvenue à tous et à toutes, et bien, c'est bien parti pour une autre édition. Un moment de regard, un regard particulier sur l'actualité, mesdames, messieurs, bien du sport, dans la capitale politique, mais surtout, n'est-ce pas, sur l'ensemble du territoire national. Oui, c'est un moment, mesdames et messieurs, privilégié pour les acteurs du sport dans notre pays. Le samedi des transporteurs, c'est pratiquement tous les samedis, hein, une revue, voilà, n'est-ce pas, sur l'actualité, le regard des experts, et bien entendu, eh ben, votre regard à vous. Et pour cet après-midi, il s'appelle Ulrich Comoué, là, sur la mise en onde et la régie d'antenne derrière les caméras. Brian Bidal est bien présent, coordination centrale. Le duc Roger Kiegle-Kiki avec à la conception supervision générale, le révérend pasteur Missa Emmanuel Noël. Avec vous jusqu'à 15h55, c'est moi. On va faire un clin d'œil à une très grande amie, Delph, n'est-ce pas, qui se trouve du côté des BA. On lui fait un coucou, qui nous regarde évidemment sur les plateformes du Dina cet après-midi. Delph, salut, et là à l'instant, prions.

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Le temps s'égrène, le temps s'en va, le temps court. Le temps, chers auditeurs, eh bien oui, il va très vite, très très très vite. Et nous ne devons pas courir après le temps. Nous devons évoluer avec le temps. Voilà, c'est très important de le savoir. Il n'est pas bon de courir après le temps. Il est bon d'avancer en même temps que le temps. Voilà, se mettre à la dimension du temps. Se mettre, eh bien, à la même... Comment on dit ça en français? Quel est le bon français que je peux utiliser ici? Se mettre pratiquement, n'est-ce pas, au même diapason que le temps. Voilà, donc... Je vous le rappelle tous les jours. Je vous invite donc à évoluer avec le temps pour ne pas que le temps vous laisse en arrière et que vous mettiez à courir après le temps. Non, c'est pas bon. 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
1: C'est sur la radio, je vous assure, sur les 88.4. Moi, vous écoutez la voix de Ulysse. Hein, voilà. Quand il est là, ça se ressent toujours. C'est comment, Ulysse?
2: Bonjour, Bill. Bon après-midi à tout le monde. Bon après-midi à tous les Camerounais. Bon après-midi à l'adjudant Yao Bahia.
1: Oui.
2: Du peloton routier de Mbankomo.
1: Ah, Yao.
2: Yao Bahia, adjudant.
1: Ouais.
2: Le temps routier Mbankomo.
1: On lui fait un coucou cet après-midi.
2: Ouais, il fait sa part de travail là-bas.
1: Ah non, c'est un bon travailleur, c'est un bon bosseur.
2: Il fait sa part de travail là-bas.
1: Aruna, professeur, c'est comment, frangin?
3: Ça va, bonsoir, bien. Voilà. Bonsoir, mes frères.
1: Ouais.
3: Mais il n'a pas pris l'argent, non? Yaouba fait le bon travail.
2: Oui, il fait le bon. Il fait le bon travail.
3: C'est ça qu'on veut. Quand il y a infraction, qu'on suive la procédure. Là où ça va finir, ça va finir.
1: On lui passe un.
3: Oui, très bien même.
1: Un coucou cet après-midi. Voilà. Et puis, ben alors le SG. Bon après-midi.
4: Bon après-midi, Bill. Bon après-midi particulièrement aux promoteurs de Royal FM.
1: Je vous en prie, le révérend pasteur.
4: Bon après-midi aux copanélistes, aux techniciens que je vois de l'autre côté.
1: Ah oui.
4: Voilà. Bon après-midi aux auditeurs de Royal FM.
1: Voilà les gars, merci. Bon, il y a le professeur, le président Ondoa qui arrive, Björk le pro aussi je crois. Martial ne sera pas de la partie cet après-midi, il s'en est excusé. Attention chers auditeurs, la pub.
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1: Bien, alors est-ce que quelqu'un a un coup de gueule pour démarrer ce programme cet après-midi?
3: Pas beaucoup.
2: Spécial, hein?
1: Très bien, bon.
2: Mais vraiment, cher Camerounais.
1: Non, c'est bon.
2: Les amendes d'infraction routière, c'est payé au trésor public, vraiment. Faut payer au trésor public.
1: Oui, non, ça c'est une très très bonne information, oui. Rappel à nos usagers. Les amendes. Non, c'est pas une question.
2: Les amendes liées aux infractions routières se payent au trésor public. Peu importe le corps qui vous interpelle.
1: Et vous avez même la possibilité. Ne leur donnez plus l'argent.
2: Si vous avez même l'argent dans votre téléphone, il y a une plateforme en ligne que le ministère des Finances a mis que si on vous attrape même que l'argent est dans le téléphone, payez avec l'argent du téléphone. Vous montrez que j'ai payé.
1: Voilà, on passe votre route. Ne payez plus, ne donnez plus l'argent en espèces à ces gens-là en route. Aïe, c'est exagéré. Les gars ont mis le carton en dessous comme ça, l'argent tombait sur le carton.
2: On paye les amendes dans le carton d'un pays comme le Cameroun.
1: Au
2: Cameroun, on paye les amendes routières au 21e siècle dans le carton.
1: En 2026.
2: Dans le carton.
1: Le pays de Roger Mila.
2: Oui.
3: Attendez là pour le bureau, on va dire qu'il y a eu agression en roule.
2: Dans le carton, on paye les amendes d'infraction routière au Cameroun avec tout ce que le MINFI a fait pour que...
1: Pour moderniser le secteur.
2: On paye dans le carton.
1: Dans le carton. Des gars sont assis là, on donne 25 000
2: dans le carton.
1: Ouais.
2: Problème.
1: Nyanga Bobé Bolito. Non, il faut arrêter ça. Hein, on va se bagarrer pour qu'on arrête ça. Bon, moi j'ai un coup de, si je peux me permettre d'appeler un coup de gueule. En fait, il s'est passé quelque chose cette semaine, n'est-ce pas, à Lou. Moi j'ai regardé à travers les informations. Quelque chose de terrible à Lou. Qu'est-ce qui se passe à Lou? Il y a un maire, le maire de Loum, je vous en prie, le maire de Loum est SDF. Ok? Voilà.
3: C'est pas un problème, non, Bill?
1: Il est... Non, je plante le décor. Non, moi, il plante le
3: alors,
1: le décor.
3: C'est pas déjà un problème qu'il soit
1: voilà.
3: SDF. Il y a un Camerounais d'abord.
1: La pub encore? Ok, d'accord. Ah oui. Ah, tu l'as. Tu peux nous mettre ça, s'il te plaît? La première, hein? Voilà, d'accord. Attends, une seconde. Alors, le maire de Loum est dans une situation très compliquée. Le maire de Loum. Il est dans une situation compliquée parce que le commissaire de Loum et le sous-préfet de Loum ont engagé une action routière sans l'associer lui.
3: Le chef de terre.
1: Oui. Et pourtant, normalement, c'est à la mairie de faire ce travail. C'est à l'endroit des Ben Sikin, de Loum. C'est aller plus loin au point où il a été interpellé, incarcéré, avant d'être relâché. Alors, le problème est lequel? Il explique. On écoute.
0: C'est bien ça. Nous avons été alertés le mercredi passé. Je crois que c'était le mercredi 29 par une horde de mototaxis qui ont envahi la mairie en disant qu'ils sont en train d'être arrêtés, je vais utiliser le terme, par les auteurs. En fait, qui est leur moto, certains ont dit qu'on a pris leur moto. Voilà ce qu'ils ont dit, on a pris leur moto. Et certains ne comprenaient pas, certains ont cru que c'était la commune qui était en activité. Ils sont donc venus vers nous et mes collaborateurs m'ont saisi. Je les ai demandé de se rendre immédiatement sur le terrain. Et à leur grande surprise, ils ont vu que c'est une association nommée Komolo qui arrêtait les autres motos et les conduisait au commissariat. Et c'est donc comme ça que j'ai interpellé le sous-préfet en lui faisant part de la situation et lui demander s'il était au courant de cet état de choses. Il m'a dit que oui, c'est lui qui a autorisé cette opération. Et je me suis interloqué en lui demandant sur quelle base et comment est-ce que ce sont des individus ou bien des civils qui arrêtent les autres pour les obliger à aborder un choisi, parce que l'objectif, le problème était un problème de choisi. Et j'ai donc conseillé de parler de ça au sous-préfet en lui disant que nous, on ne se reconnaissait pas dans ces choisis et on ne sait pas quels sont les critères qui ont amené ces choisis à être opérés. J'ai également joint le commissaire et le commissaire m'a dit que c'est une question de sécurité publique et que ça me concerne pas. Même le sous-préfet m'a dit, puisque je lui ai demandé pourquoi est-ce que les communes n'étaient pas associées, il m'a dit que ça nous concerne, ça nous concernait pas et que quand nous on fait nos opérations également, nous ne sommes pas interpellés. Sauf que ce que nous avons constaté, comme je viens de le dire tantôt, qu'il s'agissait d'un problème de choisir et la loi est formelle et claire. Que ce soit au niveau des numérotations, que ce soit au niveau des choix de choisir, la compétence est dévolue exclusivement aux communes. Donc pour nous, si le sous-préfet avait pensé que c'était une opération d'assainissement, je pense qu'il était de bon ton que nous soyons associés. Sauf que tout à l'heure, ce que nous avons écouté est très ahurissant. C'est-à-dire qu'on les interpelle, quelqu'un d'autre leur vend les choisir à 10 000 et ils vont, comme ils l'ont dit, poser 25 000 francs, que ce soit au commissariat ou à la sous-préfecture, afin qu'on leur remette leur moto. Donc nous avons donc compris que toutes les actions que nous avons menées par le passé pour assainir le milieu, ces actions étaient sabotées et nous comprenons exactement pourquoi aujourd'hui ces avions ont été sabotés. Donc il s'agit ici, et je veux le dire ni plus ni moins, qu'une opération d'extorsion de fonds et d'abus d'autorité. Parce que on ne peut pas comprendre que si c'est un problème d'assainissement, que les sommes aussi importantes soient demandées aux benskineurs. Ça fait depuis mercredi que ces motos sont en fourrière, si je peux appeler ça, en fourrière du commissaire. Mais je ne comprends pas comment ils peuvent aussi être insensibles, parce que ces gars aujourd'hui ne travaillent pas. Ça fait 5 jours qu'ils n'ont pas pu nourrir leur famille. Donc nous pensons que on doit être un peu humain dans la façon de travailler. Il faut un peu de l'humanisme dans ce qu'on fait. Et il faut le dénoncer. Dénoncer avec une certaine véhémence que le Cameroun n'est la propriété de personne. Et on ne peut pas accepter, parce que vous êtes une autorité, que ce genre de pratique soit légion dans notre localité. Vraiment, il y a un souci dans notre localité. Parce que, en dehors des benskineurs, ceux qui vendent le bois se plaignent parce qu'on les demande 1 million par dépôt. Ceux qui vendent les cacao se plaignent parce qu'on les demande de 200 000 francs par.
1: Voilà. Donc, vous avez écouté ce qui s'est passé. Le maire de Loum est face à une situation très compliquée parce qu'il a en face de lui deux grosses autorités qui mènent des actions jumelées sans l'associer lui. Et après constat, il se rend compte qu'en réalité c'est une arnaque pure et simple. C'est un abus d'autorité pour spolier les populations du côté de Loum. Et quand il a revendiqué, comme vous avez écouté là tout à l'heure, il a été interpellé et enfermé. C'est un coup de fil qui a demandé de le libérer. Et quand il a été... Enfin, il ne voulait même pas sortir. Et entre-temps, les gars de Loum voulaient déjà brûler les commissariats.
3: Ils étaient
1: nombreux. Hein? Voilà. Ils étaient très nombreux et voulaient déjà... étaient sur le point de vouloir brûler le commissariat. Quand on a libéré. Mais il dit qu'il est sorti de la cellule simplement parce qu'il ne voulait pas que que ça passe à autre chose du côté de Loum. La question que je m'en vais vous poser, vous, cet après-midi, c'est de savoir, est-ce que il est possible qu'un civil contrôle un autre civil?
3: Tu as dit le commissariat, non?
2: Ouais. Non, il parlait...
1: Non, écoute-moi très bien. Oui, peut-être qu'il n'a pas suivi. C'est bon de l'expliquer.
2: Le sous-préfet, justement, le maire explique que le sous-préfet a mandaté des civils pour interpeller les motos.
1: Okay. Moto-taxi, voilà. Et s'il vous plaît, les chasubles, c'est 10 000 francs. Et la fourrière, bon, la fourrière que le commissaire a organisée dans son commissariat, c'est 25 000 francs CFA. Oui, Colis.
2: Le sous-préfet, lui,
1: le SG
2: son
1: Colis.
2: Business, c'est 10 000.
1: Voilà, 10 000, le sous-préfet, 10 000, pendant que au commissariat, c'est 25 000. Je vous posais la question, est-ce qu'il est autorisé aux civils de contrôler, d'interpeller les civils?
3: Bill.
1: Oui.
3: Donc d'emblée comme ça, non. Et c'est même parfois des choses que nous reprochons, n'est-ce pas, au syndicat, parce que parfois les syndicats se prennent à ces jeux-là.
1: Bien entendu.
3: Les gars de transport,
1: c'est très important,
3: ils font les gars des choses comme ça parfois.
1: Exact.
3: Ça, c'est interdit. Mais comme le message que Ulysse venait, quel est le Cameroun qui note cela? Ça, c'est un autre problème. Mais s'agissant donc de l'organisation de transport par moto taxi là,
1: oui, oui.
3: Il n'y a pas de débat là-bas.
1: Oui.
3: C'est le problème de la mairie.
1: Merci.
3: Même partout à Yaoundé,
1: c'est très important. C'est bon à savoir.
3: Les attribuer, les choisibles là.
1: Oui,
3: parce que parfois les Sénégalais se mettent là-bas, ce que ça passe, mais on ne gère pas, on laisse la bonne de côté. C'est la mairie d'abord.
1: Ça va m'amener à poser d'autres questions.
3: Les autres vont répondre.
6: Oui, Bill.
1: Qui est chargé de réguler cette histoire de la de mototaxi?
6: Chaque il y a trois administrations qui sont citées. Le commissariat qui a son rôle de sécurité publique, le sous-préfet qui a son rôle de chef de terre et la mairie qui a son rôle d'encadrer et de réguler.
1: D'accord.
6: Donc, la première chose qu'il faut savoir, c'est que l'administration, elle est écrite.
1: Mm-hmm.
6: Un sous-préfet ne peut pas se lever un matin et mettre une opération sur pied sans au préalable écrire, faire une note administrative qu'il adresse aux différents collaborateurs. C'est-à-dire le commissaire et le maire. Donc, sur ce point, si le maire n'a reçu aucune note administrative, là, c'est une faute. C'est une faute administrative, c'est une faute professionnelle. Parce que si le maire veut poser une action de sécurité publique dans la localité de Loum, où je salue ma famille qui est là-bas, mes grands-parents, c'est le village de mes grands-parents, s'il veut poser une opération de sécurité publique qui cible les motomanes de la commune de Loum, il est clair que le maire doit être notifié de manière écrite. De manière écrite. Donc, il doit avoir l'information.
1: Mmh.
6: Maintenant, que le maire dit que ça n'a pas été fait, il est tout à fait normal que le maire puisse mobiliser des personnes pour essayer de s'enquérir de la situation et, si possible, n'est-ce pas, de faire stopper l'opération.
1: D'accord.
6: En attendant d'y voir plus clair, parce qu'il s'agit quand même de sa commune.
1: D'accord.
6: Et il va de sa responsabilité. Maintenant, plus grave encore, mm-hmm. le sous-préfet utilise des civils pour poser une action. Ça ne se fait pas. Parce que dans la loi camerounaise, un civil ne peut pas interpeller un civil. Peu importe, même si vous êtes agent de la mairie, il y a un cadre défini par la loi
1: voilà.
6: pour qu'un agent de la mairie interpelle, même pas interpellé, fasse partie d'une opération qui vise à interpeller un certain corps. Parce que les gens de la mairie, on le sait, ils doivent être habillés en violet, ils doivent avoir prêté serment, ils doivent être des OPJ formés, à caractère spécial, ils doivent être formés et tout ça. Donc, il y a un canevas. Et même lorsque vous suivez ce canevas-là, vous n'avez pas le droit d'interpellation. Parce que la loi est claire. Il n'y a que les forces de maintien de l'ordre qui peuvent le faire. Donc, c'est une action qui devait donc être faite par les forces de maintien de l'ordre, formellement identifiées. Formellement identifiées, je le répète. Parce que si vous interpellez quelqu'un et que vous n'êtes pas formellement identifié, la personne peut refuser l'interpellation.
1: Bien entendu.
6: Je prends un exemple. J'ai été interpellé, je crois, il y a 3-4 jours au niveau de Avenue Germaine, la rue...
1: Et
6: la rue Apollo Bar.
1: Apollo Bar, oh, oui.
6: La rue d'Apollo Bar. Mm-hmm. Il faisait complètement noir.
1: Aïe, aïe, aïe.
6: Et c'est une rue dans laquelle j'ai déjà eu à avoir des agresseurs qui ont voulu me tenter. Elle était complètement sombre.
1: Oui.
6: Pendant que je suis en train de rouler, subitement, je vois deux torches qui s'allument dans mes yeux.
1: Okay.
6: Deux torches.
1: Oui.
6: Je dis, mais qu'est-ce qui... Pour moi, d'office, quand c'est comme ça, moi, je me pose pendant que je m'arrête. C'est au fur et à mesure que je me rapproche, une autre torche traverse la route. Il faisait noir, hein. Et c'est quand je mets les pleins phares que je me rends compte que c'est des personnes qui sont en tenue.
1: Oui.
6: Alors, elles avaient mis leur truc qui est un peu noir là. Mmh. La nuit, on ne les voyait pas. Maintenant, lorsque je me rends compte que c'est la police, la distance de freinage n'est plus bonne.
1: Oui,
6: des
1: oui,
6: deux
1: oui.
6: personnes qui m'ont interpellé.
1: Oui, oui.
6: Donc, je suis obligé de ralentir tout en les esquivant pour garer un peu plus devant.
3: Mmh.
6: Le troisième qui traversait dans la route a cru que je refusais d'obtempérer.
3: C'est ça.
6: Oui. Donc, subitement, il a donc couru pour venir se jeter sur mon véhicule et me créer des problèmes. Je dis, un, vos tenues sont sombres. Deux,
1: oui.
6: vous êtes dans le noir total.
1: Oui.
6: Trois, vous torchez, on n'arrive pas à vous identifier. les habits que vous arborez n'ont pas les trucs lumineux là, parce que la nuit, lorsque ils sont dans le noir, ils arborent les trucs lumineux que si on torche, on sait que maintenant le temps de ralentir tout ça, bref. On a échangé. J'ai dit que moi, je ne fuis pas les contrôles.
1: Oui.
6: J'ai pris mes documents, j'ai présenté. J'ai dit que si j'ai fait cette bifurcation, c'est parce que vous êtes dans le noir, absolument, peu identifiable. Oui. On peut croire que vous êtes des voleurs. Donc, lorsque on veut même interpeller quelqu'un, il faut être formellement identifiable.
1: Bien sûr.
6: Qu'on sache que celui qui vient t'interpeller, ce n'est pas au moment où tu dis à la personne, à distance, tu dois être formellement identifié et identifiable. Et quand tu arrives devant la personne maintenant, tu dois donner ton nom, te présenter.
1: Exactement.
6: Donc, on se lève pas
1: là. Il a fait comment? Il t'a pas giflé?
6: Non, mais
1: j'ai... Ah, ok, d'accord, il était gentil.
6: Mais je te brime même d'abord que tu comprennes que là où tu es là, tu es force de maintien de l'ordre. Donc, le désordre ne peut pas commencer par toi. Moi, je leur dis toujours ça. Moi, je peux faire le désordre.
1: Mais...
6: Je peux faire le désordre et quelqu'un de la loi vient me recadrer, j'accepte. D'accord. Mais tu ne peux pas prêter serment, être la loi, représenter la loi et commencer le désordre. Loi.
1: Merci.
6: Et commencer le désordre, ça
1: si,
6: non.
1: Si vous permettez, on va prendre Martial qui est au bout du fil, hein. C'est un de nos consultants. Martial, bon après-midi.
7: Merci beaucoup, bien. C'est pas parce que je ne suis pas sur le plateau que je ne suis pas là.
1: Non, je sais qu'on est là, je sais que tu es là, il n'y a pas de
7: problème. Voilà. Je vais saluer le professeur. J'espère que il a coupé un peu sa barbe.
3: Soulève mon frère, hein, soulève mon frère d'une barbe.
7: C'est pour ça que j'ai dit que où tu veux faire comme soulève au noyau. Parce que plus le temps passe, plus la face de soulève ne se voit plus.
1: Ah oui.
7: Et à la fin, je crois qu'il va le faire lui-même. Je veux saluer Ulysse qui vous accompagne là-bas aussi.
6: Bonjour, Martial.
7: Je ne veux pas oublier les autres consultants, certainement, qui seront là.
1: Tout le monde est déjà là. Bioc le pro, le président Ndoye, le secrétaire général Colli, tout le monde est dans la maison.
7: Bon, Colli m'a fait un faux bon.
1: Il n'y a pas de souci.
3: On va se retrouver, Martial.
1: Voilà, on va se retrouver.
7: Bill, je voulais simplement dire que vous savez, les arrondissements qui sont un peu éloignés de la capitale.
1: Oui.
7: Et généralement, les sous-préfets qui s'y trouvent sont tout permis. Hein. Ils font comme ils veulent.
1: Terrible.
7: Parce qu'ils disent que c'est eux les chefs. Et les décisions qu'ils prennent sont susceptibles d'aucun recours. C'est eux qui décident, en fait. Vous avez vu une image dans les réseaux sociaux le 1er mai où les populations du côté de Charouna là-bas disaient à un sous-préfet que un 1er mai.
3: C'est Koutaba, la route de Koutaba.
7: Voilà, un 1er mai, le commandant et toi, vous venez saisir le bois.
1: Bon frère.
3: Oui, c'est ça, il a vu.
7: Et il disait que si le chef était là, vous alliez nous sentir. Donc c'est pour dire quoi, en fait, ce que Ulysse et Haruna ont dit d'entrée de jeu, vraiment c'est ce qui est. Mais c'est juste dommage, parce que dans des villages, c'est le sous-préfet qui décide. Et c'est ce qu'il dit que tout le monde doit véritablement appliquer. Mais c'est la conséquence ici, de quand ces administrations-là ne s'entendent pas. Parce qu'on a toujours vu ça, où le maire, qui est l'élu,
1: L'élu, mon
7: vraiment.
1: Frère. C'est pas
7: qui est l'élu et qui est ce qu'on appelle le magistrat municipal.
1: Dis donc.
7: Vraiment, c'est quand il ne s'entend pas avec le sous-préfet et le commandant de brigade ou le commissaire spécial.
1: Dis donc.
7: C'est donc pour ça que vous pouvez voir ce type de choses. Or, dans toutes ces administrations-là, le régulateur ici devait être le sous-préfet. Ça veut dire que c'est lui qui devait coordonner toutes les actions. Mais vous voyez que quand c'est le sous-préfet qui devient hors la loi, jusqu'à mettre un maire en cellule, vous pouvez comprendre jusqu'où la gangrène est arrivée.
1: Je vous assure.
7: Et vous voyez donc que la population était prête à en découdre.
1: Oui, oui.
7: Moi,
1: oui,
7: je pense que des sous-préfets comme ceux-là, on doit véritablement les recadrer. Et là, j'interpelle le MINAT, le Moulinex national. Le Moulinex ne doit pas seulement écraser la population que nous sommes, mais le Moulinex aussi doit écraser ce sous-préfet indélicat qui, à un moment donné, voudrait mettre la population à l'épreuve, là où véritablement il n'y en a pas. Alors, moi je pense que le maire est dans sa dénonciation et c'est le sous-préfet ici qui certainement a un souci avec son commissaire. Donc, honnêtement, cette histoire-là, il faudrait qu'on y voie clair. Parce que je me rends compte que toutes ces administrations qui sont du côté de l'Oum ne s'entendent pas. Et quand les administrations ne s'entendent pas, il y a risque de troubles à l'ordre public.
1: À ah tout oui, moment. Je à reste tout moment. À l'écoute. Merci mon grand, merci pour cette contribution. Oui, S.G. Colli,
8: oui.
1: C'est une situation oui. quand même assez regrettable.
8: Effectivement, les civils n'ont pas le droit d'interpeller, sauf le cas des officiers de police judiciaire à compétence spéciale, comme a souligné
1: Ulysse tout à l'heure. Oui,
8: oui en dehors de ce que la mairie peut mettre à la disposition, il y a le ministère des Transports également qui a ses officiers de police judiciaire et qui peuvent intervenir sur la voie publique. Donc si on s'est retrouvé avec des civils qui n'ont pas cette compétence-là, je crois que c'est un abus. Et je remarque que le Cameroun est en train d'entrer dans une phase de... je vais dire quoi? C'est comme une phase pédagogique.
1: Oui.
8: En fait, les populations sont en train d'apprendre que chaque fois qu'il y aura un abus,
1: oui.
8: elles doivent réagir d'une certaine façon. Ces abus-là, c'est ce qu'elles en, c'est ce qu'ils enseignent à la population, sans se rendre compte. Et demain, c'est des troubles qui vont commencer simplement parce que les gens ont pris goût. Je crois que les autorités devraient faire montre de beaucoup de réserve
1: oui.
8: dans ce type de situation et être, en tant que représentant légal, ils doivent protéger l'application de la loi, étant elles-mêmes, ces autorités, des personnes qui appliquent la loi entièrement. Et si ce n'est pas le cas, on va se retrouver dans des situations comme celle-là. Le maire, c'est lui qui est sur ce plan-là. C'est lui qui a la première parole et non pas le sous-préfet.
1: J'ai dans ce studio, mesdames et messieurs, eh bien, la présence, je bénéficie de la présence dans ce studio, plus précisément, de Biok Lopro. Bonjour Biok.
9: Bonjour Bézoroc. Bon après-midi à tous. Surtout à mes co-discutants. Je n'oublie pas ici... le pasteur Emmanuel Bissaï, ce grand homme qui prend du temps à réfléchir et à œuvrer ici pour accompagner le social. Que Dieu sait combien de Camerounais aujourd'hui sont en larmes, des larmes de joie, en voyant ce travail qu'il fait aujourd'hui. Et je voudrais lui dire beaucoup de courage et qu'il continue ainsi. Parce que quand je vois quelqu'un pleurer de joie plutôt, au lieu de pleurer de souffrance, mais je me dis... Il y a encore lieu d'espoir absolument. Dans ce pays. Certaines absolument. Personnes qui ont pris sur eux
1: absolument.
9: D'accompagner ceux-là qui nécessitent aujourd'hui le besoin d'assistance. Bill,
1: oui.
9: vous savez, c'est pas souvent évident. Nous autres qui avons choisi d'un corps de métier un peu difficile comme le syndicalisme, et ce qu'on regarde aujourd'hui dans ce pays laisse à désirer. Lorsqu'on observe, je sais pas si on peut illustrer par un pays. Hein. Ou un sous-préfet enfermé, mais moi, c'est quand même formidable. C'est d'une extrême gravité.
1: C'est le commissaire qui est enfermé.
9: À une autre pareille, c'est-à-dire que...
1: Le commissaire a déporté le maire. Il
9: mais,
1: a
9: puisque c'est sur l'injonction de celui-là bon, qui dit, bon, fais-moi le travail. Mais moi, c'est un individu mal à l'aise. Un élu de peuple qu'on terrible. Ramasse comme ça, c'est comme un vagabond, dans une condition comme imaginez donc que ces jeunes-là, qui ont élu leur maire, avaient mis le feu. Ouais. Qu'est-ce qu'on devait dire aujourd'hui?
1: Voilà.
9: Alors, vous voyez à quel degré nous sommes arrivés?
1: Voilà.
9: Aujourd'hui, quand nous disons que quand tout est politisé, on vous dit, ah, vous voyez, vous serez interpellés, vous allez prendre vos actes. Non. C'est ça donc qui va mettre ce pays en l'air. Parce qu'en réalité, on ne souhaite pas. On ne souhaite pas que ça nous arrive. Autant nous sommes là pour être contents d'avoir reçu le pape il y a quelques jours.
1: Ouais.
9: Mais nous qui avons cru ici, que le passage du pape devait au moins adoucir les cœurs, meurtrir les mœurs, ce que le pays ici peut avoir. Mais je le regrette total de voir quand même ce qui se passe aujourd'hui. Comme a dit le frère SG,
1: oui,
9: qu'est-ce qu'on enseigne à une population qui attend du pouvoir?
1: C'est la question.
9: Le pouvoir central, ce sont les maires, les hommes élus. Si nous ici, on parle des routes au Cameroun, comme le sapeur qui est devant nous, qui a les crevasses là.
10: On attend de qui? Les maires.
1: Absolument.
10: Pas d'un sous-préfet ou d'un préfet.
1: Absolument.
10: On n'attend pas d'un commissaire de police pour faire une route.
1: Du tout.
10: Déjà, à quoi il nous sert? Il sert pour la sécurité, tout simplement.
1: Du tout.
10: Mais si on arrive aujourd'hui à se rendre compte qu'il y a, bémol, il y a des coups, il y a des gens qui ne veulent plus voir d'autres Camerounais, qui ont des positionnements, des positions dans ce pays, qui pensent qu'ils sont intouchables.
1: C'est dangereux.
10: Ils rentrent en gorge. Ils rentrent en gorge. Mais avant, je voulais vous capter ici et je veux passer mon coup de gueule.
1: Non, il n'y a pas de souci. Pour quelques minutes, hein, parce qu'à 15h, il faudrait bien qu'on lance dans la thématique. Mon président, bon après-midi.
11: Bon après-midi, Bill. Bon après-midi à tous mes frères en studio. Bon après-midi aux techniciens. Bon après-midi à nos camarades sur la voie publique. Bon après-midi aux Camerounais qui souffrent des agressions et tout ce que nous savons. Et la gouvernance par embuscade dans nos industries. Bon après-midi à tous. Et le poisson ne fuit pas l'eau. Nous gardons espoir que one day, Monkey Gogo Makirino au Kambak.
1: Président, nous sommes en train d'éplucher l'actualité nationale.
3: Pourquoi elle va pas rentrer?
1: Nous avons vu Aloum. Vous êtes au courant?
11: Oui, j'en ai entendu parler. C'est vrai que j'étais. Pas très connecté les médias cette semaine, mais j'en ai quand même entendu parler.
1: Ah, alors le maire de Loum qui constate tout simplement qu'il y a un contrôle qui est fait. Les civils qui contrôlent les civils. Mm-hmm. Et quand il va s'enquérir de la situation, il se rend compte qu'en fait, le sous-préfet et le commissaire du coin ont envoyé des civils en route mener le contrôle sur les Bensikineurs. Et là-bas, il est question des chasubles. Et quand vous n'avez pas de chasubles, vous payez 10 000. Votre moto, quand elle va en fourrière, vous payez 25 000. Le maire, très mécontent, a décrié la situation. Et quelques jours plus tard, il a été interpellé et foutu en cellule. Les mototaximens, les populations se sont levées en masse. Et le préfet et le commissaire se sont vus dans l'obligation de reculer. Alors, moi, je pose la question, cet après-midi, qui est en charge de réguler la question des mototaximans dans une ville?
11: Ça a été dit et c'est su partout, c'est les mairies d'arrondissement, les communes d'arrondissement, comme on dit vulgairement. Mmh. Mais il se trouve quand même que notre pays, les gens ne comprennent plus véritablement ou non plus de limites, c'est-à-dire que quelqu'un, lorsqu'il est positionné quelque part, il oublie qu'il a été placé là pour servir
1: le peuple
11: et non de servir. Je crois que une nation est bien structurée. Une nation, lorsqu'une nation existe déjà, met sur pied l'État, oui. L'État met sur pied le gouvernement, l'administration qui doit accompagner, c'est pour servir, c'est pour anticiper même, pour qu'à un moment donné, on ne se retrouve pas dans l'anarchie. Malheureusement, aujourd'hui, puisque ça a commencé par le haut, chacun à son niveau, il faut bien créer. D'ailleurs, quand avait dit il y a quelques années, il avait demandé aux Camerounais de oser. Donc, chacun aussi, lorsque il entend un discours, il essaie de tirer la couverture de son côté. Bon, quelqu'un se dit, si je peux oser sur les autres, de toutes les façons, j'ai le pouvoir. Mais là aussi, moi, je me pose une question. Parce que si aujourd'hui, est-ce que le maire ne se lève pas parce que, quelles qu'en soient les élections municipales s'annoncent. Parce que ce n'est pas, je suis sûr que ce n'est pas une nouvelle pratique. Et peut-être c'est ça aussi qui fait mal aux autres. Parce que s'ils ont collaboré ensemble pour un certain nombre de choses, et qu'aujourd'hui, le maire, sachant que les élections municipales sont plus très loin, et qu'il y a eu une action hier qu'il laissait faire, et qu'aujourd'hui, il trouve que non, il faut arrêter. Ses partenaires d'hier peuvent aussi dire que c'est de la trahison et on ne sait pas exactement ce qui se passe ou alors ce qui a été dit en arrière-plan pour que, mais la situation est tellement grave et je dirais même ridicule à la fin qu'un sous-préfet instruit un commissaire de prendre un élu du peuple et de rafraîchir la mémoire, puisqu'on peut dire que il a outrepassé, fallait qu'on le rafraîchisse la mémoire. Je crois que c'est assez dangereux. Et ça pouvait véritablement dégénérer. Sans que nous savons qu'aujourd'hui, le Camerounais est à bout. Faut pas qu'on se le cache. Les gens sont étouffés, les gens ont faim, les gens ont des problèmes.
12: Les gens sont fatigués.
11: Les gens ont l'impression que personne ne s'intéresse plus à leur quotidien, à leur vie. Donc lorsque quelqu'un lève l'annonce, c'est comme si on a juste... mis du feu sur du carburant et ça va très vite. Donc, je pense véritablement que, comme Martial a dit, le Moulinex, nous l'attendons sur ce terrain pour voir véritablement est-ce que le Moulinex est en panne ou alors il est toujours en activité.
1: Merci beaucoup, Frisant. Merci pour ce premier jet. Bien, Blopro, s'il te plaît, en deux minutes, on va parler de ton coup de gueule. De quoi s'agit-il?
10: Je pense que deux minutes me suffiraient pour poser ma colère.
1: Allons-y, mon frère.
10: Je pense que c'est une colère dont je voudrais adresser mes civilités aux transporteurs, qui d'ailleurs l'émission leur a été consacrée cet après-midi. Mm-hmm. Parce que, voyez-vous, cher Bill, c'est encore pour moi une honte, comme je l'ai souvent dit, pour un pays qui se veut respecté par ses lois, par ses dirigeants. Nous avons un gros souci à l'heure actuelle avec l'impôt général synthétique, dont nous avons fait plusieurs émissions, cherchant ici à expliquer à nos membres sympathisants, transporteurs professionnels, de s'acquitter de leur paiement de leur IGS. Et nous sommes surpris qu'ayant pris une radio-sœur pour communiquer pendant une semaine, interpellant ainsi les transporteurs dans le but d'aller se faire établir leur impôt synthétique, malheureusement, on est surpris que le système n'est pas opérationnel. Je dis le système n'est pas opérationnel. Pourtant, le ministre des Finances a instruit une diligence en donnant un communiqué qui indique les contrôles qui devaient commencer hier le 8 mai. Et nous voyons déjà des agents de police commencer déjà à interpeller nos camarades demandant cet impôt. Alors, il va falloir ici dire la vérité, déjà interpeller les forces de l'ordre, les différents commissaires et commandants des forces de l'ordre, de ne pas toucher à un seul de nos camarades transporteurs, parce que depuis mardi à mercredi jusqu'à ce matin, de nuit comme de jour, nous avons compilé des dossiers, je dis bien des vingtaines de dossiers pour pouvoir payer l'impôt général synthétique à nos camarades. On n'a même pas pu délivrer un seul. Un seul impôt n'a pas été délivré. La machine, ça tourne à rond. Non, il n'y a pas accès. Les fibres optiques ont ceci. L'accès est bloqué. Alors, le président Nangangwa s'est dirigé vers la DGI, vers les finances également, pour savoir de quoi était question. Et on nous dit que le système est bloqué il y a beaucoup de temps. Alors, on arrive, à nous acquitter de nos droits en tant que citoyens et en tant que transporteurs. Donc, je voudrais lancer l'alerte à nos camarades de ne pas céder à un contrôle tracassier demandant ici l'impôt général synthétique éviter que les tracas, parce que nous avons déjà mis une équipe sur le terrain qui sera peut-être d'ici lundi prête, l'équipe syndicale, et j'en fais partie de ceux-là qui allons laisser le téléphone ouvert pour que si à jamais un transporteur est interpellé à ce sujet, nous allons nous faire entendre, nous faire mobiliser. Donc il n'est pas question qu'on nous traîne dans ce genre de système. D'accord. Quel est le pays où...
1: Une seconde, s'il te plaît, allons-y doucement. Parce que tu peux être aussi en train de te tromper. C'est bien ça, Colis.
4: Je vois une note ici qui indique que ça a été renvoyé au 30 mai.
1: Merci beaucoup.
10: Qu'est-ce qui est au 30 mai?
1: Je voulais...
4: Le paiement de l'IGS.
1: S'il te plaît. Voilà.
10: Est-ce qu'on se comprend?
1: Bien, le pro.
10: Oui.
1: Voilà. Attendez une seconde. Il est 15h, la pub. Le pro.
13: The time is 3 p.m.
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0: Bien, voilà. Björk Lopro, une seconde, parce que le point que tu soulèves est très important. Il faut donner un éclaircie total à nos amis qui nous écoutent cet après-midi. Il dit quoi, le communiqué?
1: Il est long, hein, Bill.
0: Et non, on va les vu, on va laisser. Article, on passe.
2: La partie essentielle, il faut le prendre.
1: Ok. Le ministre des Finances informe les contribuables relevant du centre de fiscalité locale et des particuliers assujettis à l'impôt général synthétique.
0: Oui.
1: Qu'en application des dispositions de l'article 13 de la loi des finances pour l'exercice 2025, les échéances ci-après sont exceptionnellement reporté au 30 mai.
0: Merci.
1: 1. L'échéance de déclaration et de paiement de la première tranche de l'impôt général synthétique.
0: Tic, oui.
1: Dû au titre du premier trimestre 2026. 2. La date de dépôt de la déclaration statistique et fiscale des contribuables relevant du même régime et réalisant un chiffre d'affaires supérieur à 10 millions
0: de francs CFA. Voilà. Donc, c'est aussi simple que ça. Le ministre des Transports, des Finances, a renvoyé exceptionnellement cette. Vous appelez ça comment?
1: C'est un communiqué.
0: Ouais, cette disposition là, donc ce sera à la 30 mai. Parce que normalement c'était dans les environs du 30 mars, du 30 avril pardon. On a renvoyé ça au 8 mai. Maintenant c'est renvoyé au 30. Pourquoi? Si les informations que j'ai sont bonnes, et je crois qu'elles le sont, c'est que les présidents de syndicats, le président peut peut-être peut m'aider à mieux comprendre, les présidents de syndicats s'offusquent de ce que, ils ne savent pas ce que c'est que l'impôt général synthétique. Il faut avoir une explication claire de ce qu'il en est, combien ça coûte, où est-ce que ça se paye, et comment ça se fait pour être payé. Ces questions-là relèvent d'une importance capitale. Et le ministre des Finances, la semaine passée, si mes souvenirs sont exacts, a envoyé le directeur des impôts, qui lui aussi envoyé ses représentants rencontrer les responsables syndicaux. C'est bien ça, président. Voilà. Et une réunion a été... Vous avez une discussion dans ce sens.
3: Oui, mais je voudrais dans le communiqué du 8, en principe, le contrôle, ils ont d'abord prévu le contrôle répressif le 30.
0: Oui.
3: Ils ont
0: des, le 30 avril.
3: Le 30 avril.
0: Oui.
3: Après, maintenant, ils ont déporté le 8. Le 8 maintenant, c'est maintenant que j'apprends qu'ils ont encore. C'est ce qui démontre à dessein que c'est à tête cherchée. Eux-mêmes, ils sont conscients qu'ils ne sont pas encore prêts.
0: C'est exactement
3: mais
0: ça.
3: Nous ne savons pas, si vous n'êtes pas prêts pour le recouvrement, mais pourquoi mettre autant de pression sur les gens? Parce que, il me souvient, effectivement, cette réunion-là, nous avons présenté un certain nombre d'éléments. Et le responsable des impôts qui avait été délégué par lui, il a dit ok, les choses que nous avons soumises à leur appel sont tellement pertinentes que ils vont prendre
2: beaucoup de temps
3: et ils vont multiplier les réunions. Mais sauf que la date qu'on avait, c'était pour la répression. Donc, à la suite, c'était pour la répression.
2: Bill m'a coupé, il m'a pas laissé aller au bout de ma pensée, parce que c'est ça que vous êtes trompé.
0: Oui, c'est moi.
2: Parce que vous êtes trompé, cher Bill. Il faut qu'on soit, nous sommes là pour écrire nos membres et nos auditeurs. Je suis quand même syndicaliste, cher Bill, ne vous trompez pas. Donc, je parle parce que, il y a l'annonce qui a été faite. Et je vous dis, depuis avant-hier, c'est un président, en l'occurrence, le président Gang Augustin, était aux finances. Direction des impôts également, pour apporter son gourou, de faire observer et en démontrant des preuves, l'argent déposé par les membres au syndicat, les documents compilés pour le paiement, et il allait même s'asseoir au sein des impôts à DGI pour dire je veux servir, je veux payer. Voici l'argent et les dossiers à payer. Alors faites-moi payer au moins quelques heures. Ils ont passé une journée de 8h30 jusqu'à 16h, on n'a pas délivré un seul impôt général synthétique. Alors je le dis ici parce que il y a des camarades nombreux qui veulent s'acquitter de leurs droits et ils sont coincés. Dans le communiqué qu'il envoie ici le 8 mai, comme vous parlez tantôt, c'est à l'issue donc de ces problèmes posés donc par ces leaders, ces jours, qui font le report de ce courrier que vous voyez aujourd'hui communiqué, qui est signé le 9 qui est hier.
0: Oui, oui.
2: Donc ne vous trompez pas, mais il y avait un courrier d'abord avant qui indiquait les contrôles répressifs.
0: Oui, oui, oui, oui.
2: Et que qui paye, ne paye pas, paye deux fois, ou qui paye, paye mal, paye deux fois l'impôt.
0: Parce que ce qui m'a été rapporté, c'est quoi? C'est que, comme le
3: déjà,
0: truc avait
3: faut
0: été
3: le dire que oui. Nous-mêmes en arrivant en salle ce jour-là, c'est dans en salle qu'on constate que on a pas renvoyé pour le 8.
0: Parce qu'en fait, l'information que j'avais eue, c'est que le 30 avril devrait avoir lieu cette phase répressive. Mais les présidents du syndicat ont exigé de rencontrer le ministre des Finances. Et le ministre, donc, a délégué le directeur des impôts de rencontrer les présidents syndicaux, les présidents des syndicats, le 8.
2: C'est qui? Non.
0: C'est ce que moi je dis que c'est ce que j'ai lu. Donc, maintenant, je me suis trompé. Donc, l'information que j'avais n'était pas la bonne.
3: Oui, nous, voilà. C'était entre le 27 ou le 28, puisque c'était
0: quelque chose
3: même...
0: comme ça.
3: Oui,
0: voilà. Période, d'accord. Oui. Donc, c'est l'information.
2: Donc, c'est maintenant, sinon.
0: Donc, le 8 devait être une date répressive.
2: Voilà. Tout à fait. Justement.
0: Date donc, tout comme le 30 mai, c'est une date répressive.
2: Voilà.
0: Ça veut dire qu'entre temps, il y aura des rencontres.
2: Non, c'est le constat.
0: Oui.
2: Le non-fonctionnement des machines.
0: Oui.
2: Des paiements des impôts. Qui donne aussi lieu au syndicat.
0: La vérité dans cette histoire. La vérité dans cette histoire, c'est qu'ils ne sont pas prêts.
2: Justement.
0: Voilà.
2: Alors, donc, on informe nos membres à ne plus courir, souffrir, s'aligner pour ne pas avoir à payer leurs impôts.
0: Il faut surtout demander.
2: Et nous donc,
3: Et même aussi, je crois que c'est l'administration qui met l'action sécuritaire aux forces de maintien de l'ordre en mouvement.
0: Exactement.
3: Et un policier, un gendarme ne saurait se lever parce que même s'il a entendu dans un média quelconque que l'impôt général synthétique, il attend que l'acquis de droit lui dit « Ok, viens m'accompagner pour la répression. » Mais aujourd'hui, tel que...
2: Donc, on doit le rappeler, il n'est pas fait avoir. Pas se fait tracasser ou anarquer par certains individus qu'on les connaît très bien.
3: Nous avons tout mobilisé pour qu'au moins, parce que ce qu'il dit, c'est le même, c'est le même cas. Nous sommes allés à gauche, nous sommes allés à droite, on a tourné en rond. Finalement, même les Camerounais ont perdu beaucoup de temps pour pouvoir s'acquitter de leur impôt, et ça n'a pas été le cas. Et ce qui est sûr,
2: donc, en tant qu'ils se mettent en règle, eux-mêmes se mettent en règle au niveau des finances, au niveau de la DG aussi aux impôts, mais quand même, c'est quand même formidable de voir quand même qu'on existe au niveau des finances, au niveau de la DG aussi aux impôts, mais quand même,

0: Et on vous dit d'attendre encore un peu.
1: C'est justement
0: c'est quand même incroyable.
1: C'est justement ce qui est
0: dans un pays où on parle à même des droits et des droits.
1: C'est exactement, n'est-ce pas, ce que nous souhaitons. Hein? C'est en ça que les présidents des syndicats ont présenté ce mémorandum au gouvernement.
0: Voilà.
1: Pour que chacun s'acquitte de ses droits, voilà, et qu'il n'y ait plus, n'est-ce pas, à verser de l'argent n'importe comment à ces forces de maintien de l'ordre.
2: Moi, j'étais même plus amer ce jour-là. En réunion, c'est vrai que ça n'a pas, certains présidents n'ont pas apprécié mon approche ou alors... Je continue de dire aux représentants du directeur que le chauffeur de taxi ou alors le transporteur urbain par taxi ne devait pas être concerné par cette histoire. Et je lui ai démontré. Il m'a dit « Ok, maintenant cette année, ce qui est fait, à partir de mai, comme nous sommes en mai, ils vont travailler pour faire des propositions. » Quand je prépare un document qui peut me permettre de... Et c'est ce que je...
1: Je suis en train de travailler
2: sur le terrain pour voir déjà ce que le taxi, pour que, parce que j'ai dit, même s'il fallait même nous imposer, mais donc, qu'ils nous mettent au moins à 20 000, on s'est dit que bon, avec les larmes aux yeux, on va quand même payer. Ça a suscité aussi,
1: quelques remous
2: entre nous.
1: C'est toujours, allons-y. Prenons quelques auditeurs. Allô? Allô?
3: Allô?
1: Oui, bonjour.
3: Bonjour, Bill.
1: Oui, le patriarche.
3: Bonjour à tout ton panel.
2: Bonjour.
4: Merci.
3: Je veux que
1: Patriarche, on ne t'entend pas. La 4G ne fonctionne pas du côté de Soa cet après-midi. Je suis vraiment désolé. Est-ce que des auditeurs ont encore quelques questions à poser rapidement pour que nous passions, afin que nous passions à la thématique dégagée cet après-midi? Parce que le Patriarche, lui, il a un gros souci. Oui. Il dit quoi?
0: Non, j'ai dit le courrier qui précède celui qu'on a envoyé.
1: Oui, qui
0: précède. Celui du 28 avril.
1: Oui.
0: Donc, on indiquait, c'est le 28 avril qu'on indique la date répressive de le 8 mai.
1: D'accord.
0: Voici le courrier également qui, donne des sens.
1: Permettez que je prenne le consultant qui est en ligne. Oui, Martial, nous sommes là.
5: Merci beaucoup, Bill.
1: Oui.
5: Ce que Bill pose comme problématique là cet après-midi est très important.
1: Oui, c'est beaucoup plus important,
5: important que
1: notre thématique
5: ici,
1: même. Parce qu'il faut que ce soit là-dessus.
5: La responsabilité des chauffeurs de taxi qui ont des voitures en condition et des patrons. Parce que je sais que c'est eux qui payent beaucoup plus cet impôt-là. La deuxième des choses. N'oubliez pas le communiqué de M. le maire, hein, qui interpellait le préfet en lui disant qu'il faut qu'il fasse quelque chose pour que les contrôles répressifs sortent pour cet impôt synthétique. Et si vous vous souvenez, je vous avais dit qu'ici au Cameroun, on aime toujours mettre la charrue avant les bœufs. Parfois, on crée quelque chose comme ça, on n'essaye même pas de communiquer pour essayer de présenter le nouveau produit à ceux-là qui doivent vraiment l'acquérir, mais on impose déjà que les gens commencent à le payer, alors qu'eux-mêmes, ils ne sont pas encore prêts à pouvoir délivrer ce nouveau produit-là aux ayants droit. Ça pose donc un problème très, très sérieux. Et comme on sait très bien que le domaine du transport urbain par taxi est fragile et sensible, et on sait très bien qu'une fois que les contrôles descendent sur la voie publique, les taximans seront en débandade et c'est comme ça qu'on va leur rétorquer de l'argent. Moi, j'avais dit ici que cette histoire même n'avait pas sa raison d'être. Parce que vous vous souvenez, quand l'histoire où le président de la République avait divisé de moitié l'impôt libératoire et le stationnement,
1: eh oui,
5: ils n'ont même pas déjà voulu que les gens puissent appliquer cela.
1: Eh oui.
5: Et vous savez, les décrets normalement doivent être annulés ou abrogés pour qu'un nouveau décret puisse venir instaurer quelque chose. Parce que jusqu'à peine de contraire, nous sommes encore sous le coup du décret présidentiel par rapport à l'impôt libératoire et le stationnement.
1: Et c'est vrai.
5: Mais ici, on va vous dire que non, la nouvelle loi des finances a décidé que vous devez commencer à payer telle ou telle chose.
1: Non.
5: Nous sommes dans quel pays même au juste? Nous y sommes même comment au juste? C'est-à-dire, vous voyez comment les décisions et les décrets du président de la République sont bafoués du revers de la main parce qu'il y a un ministre qui a décidé d'instaurer quelque chose. Et puis, la population veut seulement s'imprégner sans toutefois même connaître de quoi il est question.
1: C'est ça.
5: Donc voilà pourquoi moi je dis franchement, ça c'est quelque chose qu'il faudrait que les présidents de syndicats qui doivent normalement s'asseoir avec tous ces gens

0: ils doivent beaucoup plus s'appesantir sur combien le taximan doit payer.
1: Exactement.
0: Combien il doit payer, où il doit payer. Il faut qu'on facilite les choses aux gens.
1: Exactement.
0: Il ne faut pas que, à un moment donné, on va commencer à dire, même le 30, que lui, il est en train de passer cette histoire. Je pense que nous sommes aujourd'hui le 4e.
1: Nous sommes aujourd'hui le 10. Le 10.
0: Bon. Si nous sommes donc aujourd'hui le 10, ça veut dire que c'est le 9, je pense bien.
1: Le 9.
0: Plus que quelques jours. Et en quelques jours, il faudrait que c'est eux qui mettent tout en place et qu'ils facilitent une communication pour que ceux qui devront donc aller s'acquérir de cela le 30 puissent connaître ce qu'il y a réellement lieu de faire. C'est ce que je voulais apporter comme contribution.
1: Merci mon grand, merci pour cette...
2: Bien sûr, présent. D'accord. À la suite de l'ancien, parce que nous constatons, nous les présidents syndicats, nous constatons que la direction des impôts nous a fait, nous a taclé derrière, puisqu'il était convenu qu'on devrait avoir une série de réunions, c'est-à-dire que d'échanger et mettre en son, avant de lancer la répression, mais à peine.
1: Malheureusement.
2: On a eu, au sorti de cet échange, on nous envoie le 30, bon, oui, entre le 30 aujourd'hui.
1: Ça veut dire en fait que
2: véritablement
1: passé. Bon. Allons-y un peu. Allô, bon après-midi.
3: Allô.
1: Oui,
3: bon après-midi, Bill Zorro.
1: Bon après-midi, Dominique. Comment vas-tu?
3: Oh, je vais très bien, Bill Zorro.
1: Allons-y, Dominique.
3: Oui, oui, j'ai dit bonsoir aux camarades Ondoa, aux camarades Virlopo.
4: Merci, Dominique.
3: Oui, ainsi qu'à tous les auditeurs.
1: Je vous en prie.
3: Oui. Bon, à la suite de Martial qui vient de passer, je vais dire que de ce que moi aussi j'ai eu comme information, parce que j'ai essayé aussi de chercher à comprendre, et il me semble que l'impôt général synthétique n'est pas forcément rattaché au propriétaire. C'est-à-dire que l'impôt général synthétique ne vient pas forcément remplacer l'impôt libératoire, et donc doit être payé par le patron. Parce que j'ai posé ce problème même à Pierre Lopro la dernière fois lorsqu'il faisait sa consultation dans une chaîne sœur. Je lui ai posé ce problème, c'est-à-dire que je lui ai posé la question de savoir que doivent faire ceux de nos camarades qui sont propriétaires et dont la carte grise ne porte pas le nom. Bon, la réponse qu'il m'a donnée était quelque peu ambiguë. Et c'est d'ailleurs ce qui m'a motivé à aller chercher à savoir. Et la réponse que j'ai eue là-bas, c'est que, à la réalité, le contenu du dossier du véhicule n'a pas de rapport avec l'IGS. À savoir que si je suis un propriétaire de taxi, donc la carte grise ne porte pas mon nom. Alors, qu'est-ce que je fais? Je me fais obtenir mon numéro d'identifiant unique. Je me fais obtenir mon numéro d'identifiant unique et puis je paye mon impôt général synthétique en tant que chauffeur de taxi. Et donc, à un contrôle de police ou de gendarmerie, lorsqu'on me demande le dossier du véhicule, je le présente. Et lorsqu'on me demande mon impôt général synthétique, je le sors de façon parallèle, je présente, et puis je n'ai plus de problème. Et puis je leur ai demandé combien ça coûte. Ils m'ont dit que c'est 20 000 francs l'année, à savoir 5 000 francs le trimestre, en plus de 7 500 francs de taxes de développement local. Donc ça fait un total de 27 500 francs l'année qu'un taximan doit payer pour exercer en tant que chauffeur de taxi, pas en tant que propriétaire. Voilà donc les informations que moi j'ai de la Direction Générale des Impôts.
1: Dominique.
3: Oui, Bill.
1: Que Dieu te garde. Merci, mon frère.
3: Merci beaucoup.
1: Un très très bon après-midi. Allons-y un peu.
3: Merci.
1: Allons, bon après-midi.
5: Bon après-midi, monsieur Grand Bill.
1: Oui, très grand. C'est de la part de?
5: C'est Yvan Trésor.
1: Yvan Trésor, merci d'être là. Allons-y.
5: Merci, merci, bon début de bon week-end à vous.
1: Je vous en prie.
5: Je salue ton riche panel.
1: Merci très cher.
5: Merci. Grand bien.
1: Mais grand.
5: Vraiment, il faut qu'on arrête un peu de se moquer des propriétaires, des chauffeurs, des taxis.
1: Je vous assure.
5: Parce que nous, on ne comprend vraiment rien, Grand bien. Non seulement, on gagne même quoi dans ce métier, Grand Bill, avec cette histoire de gré à gré. Les Camerounais, voilà, les taxis du côté de Mendong, et si les taximans sont garés à part le travail dehors, vous voyez un peu.
1: Je vous en prie.
5: Nous n'avons même pas de bonnes routes, Grand Bill. Les mécaniciens et vendeurs de pieds nous attendent, assurance, visite technique, licence carte bleue. Vous voyez un peu le carburant qui boit, le carburant qui part aussi, Grand Bill. Le bailleur nous attend, c'est tout sur le taximan. Maintenant, nous parlons encore. On doit payer même les impôts, Grand Bill. On nous a fait payer les impôts, et cela, une année en 2024. En fin d'année, nous sommes partis payer, d'autres n'ont pas payé, rien ne les a fait, Grand Bill. Vous voyez un peu ? Donc vraiment, nous ne sommes pas contre l'impôt libératoire. Mais nous déplorons juste cette manière de faire les choses, Grand Bill, dans un pays de voix. Nous sommes au moins, nous sommes ici présentement, nous sommes au mois de mai. On vous parle du 30 mai, Grand Bill. Vraiment, c'est déplorable. Où est passé le communiqué dans les médias ? De 12h, de journal du 12h, de 13h. On ne comprend plus rien, Grand Bill. Chacun fait comme il veut. Regardez les transports en ligne sur la Grand Bill. On vous a oublié un peu de représentants, nous font comprendre que non, ils payent les impôts. Est-ce qu'ils payent la carte bleue? Est-ce qu'ils payent la licence de transport? Ils nous ont tout pris les dépôts là-dedans, Grand Bill. Je vous assure, vous venez du côté de Mendonca, les taximans sont garés là parce qu'il n'y a pas le travail dehors. Donc vraiment, on ne comprend même pas. Il faut qu'au moins beaucoup de personnes ne savaient même pas que Grand Bill, l'impôt libératoire devait peut-être sortir le 5 ou bien le 8.
1: Okay. Vraiment.
5: Vous voyez un peu, autant de choses, parce qu'on ne communique pas.
1: D'accord.
5: C'est pas tout le monde qui écoute peut-être la radio.
1: D'accord.
5: Vous voyez autant de choses.
1: D'accord.
5: Donc vraiment, nous déplorons cette manière de faire les choses. Vraiment, merci. Ça n'est pas vraiment pas Grand Bill, mais merci. Je reste à l'écoute.
1: Merci, Yvon Trésor. Allô? Bonjour.
6: Micro.
1: Oui.
6: Aménage Nito, bon après-midi.
1: Bon après-midi, JB.
6: Bon après-midi à l'équipe technique. Et au riche panel qui t'accompagne.
1: Merci, mon grand.
6: Voilà, alors, les réalités de notre pays.
1: Une grosse réalité, mon
6: grand. On est là, le maire et Yaoundé, que l'IVA nous fouetter comme on a fouetté notre frère à Chino, machin, quelque chose là. Voilà que nous sommes encore perturbés. Voilà notre frère qui vient de nous dire maintenant là que. Ce n'est pas obligé que le propriétaire paye l'impôt. Le chauffeur doit payer l'impôt personnel en tant que chauffeur.
7: Dominique, ça a marché. Ah, j'ai Dominique, ça.
6: Ça veut dire que je ne suis pas le propriétaire de la carte grise.
1: Je vous en prie.
6: Je paye l'impôt en tant que chauffeur personnel et mon propriétaire de la carte grise va aussi payer. Ou alors, il y a deux montants. Il y a un montant qui va à 40 000 l'année, 10 000 trimestres, et taxes, hygiène et machin, truc là qui monte à 1800. Lui aussi, il nous explique ce qu'on lui a donné comme information à la direction des impôts, que c'est 20 000 francs, 5 000 par trimestre. Mais on est finalement perdu dans quoi? Et finalement, en arrivant le 30 mai, il n'y aura pas une résolution fiable. Nous sommes alors où finalement? Nous sommes où? Nous sommes perdus. Qu'est-ce qu'on fait?
1: D'accord.
7: On respecte la loi.
6: Mais les autorités sont prêtes à descendre dans la rue.
1: Allons-y.
6: Pour faire côté, même si on était encore en pleine période de colonisation.
1: JB, ça n'arrivera pas. Ça n'arrivera pas. Merci beaucoup, frérot. Oui.
6: Ouais.
1: Eh oui, ah non, attendez, on ne va pas mettre les organes. On ne met pas les organes.
7: On ne met pas d'organes.
1: Non, s'il te plaît, si tu permets, je voudrais quand même dire aux auditeurs ici que, quoi qu'il en soit, cet après-midi, nous essayons de décortiquer la situation. Et comme rendez-vous est pris pour le 30 mai, c'est-à-dire dans, on va dire, 11 jours, eh bien, toutes les dispositions seront prises pour avoir la bonne information.
2: 21 jours.
1: Toutes les dispositions seront prises pour avoir la bonne information. Tenez, la bonne information, c'est quoi? C'est la définition de l'impôt général synthétique, de quoi s'agit-il? La bonne information, c'est combien ça coûte? La bonne information, c'est comment est-ce qu'on l'obtient? Et la bonne information, c'est où est-ce qu'on va payer? Et la cinquième information, c'est comment est la procédure? Quelle est la procédure par laquelle on devrait pouvoir obtenir cette histoire-là?
7: La sixième information, c'est qui doit payer?
1: La sixième information, qui doit payer? Sur quelle base? Donc, il y a tous ces paramètres qui rentrent en compte. Toutes ces questions, malheureusement, qui demandent qui demande réponse, président. Oui. Je vais te donner la parole.
7: Non, je veux pas la parole. Je vais vous aider. Non, nous sommes dans une émission où nous devons aider les auditeurs à mieux nous comprendre, s'il vous plaît.
1: Biok, ce n'est pas ça. On prend la parole d'un fois. Attends une seconde, je te donne la parole. Président, je crois que c'est exactement ce que j'ai dit là qui devrait se faire, sinon peut-être que vous avez ajouté autre chose.
2: Oui, en fait, je voudrais dire en ce qui concerne la définition et autres, lors de la rencontre avec la direction des impôts, on nous a mis, on a mis à disposition des éléments ou alors des fascicules qui permettent, qui expliquent vraiment de manière terre à terre. Je pense que plus tard demain,
1: on voit tous les éléments.
2: Je vais vous envoyer puisque j'ai ça, j'ai ça à la maison.
1: D'accord.
2: On ne savait pas qu'aujourd'hui on devait
1: en parler. Oui, c'est vrai. Parce que c'est Björk de Pro qui nous met ça sur la table. Et voilà, c'est une très bonne nouvelle
2: thématique. Je serais venu avec, mais je pense que, comme le président Björk le dit, il est important qu'on s'attarde véritablement
1: sur la question.
2: Sur la question, parce qu'il y a des non-dits, il y a des incompris, il y a des malentendus.
1: On le tourne en boucle
2: dans tous les sens. Et aussi, comme je disais tantôt, donc, l'impôt, la direction des impôts, il reçoit les syndicats. Il dit que nous allons faire une série avant et quelques jours après,
1: on nous pompe encore un truc.
2: Bon,
1: pourquoi ils veulent nous embrouiller?
2: On ne sait pas.
1: Non, ils ne vont pas nous embrouiller.
2: Qu'est-ce qui est...
1: Ils ne vont pas nous embrouiller, président. Oui, puis le pro, je te donne la parole.
7: Je voulais déjà dire que je ne suis pas payé ici pour communiquer pour les impôts. Ils ont des milliards de francs qui déjà ils engendrent derrière les Camerounais.
1: Non,
7: on s'accorde. On m'écoute un peu, s'il te plaît. S'il te plaît, laisse-moi dire ce que je pense, s'il te plaît. Je veux leur... C'est à eux que je m'adresse, pas à vous. Je suis pas payé. Moi, j'ai pas été payé pour ça. Et quand je suis venu en radio avec mon groupe pour parler de la colère de cela, j'ai apporté des éléments.
1: Je vous en prie.
7: Dans mon téléphone, j'ai les éléments.
1: Allons-y.
7: Vous demandez à savoir où on paye, comment on paye. Et nous n'avons pas des documents.
1: Oui.
7: Et dans mon téléphone, je l'ai.
1: Allons-y.
7: Je voulais vous prier plutôt de lire de manière facile que ceux qui écoutent l'émission puissent discerner comment on paye, qu'est-ce que l'IGS, combien de montants à payer. Tout est déjà là.
1: Allons-y.
7: Tout est déjà là plutôt.
1: Allons-y.
7: Moi, je voulais. J'ai toujours un peu contre Dominique, Jules, Dominique Sarr, je pense, qui, à chaque fois, peut dérouter les transporteurs. Vous voyez que quelqu'un qui est assez mieux placé dans la maîtrise du transport, comme ça, traîne les gens à dire que c'est le chauffeur qui paye l'impôt. C'est comme si Radio Sibir, vous êtes assis aujourd'hui au Média Royal FM, vous laissez le PDG ou le directeur général qui doit payer les impôts pour Royal FM, c'est Bill qui va payer l'impôt de Royal FM, parce qu'il est journaliste à Royal FM. C'est pour un peu illustrer un peu ma chose. Le chauffeur n'a rien à y voir avec l'impôt synthétique. C'est le propriétaire du véhicule qui met son véhicule en transport et qui fait un travail qui régit des activités, qui paye, qui amène de l'argent chaque jour.
1: C'est-à-dire que
7: le chauffeur est l'employé.
1: Habite
7: justement, le chauffeur est l'employé. Donc c'est le véhicule en question par le biais son propriétaire qui paye l'impôt à l'État.
1: D'accord.
7: Parce que déjà de l'argent. Et il était indiqué.
1: S'il te plaît, oui.
7: Que... Il était indiqué. Le chiffre d'affaires annuel à première classe est inférieur à 500 000. C'est-à-dire qu'on doit payer donc 20 000 pour celui qui produit.
1: Oui, oui.
7: Il doit payer 20 000 francs l'an.
1: Non, c'est quelle catégorie?
7: Première catégorie, la première classe.
1: La première classe. C'est-à-dire la première classe, c'est de quoi à quoi concrètement, voilà. De quoi s'agit-il?
7: Si était possible que vous lisez le communiqué, vous le lirez pour qu'on puisse mieux.
2: Aujourd'hui.
7: Vous pouvez le lire pour que ça puisse être plus facile.
1: Attendez.
7: Bill, c'est qui nous intéresse?
1: C'est celle-là où je vais, pardon. Oui.
7: Moi qui suis.
1: Oui, allons-y, oui.
7: Qui me suis imprégné de la chose.
1: Oui.
7: Nous avons été indiqués, en tant que syndicaliste, de dire à nos membres. Le paiement, autrefois, était à 12 250 francs le trimestre. Vous comprenez? Il est soumis par

0: Pour ajouter là-dessus, on nous a dit que ça fait 47 500 francs l'année. Mm-hmm. Mais si vous payez maintenant en trimestre, vous payez 11 875 francs, disons 12 000. Mm-hmm. Et il y en a y ajouté avec la déclaration sur la taxe de logement local, mm-hmm. qui est de 7 500 francs l'an. Mm-hmm. Maintenant, qui s'ajoute donc sur les 40 000 francs l'année.
1: Oui, oui.
0: Ça fait 47 500 francs. Oui. Alors, si le chauffeur veut s'acquitter par trimestre, mm-hmm. alors il payera 11 875 francs le trimestre pendant les 4 trimestres.
1: Okay.
0: Ça fait le montant.
1: Exact.
0: Merci. Alors, nous allions donc à l'ancienne déclaration pour nous s'acquitter. Et c'est ce qui est indiqué.
1: D'accord. Mon problème, Ulysse, c'est... c'est quoi l'impôt général synthétique? Qui est en droit de payer cet impôt? Où est-ce que ça se paye? Bill Comment Zero. On fait pour l'acquérir? Je vous en prie.
2: Bill Zero. Oui. Tout cela est clairement mentionné dans la loi des finances 2026. Et ce qui se passe actuellement démontre à suffisance notre laxisme syndical, notre faiblesse syndicale. Parce que quand la loi 2026 sort, mon premier réflexe, c'est la télécharger.
1: Oui.
2: Mon deuxième réflexe, c'est d'extirper ce qui concerne mon secteur d'activité.
1: Le transport.
2: L'imprimer, le lire.
1: Oui.
2: Et si je suis leader syndical, le photocopier, le distribuer à mes membres. Que chacun ait cela dans son dossier de véhicule.
1: Je vous en prie.
2: Quand on dit que c'est quoi l'impôt général synthétique? C'est l'impôt général synthétique, c'est l'impôt que toute personne qui mène une activité lucrative dans le secteur des transports urbains doit s'acquitter pour continuer son activité.
1: Je vous en prie.
2: C'est une loi et on dit nul n'est censé ignorer la loi.
1: Vous permettez ? La pub.
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0: Donc,
1: oui, Bill, celui qui paye l'impôt, oui, c'est celui qui mène l'activité lucrative.
0: Bien sûr.
1: Ce n'est pas celui qu'on emploie pour mener l'activité.
0: Bon, maintenant, combien ça coûte?
1: L'impôt général
0: tout est bien
1: expliqué. D'après la loi des finances,
0: oui,
1: elle a été classée par catégorie.
0: Ah, ok, d'accord.
1: Est-ce par catégorie de revenus financiers. Ah. Le chiffre d'affaires que vous générez en un an.
0: Oui, oui.
1: Maintenant, donc.
0: Vous êtes appelé donc à déclarer votre chiffre d'affaires.
1: Vous êtes appelé à déclarer votre. Justement, c'est ce problème que moi j'avais les syndicalistes parce que le vrai problème, personne ne le décrit.
0: Attends.
1: Le vrai problème, personne ne le décrit. Le vrai problème de l'IGS, personne n'en parle.
0: C'est ça le problème.
1: On est dans des faux commentaires.
0: Alors maintenant, oui, allons doucement, on ne met pas les organes.
1: D'après, quand ils ont sorti la catégorisation de l'impôt général synthétique,
0: oui,
1: ils ont décidé que le taxi sera dans la catégorie de ceux qui payent 60 000 francs l'année.
0: Donc c'est d'abord parti à 60 000
1: c'était
0: francs.
1: Là, je crois que c'était dans 2,5 millions l'année.
0: Oui, oui.
1: C'était d'abord 60 000.
0: Oui, oui.
1: Les syndicalistes se sont plaints.
0: Oui.
1: Ils sont allés à une réunion, ils ont dit non, c'est trop.
0: Oui.
1: On veut être dans la catégorie de ceux qui payent 40 000 l'année.
0: Okay.
1: Ils ont dit bon, d'accord, on vous classe dans cette catégorie-là. Mm-hmm. Sous prétexte que le 2 est dur. La catégorie de ceux qui payent 40 000 francs l'an.
0: Oui.
1: C'est après qu'on est venu ajouter l'impôt de quoi?
0: De 7500
1: la taxe locale, je ne sais aucune.
0: Je ne sais pas de quoi
1: il s'agit. Administrative dit l'autre là.
0: Voilà.
1: Moi, je parle
0: aucune
1: de,
0: autre administrative ne le dit.
1: Je ne connais pas l'autre
0: aucune.
1: Là. Moi, je parle de l'IGS.
0: D'accord.
1: L'autre taxe que vous avez ajouté en haut là.
0: On ne connaît pas
1: c'est
0: ça.
1: C'est pour vos poches là-bas.
0: D'accord.
1: Moi, je parle de l'IGS.
0: Oui.
1: Les présidents de syndicats sont venus nous dire qu'ils ont vu l'affaire là. On va payer 40 000 francs l'an.
0: Ok, d'accord.
1: Sauf que, mm-hmm, je leur ai dit, le vrai débat, c'est que est-ce que tous les taximens de Yaoundé sont dans cette catégorie? Parce que vous êtes parti sur le principe que la recette, je crois, à 40 000 ans, ils sont allés sur un principe de 7500 jours la recette.
0: Oui.
1: Il y a combien de taxis qui payent 7500 francs de recette? Il y a combien de patrons qui génèrent? Et pire encore, c'était les syndicats des employés qui négociaient. Un papier qui relève du syndicat de patronat.
0: Des patronats, du patronat.
1: Les employés qui sont censés aller protéger l'employé, partent plutôt défendre l'intérêt
0: du
1: des patrons qu'il faut payer 7500. Pendant ce temps, on demande à leur propre chauffeur employé de verser les recettes de 15 000.
0: C'est compliqué.
1: Pour aller négocier pour que les patrons payent l'impôt à 7500 francs jour.

0: pendant ce temps, on est en train de tuer leurs propres membres chaque jour pour qu'ils versent les restes de 15 000. Voilà mon problème que j'avais l'impôt général synthétique. Tout le reste de la bille, c'est écrit.
1: Alors, président.
0: Si un chauffeur veut avoir l'information, qui part te prendre la loi des finances 2026, il lit. C'est écrit dedans.
1: Et s'il ne sait pas lire?
0: Il ne sait pas lire, c'est ton problème. Il a, mais qui parle au syndicat?
1: C'est son problème, ce que tu dis là.
0: Il cherche son conseil. Mais qui parle au syndicat?
1: Tu fais alors quoi?
0: Mais c'est son problème.
1: Toi, tu fais donc quoi ici?
0: C'est son problème.
1: Toi, tu fais quoi ici?
0: Il se rapproche d'un syndicat. Il c'est son problème. Si tu ne sais pas
1: lire. Si c'est son problème, toi, tu fais quoi ici?
0: Il y a toutes les dispositions pour que tu apprennes à lire.
1: D'accord. Ok. D'accord.
0: Il y a toutes les dispositions pour que tu apprennes à lire. Si tu refuses d'apprendre à lire, c'est que c'est ton choix. Alors, choisis.
1: D'accord.
0: Ce n'est pas l'État, c'est pas la
1: République.
2: Non,
1: attendez, s'il vous plaît.
3: Les gars ne veulent pas t'appuyer infantiliser les membres.
0: Mais c'est ce que je suis en train de dire. Vous ne voulez pas vous laisser de vos membres. Vous venez chaque jour à la radio pour nous dire ce qui est écrit, voter loi. C'est écrit. Mais le vrai problème, personne ne vaut. On vous tue chaque jour dehors avec les recettes de 13 000, 15 000, machin. Vous allez négocier l'impôt des patrons à 7 500 jours.
1: D'accord, c'est noté. Oui, président. Vous voulez ajouter quelque chose sur la situation?
4: Oui,
1: parce que ça commence à dégénérer.
4: En fait, je crois que, en partie, c'est que Ulysse vient de souligner, je l'ai dit à temps, la rencontre qu'on a eue avec les impôts, j'ai parcouru tous ces aspects parce que je leur ai démontré qu'un véhicule que nous on appelle occasion d'Europe ou alors véhicule, bon, peut à la base payer si par exemple on est dans les 40 000. Mais sauf que ce véhicule, 3 ans après, il serait toujours en taxi, mais il n'aurait plus la même valeur. Donc on ne peut plus demander 3 ans plus tard qu'il vienne encore payer. C'est pourquoi je disais que pour moi, l'IGS n'était pas la bienvenue pour le secteur, hein, parce que il y a déjà un ensemble de taxes et tout ce que nous payons déjà, et ce qui a d'ailleurs attiré l'attention du représentant du directeur, qu'il a dit, faut faire des propositions pour que, et nous sommes pleins aussi du fait que normalement, on ne devrait pas, lorsque on réfléchit sur, les impôts, on devrait associer les acteurs, donc consulter pour que véritablement, mais lorsque le problème n'est pas qu'on ne pèse pas, le problème c'est que nous sommes dans un pays où c'est-à-dire que les gens
1: ont
4: tout embrigadé. C'est pas question que qui pèse ou qui ne pèse pas. Donc, à la suite de ça, je veux dire, il y a ce problème. Donc, lorsqu'on parle aujourd'hui, la chose que l'information que nous n'avons pas, oui, ou comme lui s'est dit, que nous n'avons pas véritablement cherché à comprendre la profondeur, c'était avant.

0: de voir cas par cas.
1: Voilà.
0: Ouais. Ça, il a dit.
1: Vraiment.
0: Ça, ils ont instruit. C'est-à-dire que il y a officiel, il y a ce qui est officieux. Ça veut dire que à moi, vous pouvez arriver, vous posez votre doute. La déclaration est très importante. Et je pense que c'est à ce niveau que nous, les syndicalistes, nous devons beaucoup plus éduquer nos membres pour que, au début, et ils essaient d'établir un peu sur tout ce qui est, ils se rapprochent des impôts pour faire leur déclaration. Et là, ils peuvent sortir avec peut-être, comme on a dit, soit 20 000, soit première classe, soit,
1: voilà,
0: soit 2 000 classes, en fonction des tailles de véhicules et tout ce qui, va, tout autre, qui va avec.
1: Merci beaucoup. Allons-y un peu pour cet auditeur qui nous appelle. Allô, bon après-midi encore.
2: Oui, rebonsoir, Bill Zero.
1: Oui, c'est encore Samy.
2: C'est Dominique.
1: Dominique, pardon. Ouais, Dominique.
2: Oui, oui, Bill Zero. Je voudrais dire que vraiment, il faut pas. Je voudrais dire à mon camarade Biolo.
1: Non, non, Dominique, si tu es venu, si tu es venu répondre à nos problèmes, apporte-nous l'information, s'il te plaît. Donne-nous l'information. Pardon.
2: Bélé. Allô? Heureusement, allô?
1: Oui, là maintenant on t'entend, oui, allons-y.
2: Mm-hmm. Oui, heureusement, le camarade Ulysse a bien expliqué.
1: D'accord, ok.
2: Je pense qu'à partir des explications de Ulysse,
1: voilà,
2: il a bien compris. Parce d'accord. que lorsque je me suis renseigné, on a même fait une démonstration.
1: Oui.
2: C'est-à-dire que lorsque vous allez pour l'obtention de votre numéro d'identifiant unique, il y a une rubrique qui vous demande qu'est-ce que vous faites dans la vie.
1: Oui.
2: Et c'est donc à ce moment que vous déclarez.
1: D'accord.
2: Donc, si vous êtes un chauffeur de taxi, il y a toute une liste de professions là.
1: D'accord.
2: Et c'est vous qui choisissez.
1: D'accord.
2: Vous dites, je suis chauffeur de taxi.
1: D'accord.
2: Donc, on vous enregistre, on vous donne votre numéro d'identifiant unique en tant que chauffeur de taxi. Ou alors en tant que transporteur par taxi.
1: D'accord.
2: Et une fois que vous avez choisi, on vous affecte directement le montant que vous devez payer.
1: D'accord, mon grand.
2: Et
1: d'accord.
2: Donc, c'est sur la base de cela que je dis que ça fait 5 000 francs pour le chauffeur de taxi.
1: D'accord.
2: Par trimestre, et donc 20 000 francs par an.
1: Merci, mon grand.
2: Il
1: merci.
2: Faut bien que le camarade Bure le Pro le sache également.
1: D'accord, mon frère. Merci pour cette contribution. Allô, bonjour. Bon après-midi. Oui, très grand. C'est comment le papa de Bintou?
3: On a fait mes yeux à tout ton panel. Je les dis merci de cela.
1: Merci, merci, mon grand. Merci pour cette contribution.
3: C'est le papa de Bintou.
1: Oui, mon grand.
3: Permettez-moi déjà de féliciter les transporteurs de l'homme qui, quelque part, ont dénoncé la nappe.
1: Oui, oui, oui. Oui, oui.
3: Que certaines personnes ont voulu faire.
1: Oui, oui, oui, oui.
3: Il n'y a pas que à Loum, c'était du côté de Ngoro. Vous arrivez, vous trouvez cette poste de contrôle qui sort du port jusqu'à Ngoro. Chaque moto doit débourser 1000 francs. Et vous savez, c'est des petits dieux de ce côté-là. Et je pense que cet transporteur constamment doit accompagner le chef d'État pour dénoncer ce genre de personnes. Parce que le chef d'État ne peut pas être partout. Maintenant, à ce qui concerne l'impôt, je pense que l'impôt doit se payer en fonction de la série du dossier que vous avez. Et lui, ça, qui vient dire le dossier qui va être 15 000 francs par jour. Mais les véhicules qui n'ont pas, c'est-à-dire les derniers sorties de série de véhicules, ça a moins de problèmes. Maintenant, vous avez des véhicules qui ont déjà fait 5 ans, 3 ans, 4 ans, 12 ans de circulation. Et qui doivent aussi payer le même impôt. Je vous remercie.
1: Merci, mon grand. Merci beaucoup pour cette contribution. Allô, bon après-midi.
4: Bon après-midi, Bill Zero.
1: Merci beaucoup, le patriarche.
4: Ah, je m'excuse beaucoup là avec les réseaux. Mm-hmm. Eh ouais. Bon, à tout le panel.
1: Je vous en prie. Oui,
4: donnez-moi une petite seconde pour donner un petit coup de gueule à Loum Chantier.
1: Je vous en prie.
4: Parce que lorsque le sous-préfet, le chef de terre, sa petite est venue, il faut qu'il s'arrange à lui faire des bons sacs. Même monsieur le commissaire. Mais ils n'ont pas l'histoire de ce qu'on a, l'arrondissement de Loum. Ce Loum porte le Cameroun sur la tête depuis avant l'indépendance. Ils ne maîtrisent pas Loum.
1: Je vous en prie.
4: C'est pourquoi monsieur le maire n'a pas voulu que ça arrive à ce niveau-là.
1: D'accord.
4: Mais payez. Les deux là, ils sont encore des jeunes, le moulinet qui va les prendre.
1: Je vous en prie, merci.
4: Au niveau des impôts, il est dit que tout

0: Camerounais exerçant un petit métier doit payer des... Voilà pourquoi on exige aux chauffeurs de déclarer leur part d'impôt, comme à l'époque, chacun payait, les planteurs payaient la DIP. Chaque fin d'année, on nous demandait les déclarations d'impôt des personnes. Mm-hmm. Donc c'est ce qui va revenir là.
1: D'accord.
0: Il ne faut pas prendre ça comme si dans les propriétaires des taxis vont aussi avoir leur part d'impôt.
1: D'accord. Merci. Merci beaucoup, Patriarche. Allô, bon après-midi.
2: Bon après-midi, Grandi.
1: Oui, très grand. Jack Bauer.
2: Oui, président. Bon après-midi à Marcel qui est passé. Je ne vis pas le président de Groupe en studio.
1: Je vous en prie.
2: Et tous les auditeurs.
1: Je vous en prie. Merci beaucoup.
2: Mais, Grandi.
1: Oui, très grand.
2: J'ai comme l'impression que cette histoire-là est en train de vouloir aller dans tous les sens maintenant.
1: C'est moi-même ce que je constate, mon grand.
2: Parce que Granville, le fait de dire que même le chauffeur de taxi qui travaille dans un véhicule doit aller déclarer son impôt, c'est pour cela qu'il dit que ça va dans tous les sens. Je vous assure, Granville, on devait être focalisé au niveau d'un véhicule taxi qui doit payer l'impôt. Si on veut déjà encore aller voir les chauffeurs qui doivent venir déclarer, bon, le chauffeur déclare quoi? Point d'interrogation.
1: D'accord.
2: Parce que Granville, vraiment... Avant, on avait l'habitude de payer les impôts. Et les impôts étaient payés à base d'un taxi immatriculé. Vous comprenez, Grandi?
1: Oui, très bien.
2: Donc, si on a trouvé, je suis en disant, si on a trouvé la solution qu'un taxi qui est en fonction doit payer 40 000 l'année, 10 000 le trimestre, moi, je me dis qu'on se focalise là et on cherche à avancer. Bonne émission.
1: Merci pour cette contribution. Merci beaucoup, mon grand. Bon après-midi. Allô? Bon après-midi. Allô?
3: Allô, Granville?
1: Oui, très grand. Moundé?
3: Oui, bonjour, Granville, je m'excuse.
1: Non, c'est pas grave, Moundé. Allons-y, je t'écoute, mon grand.
3: Oui, j'ai dit bon après-midi à tout votre panel, monsieur Granville.
1: Je vous en prie.
3: Oui, Granville, je voulais intervenir en disant ceci. Moi, j'ai déclaré mon impôt, c'est-à-dire la liste unique, quand je faisais le taxi. Vous comprenez un peu?
1: Allons-y, oui, mon grand.
3: Maintenant, je m'interroge, alors moi qui ne fais plus le taxi, comme le Camerounais fait ce qu'il voit, qu'est-ce que je dois faire? C'est-à-dire, au moment de payer, qu'est-ce que je dois faire? Je dois encore me réidentifier ou bien me redéclarer encore? Ça, c'est un peu ma question.
1: Voilà. Président, il fait comment? Est-ce qu'il doit encore se redéclarer ou alors se...
4: Non, en réalité, lorsque vous êtes déjà dans le fichier, on sait exactement. Bon, maintenant, vous avez un numéro unique, mais il pourrait arriver que si l'année prochaine, vous changez de niveau, à ce moment-là, vous allez déclarer. Ça veut dire que si j'étais peut-être dans les... peut-être que de 150 ou alors de 100 000 ou de 50 000 et que vous entrez dans la... La tranche peut-être de 50 millions, là, vous allez, parce que même si vous ne faites pas, les impôts vont à un moment venir vous faire un redressement, parce que, donc pour éviter les redressements, il est toujours important de déclarer chaque année, voir s'il y a eu baisse d'activité, vous pouvez déclarer pour qu'on vous change de régime. S'il y a hausse, on peut aussi vous déclarer et s'il juge utile de changer aussi, ils le font en quelque sorte.
1: Aruna, pour sortir de cette émission, qu'est-ce qu'on retient?
5: Bien. Ce qu'on doit faire, c'est que premièrement, quand un footballeur connaît les règles de football, tout travailler contre eux, mais tu dois connaître ce qui t'attend, ce que tu dois faire. Ouais, c'est ce que nous sommes en train. Nous déplorons aussi le fait que le transport a beaucoup de problèmes du matin au soir, du soir au matin, cause de l'analphabétisation.
1: N'est-ce pas?
5: Vous comprenez un peu bien. Maintenant, ces soi-disant syndicats un peu ou moins plus éclairés, ça les anarque aussi.
1: Ah bon, hein?
5: Ça va.
1: Bien le pro.
6: Je m'interdis sur le plateau qu'on nous appelle les... qu'on insulte les mecs. S'il te plaît. S'il te plaît, le respect d'écouter d'autres aussi, c'est ça.
1: Allons-y.
6: Nous avons fini de parler.
1: Allons-y, le prof.
6: Donc, je voudrais m'indigner contre les propos d'Élise, d'Aruna, parce qu'en réalité, aujourd'hui, je ne veux pas que je te sente cela. Lorsqu'on a fui le syndicat, parce que hier, les syndicalistes, aujourd'hui, ils ont pris sur eux.
7: Je suis syndicaliste.
6: S'il te plaît. C'est-à-dire les syndicalistes n'ont pas fait.
7: Je suis syndicaliste.
8: Moi, je ne suis pas.
6: D'accord. Laissez-moi donc aller jusqu'au bout de ma pensée. Savoir si écouter, c'est aussi une vertu. Hein.
1: Allons-y.
6: Donc, je voudrais dire ceci. Lorsque nous ne sommes pas sérieux nous-mêmes, quand on entend un individu comme Dominique Sarr qui dit que chacun doit payer son impôt, le chauffeur taxi est un travailleur.
1: C'est clair.
6: Il est travailleur. Il a un salaire qui est payé, soit par semaine ou par mois. Mm-hmm. On n'a pas dit qu'il a l'impôt personnel ou individuel.
4: Il a même quel salaire? Il a les ristours.
6: Voilà. Alors même sur les miettes là, qui gagne là? Vous voyez sur un plateau, pendant qu'on défend la cause des transporteurs, il y a un qui dit en plateau que les chauffeurs gagnent, que les patrons gagnent 15 000 par voiture. 15 000 francs par jour de recettes, ça veut dire qu'il est dans les millions. Alors, si tu déclares des pareils, ça veut dire que le chauffeur doit, le patron paye même 1 million d'impôts par an. Alors, quand vous voyez dans le comportement, quand on sait qu'il y a un sujet, j'allais le dire, j'allais oublier Bill. Nous avons un sujet à l'heure crucial.
1: Oui.
6: La flambée des prix des huiles de vidange.
1: Oui,
6: qui est monté d'un grand.
1: À une vitesse.
6: Et il ne faut pas qu'on oublie cela parce que c'est très grave dans un pays où chacun peut se lever et faire comme il veut.
1: Exactement.
8: C'est le moyen.
6: Donc voilà, s'il vous plaît. Alors voilà donc un autre problème. Je dis ici, j'indique aux transporteurs, par les instituts, comme a dit Ulysse, c'est des illettrés, oui, ils sont camerounais, ils n'ont pas eu les moyens d'aller à l'école, ils ont choisi une profession de transport, et ils se battent comme ils peuvent pour envoyer les enfants à l'école. Et derrière ces transports, il y a des gens qui sont des licenciés, des colonels de l'armée, nourris par le transport. Leur père est taximan. Moi, je suis transporteur taximan de profession. Mes enfants sont à l'université grâce à ce métier. Donc, je vois qu'on insulte les chauffeurs en disant qu'ils sont des illettrés, ils doivent aller lire. C'est pas tout le monde qui sait lire. Et les médias participent à informer l'opinion et ceux-là qui ont le besoin d'être mieux informés de manière détaillée, comme on le fait. Que ce soit en politique, que ce soit en transport, en tout, les débats permettent de les orienter, les faire comprendre la nécessité de faire ci et faire ça et éviter de tracasserie. Alors quand je suis à un plateau, un soi-disant syndicaliste, comme il a dit, soi-disant syndicaliste n'ont pas fait ci et ça, et que moi, syndicaliste, je me refuse qu'on me l'infuse, c'est-à-dire le propos qu'on m'insulte. On se bat comme on peut, la preuve. Sans nous, les contrôles qui avaient été érigés il y a quelques mois avant l'interruption, avaient commencé à prendre les gens à 10 000, 15 000. On leur fait payer l'impôt de 2025. Il a fallu arrêter la saignée là. Et qu'aujourd'hui, on nous traite de n'importe quoi. Je dis, nous, on se bat à notre niveau, à faire notre devoir. En tant que syndicaliste, dont je conseille, vous chutez, nos membres, attendez, on va vous informer. Comment faire pour faire obtenir l'IGS?
1: Exactement.
6: Et nous, syndicalistes, sommes à la pointe. Quand on va faire les premiers paiements,
1: oui.
6: On va vous indiquer, ok, c'est à pour aussi de payer,
1: voilà.
6: Et que voici, que voilà. J'ai dit, de le temps, si un policier, un gendarme, interpelle un transporteur, qui nous fasse le coup. Et nous, on veut le reste.
1: Exactement, vraiment. Ulysse, on va sortir de cette émission, on n'en a plus que pour quelques minutes.
7: Bill Zerok,
1: oui, très bien.
7: Si vous êtes chauffeur employé, vos pieds ne doivent pas traverser les portes d'un centre des impôts.
1: D'accord.
7: Premièrement.
1: Ok.
7: Deuxièmement, si vous êtes chauffeur employé, parce que moi je suis syndicat des chauffeurs employés.
1: Oui, oui.
7: Si vous êtes chauffeur employé, ne faites pas l'erreur de payer un impôt avec votre
1: argent.
7: Un quelconque, non, avec votre numéro d'identifiant unique. Ne faites pas l'erreur là.
1: Ok.
7: D'aller vous inscrire dans un centre des impôts et vous payez l'impôt de votre patron avec votre numéro d'identifiant unique.
1: Non, non,
7: ne faites pas l'erreur là. Non, c'est possible parce que lui, ça, il a dit qu'il paye, il s'enrichit.
6: Ça, il dit en erreur, c'est une erreur grave.
7: Justement, ne faites pas cette erreur-là. Troisième chose, Bill,
1: oui.
7: Je le dis encore,
1: oui.
7: De grâce, s'il vous plaît, le Cameroun est l'un des seuls pays où on justifie l'échec. Moi, je ne suis pas de ceux-là. On ne justifie pas l'échec. Vous ne pouvez pas être un professionnel avec une capacité. Vous venez me dire que vous ne pouvez pas lire. Faut qu'on arrête les bêtises au syndicat.
1: Oh là là.
7: Faut qu'on arrête les bêtises. Non, je le dis haut et fort. Si quelqu'un peut me dire le contraire, qui vient me dire Bill, vous ne pouvez pas être un professionnel avec la capacité, Aruna. Et vous voulez me dire que vous ne savez pas lire. On arrête les bêtises.
6: Nous avons vu un petit réparatif qui a interpellé les grands juristes.
7: Lorsque la SND 30 est sortie, j'ai payé la SND 30. Et j'ai lu la partie qui concerne le transport.
6: Ulysse, on a vu le mandat impératif qui a été appelé
7: Camerounais.
6: Les grands juristes,
7: j'ai téléchargé et j'ai lu la partie qui concerne le secteur des transports. Il faut que les transporteurs deviennent des professionnels. Des professionnels, Bill. On défend les professionnels.
1: Oui. J'ai passion. Ok, d'accord. Merci beaucoup. SG Colis.
8: Oui, Bill.
6: C'est une situation, c'est désolant, hein.
8: La température monte.
1: Mais la température monte, c'est-à-dire bon,
8: la situation. Je crois que ce n'est pas le lieu de faire monter la température.
1: Non, non, du tout, du tout.
8: Parce que déjà ici, le ministre des Finances, ce n'est pas le directeur des impôts, le du ministre tout. Des Finances dit que c'est renvoyé au 30. Donc, d'ici là, il y aura une solution, il y aura des détails. Je remarque juste que les autorités qui sont chargées de certaines questions, si ici le ministre des Finances n'a pas pris ça à la légère, il est quand même à noter et à souligner que le fait que à l'époque, le président de la République a suspendu le paiement de l'impôt et du stationnement, il était de bon ton que celui qui a signé à l'époque relance ça pour que les choses soient claires pour tout le monde. Ou alors, comme le ministre des Finances implique, on comprend qu'il prend la chose à main et que désormais, vraiment, les communications soient données de façon claire pour que les transporteurs ne se retrouvent pas dans l'impasse simplement parce qu'ils veulent s'acquitter de leurs obligations fiscales. Donc, que les autorités se réveillent vraiment pour que ce problème soit réglé définitivement.
1: Président, on va sortir définitivement, n'est-ce pas, le programme de cet après-midi. Qu'est-ce qu'on retient?
4: On retient que les impôts mettent tout en œuvre pour que, surtout particulièrement au secteur de transport, que la bonne information, que chaque transporteur ait la bonne information. Mmh. Et je pense qu'à partir de la bonne information, ça va lever tout équivoque et chacun saura exactement
1: toutes
4: ce qui doit être.
1: Nos excuses, être. Évidemment, n'est-ce pas, à toute l'assistance, évidemment, à nos auditeurs et internautes sur la thématique dégagée cet après-midi. Vous le savez, nous sommes venus parler des assurances, mais les impôts nous ont complètement amenés à apporter quelques éléments d'éclaircie sur l'impôt général synthétique dont on ne maîtrise vraiment pas encore ni les tenants ni les aboutissants. Vraiment parce qu'on est sérieusement perturbé par cette histoire de impôt général synthétique. La semaine prochaine, président, il faudrait qu'on ait tous les éléments nécessaires pour apporter beaucoup plus d'informations.
4: Tout à fait, mais aujourd'hui, je voudrais quand même attirer l'attention des responsables de la direction des impôts. Parce que lorsque on entre en concertation, en réflexion avec les leaders des organisations socio-professionnelles, je pense qu'il y a un minimum de respect dû à la parole donnée. Ça veut dire que du moment où nous avons échangé, il était question qu'on va multiplier des séances de travail pour clarifier et mettre tout en œuvre, puisqu'ils ont même suggéré que au final les syndicats peuvent se regrouper pour avoir les points de paiement, d'enrôlement, des choses là-bas.
6: Pourtant, vous avez fait l'école, président. Vous avez fait l'école. Oui. Mais on va vous expliquer comment ça,
1: on paye. On en parlera la semaine prochaine.
6: Quand il dit qu'il faut que les rapaces soient pas une issue de transporteur. Pourtant, non, quand même. On doit expliquer au président.
1: Eh bien, Bella Samari, good afternoon.
9: Good afternoon, Bizero.
1: You are welcome.
9: J'avais venu aussi avec ma part le coup de gueule.
1: N'est-ce pas, non?
9: Le mafia et le passager utilisent dans le taxi. Maintenant, on était taxi from Van, de ce Omisport. Oui, ça Omisport. Non, on avait dit que Texaco élevait. Parce qu'on ne voulait pas payer.
1: Ouais.
9: Mais Bizero.
1: Yes.
9: Yes. Utopics and realities. So, we want to talk about something.
1: Oui.
9: Which you will know very well. In those days, those who were giving us light, they were calling them Sonel.
1: Yes.
9: Sonel. After they came and gave us AES. Sonel. Sonel,
1: yes. Yes.
9: After AES Sonel, they came and gave us Eneo. And today we have Soka. Soka.
1: Sokadel.
9: You are the one calling it. Soka.
1: Yes.
9: But the question everybody is asking out there, qu'est-ce qui va changer?
1: Question, oh, mesdames et messieurs.
9: Let's evaluate what we want to do.
1: Topic en reality cet après-midi. Qu'est-ce qui va changer véritablement dans cette histoire? Nous, on pose la question. Enfin, bref. Merci beaucoup, Ulysse. Merci, Aruna. Diop Lopro, merci vraiment.
6: Bien, merci.
1: Alors, c'est Christian Général. Merci beaucoup. Présent. Tout le plaisir. Mesdames, messieurs, merci à vous. Merci à tous. Merci à l'équipe de production. Eh bien, sous la supervision générale du révérend pasteur Bissa Emmanuel Noël. J'étais là. Je suis parti. Alors, on ne s'est pas vu.
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3: Il est 16h.
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1: Il est 18h.
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6: J'ai adressé au mouvement pour la renaissance du Cameroun ma lettre de démission comme membre de ce parti le 25 juin 2025. 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

Mesdames, Messieurs, bonjour, bonsoir. Heureux de vous retrouver au bon endroit, tout en disant merci à Jean Patience Sala qui nous a supplié la semaine dernière. Nous sommes heureux de vous retrouver toujours ici à l'écoute de la radio des auditeurs, la radio Royal FM. Nous sommes samedi. Voici le sommet de la messe politique du samedi soir sur la radio.

municipale et législative, il faudra attendre au moins 2027. C'est désormais acté le mandat des conseillers municipaux élus du scrutin du 9 février 2020 a été prorogé du 1er juin 2026 au 28 février 2027. Le décret signé le 4 mai dernier par le président Paul Biya rappelle que cela sera effectif sauf tenue durant cette période d'élection municipale dans les circonscriptions qui ont été prescrites par la loi. Avec la prorogation du mandat des conseillers municipaux qui est acté, comment les partis politiques se préparent en ce moment pour ces élections municipales et législatives, à qui profite effectivement la prorogation, quelles implications de ce décret du 4 mai 2026, ce sera là le premier débat du jour. Le président émérite de l'Assemblée nationale, Kavayégué Dibril, est décédé seulement une cinquantaine de jours après avoir été enlevé du perchoir par voie d'élection et par les choix du Rassemblement démocratique du peuple camerounais. Kavayégué Dibril a donc été inhumé cette semaine du côté de Tokombéré selon la tradition musulmane. C'est un décès de plus mais peut-être de trop pour la 10e législature. Qu'est-ce qui se passe au Parlement? Déjà une quarantaine de décès. Selon les chiffres qui ont été mis à notre disposition, une quarantaine de décès au Parlement. La loi électorale a pourtant prévu des mécanismes pour tordre le cou à la vacance et même aussi à la prorogation. C'est donc un Parlement qui vit, notamment pour ce qui est des députés, au cœur de la prorogation, mais aussi de la vacance prolongée. Pourquoi la loi n'est-elle pas appliquée? Pourquoi une quarantaine de décès sans élection partielle? Quel fonctionnement du Parlement? Quelle efficacité du Parlement? Avec ces décès-là, et le RDPC qui prend d'ailleurs un grand coup parmi les décédés. On en parlera dans le cadre de cette émission, mais avant d'y arriver, nous allons rendre hommage à Anissé Georges Kane, dont les obsèques sont organisées aujourd'hui dans un

Merci à Ulrich Kemoué pour cette musique de mise en condition qui nous permet de rendre grâce à l'Éternel qui nous a accordé le souffle de vie pour que nous soyons avec vous ici aujourd'hui. Merci donc à Ulrich qui va s'occuper de la mise en onde de cette émission, de sa réalisation, mais aussi de la régie d'antenne avec Brian Bida derrière les caméras pour vous permettre de nous regarder via nos plateformes numériques, notamment YouTube. Hein. Vous tapez simplement Royal FM Cameroun, donc Royal avec un R majuscule, vous espacez, vous mettez Cameroun avec C majuscule, vous espacez, vous mettez FM, hein, voudrais-je dire, avec F majuscule, vous espacez, vous mettez Cameroun avec C majuscule, donc Royal FM Cameroun, nous sommes en direct en ce moment. À côté de Brian Bida, il y a Ebel Bella Samari qui est aussi là pour la coordination éditoriale. Roger Kiek à la coordination centrale, supervision générale, le révérend pasteur Bissai et Emmanuel Noël. Je suis Jean-Marie Anaba, ce micro de présentation. Merci déjà à tous ceux qui nous écoutent. Rassurez-vous, vous pouvez nous dire de là où vous nous écoutez en composant le 673-02-96-29 par WhatsApp. 673-02-96-29 par WhatsApp. Ou encore le 695-08-36-34. 695-08-36-34 uniquement pour les SMS. Les appels interviendront vers les 30 dernières minutes de l'émission ou à partir de 19h30 ou 20h par là, au 640-61-38-42, 640-61-38-42, ou encore le 671-15-73-21, 671-15-73-21. Merci à tous ceux-là qui écoutent. Il y a Bob qui nous écoute souvent avec son fan club. Merci à Orline et toute sa famille du côté de Dragage. Orline, qui nous a fait un signe avant le début de l'émission, hein? Orline, j'étais à Dragage d'ailleurs il y a quelques minutes exactement, hein? Orline, merci de nous écouter là-bas et je crois que j'y serai encore aux environs de 21h. Merci à vous de nous écouter. Ibrahim et Toronto Express, Monsieur Kamdem, Gilbert de Manassa, ils sont très nombreux, le patriarche maréchal Thomas Massok, hein? Ils sont nombreux qui écoutent la radio, hein, mon ami et frère JB, le taximan Vincent de Paul Njenge également, quelques auditeurs fidèles au Bakoko, très très nombreux, hein, vraiment, comme Thomas de Toameki. Merci de nous écouter. Maintenant, je peux pas citer vraiment tout le monde, j'ai pas une mémoire qui retient facilement tous les noms là, parce qu'il y a Monsieur Evuna qui écoute l'émission, Evuna de Noumayos. Hein? Il écoute l'émission. Il y a nos amis qui écoutent souvent même au télé là-bas. Bonsoir à vous. Et maintenant, si j'ai oublié votre nom, que vous êtes à l'écoute, vous me faites un petit message WhatsApp au 673-02-96-29. Comme le directeur de publication du journal Grand Reportage, il s'appelle Dominique Tita. Il vient de me dire là, moi je suis à l'écoute. Bonsoir JMA. Sa Majesté Dominique Tita, confrère et grand frère. Merci de nous écouter, comme tous les samedis d'ailleurs. Rodrigue Adalbert Rivina est aussi un confrère qui est très connecté, toujours à l'écoute de l'émission Baromètre Politique. Maintenant, vous voulez me dire que vous écoutez et que je vous ai oublié, vous me le faites savoir via le 673-02-96-29. Au-delà, il faut surtout apporter votre contribution à l'émission Baromètre Politique, hein. Merci au chef de mon village qui m'écoute en ce moment, Sa Majesté Bekada Evariste, hein, qui est une élite de Pôle 2 du côté de Bebda. Et il me dit aussi là qu'il est connecté. Merci de soutenir votre fils que je suis en nous écoutant là-bas pour avoir le cœur net sur l'actualité ici à Yaoundé. Merci à Abdia. Ils sont nombreux, hein. Ils ne font que créer. Hector Abdia me dit qu'il écoute également la radio. Je ne t'ai pas oublié, mon cher. Je ne peux pas avoir tous les noms en tête. Hector Abdia, qui est un militant du Parti Camerounais pour la Réconciliation Nationale. Donc, mon WhatsApp est ouvert pour ceux que je n'ai pas pu citer là. Et surtout, ceux qui sont censés apporter leur contribution au débat. Je sais que vous êtes nombreux. Cela dit, nous allons marquer un temps d'arrêt pour faire un clin d'œil aux partenaires officiels de la radio et de cette émission.
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Donc, il y a une grande célébration qui se prépare au stade Omnisports Amadou Ahidjo de Yaoundé. 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Et je m'en vais vous donner dans les prochaines secondes quelques dernières informations autour de la mutuelle d'assistance et de solidarité de l'acte 6 en préparation.

0: Rebours est lancé pour la cérémonie de tirage au sort de l'acte 4 de la mutuelle d'assistance et de solidarité. Déjà, vous devez savoir que vous qui n'avez pas encore une idée de la MASSO est un produit de Renaprov Finance SA qui a été expérimenté depuis déjà pratiquement 5 ans aujourd'hui. Donc nous sommes à l'acte 6 qui est en préparation. Donc ça fait plus de 5 ans que la MASSO existe. Hein. C'est une inspiration divine qui a simplement été implémentée par un homme, le révérend pasteur Emmanuel Noël Bissa, est porté par vous, les Camerounais qui avez dit oui à cette initiative-là. Donc, vous vous imaginez que au bout de 5 ans déjà, il y a eu des points positifs, des points négatifs, on est tombé, on s'est relevé. Mais le plus important est qu'aujourd'hui, la MASSO prend de l'ampleur, en témoigne d'ailleurs le nombre d'adhésions. Et cette année, nous misons sur 40 000 mutualistes, voyez-vous, parce qu'il y a le stade Omnisport, Amadou Ahidjo de Yaoundé, qui est libre là, pour vous accueillir, et l'entrée sera libre et gratuite, voyez-vous. Donc, il faut commencer à souscrire. La MASSO, c'est quoi? C'est donc un produit de Renaprov Finance SA, qui vous permet de bénéficier d'un certain nombre d'avantages, en termes d'assistance d'événements heureux ou malheureux, en termes d'assistance sur le plan sanitaire, grâce au complexe hospitalier La MAMU. On vous aide, vous pouvez tomber malade, il y a des réductions qui se font dès que vous arrivez au complexe hospitalier La MAMU, situé du côté de Nkwaban. Donc, la MASSO a tellement d'avantages que le premier des avantages est la cérémonie de tirage au sort, dont bénéficient tous les mutualistes à jour de leur souscription ou cotisation. Alors, cela est très simple. Pour souscrire à la MASSO, vous devez venir à Royal FM. Nous sommes situés face stade sapeur-pompier Mimbomana Yaoundé. À défaut, vous allez dans une agence Renaprov Finance SA. Il y a plusieurs agences et maintenant la MASSO a des poules de gestion qui sont situées en Kwaban, en traversant le pont Enyega après la station Neptune côté gauche, non loin du complexe hospitalier La MAMU. Il y a un pool de gestion MASSO qui est là. Vous allez à l'IGFA, à la direction générale de Renaprov Finance SA. Il y a un pool de gestion MASSO là-bas. Vous venez à Royal FM, c'est un pool de gestion MASSO. Vous pouvez également rencontrer les technico-artistiques, hein, les technico-commerciaux, je veux dire, de Renaprov Finance SA, qui sont sur le terrain. Ils sont habillés aux couleurs de Renaprov et de la MASSO. Vous les abordez, vous leur dites simplement que vous voulez souscrire à la MASSO. Je rappelle que vous devez être âgé au moins de 18 ans et plus. Hein. Vous pouvez avoir 18 ans et plus. Et quand vous arrivez soit à Royal FM ou dans l'une des agences Renaprov Finance SA, vous devez avoir les demi-photos 4x4, une pièce officielle d'identité reconnue par l'État du Cameroun. Ça peut être un passeport, ça peut être votre CNI. Et quand vous arrivez, donc, vous dites que vous voulez adhérer à la MASSO. La souscription, elle est gratuite. Mais vous allez débourser la somme de 500 francs CFA pour avoir le livret, dont le petit carnet qui vous sert de traçabilité sur les différentes sommes que vous cotisez. Mais vous devez savoir que pour cotiser à la MASSO, les contributions vont de 100 francs CFA à 26 000 francs CFA pour toute une année. Donc, par jour, vous cotisez 100 francs CFA. Par semaine, ça vous fait 500 francs. Et pour une année, c'est 26 000 francs. Vous devez être à jour, c'est-à-dire avoir donné vos 26 000 francs CFA au plus tard, au mois de juin 2026. Donc, à la fin du mois de juin, vous devez être à jour de vos cotisations. Et quand vous êtes à jour, donc vous avez versé 26 000, ça vous donne maintenant la possibilité d'être parmi ceux qui seront les premiers participants à la cérémonie de tirage au sort. Donc, une fois que vous êtes à jour, allez dans les agences, retirez vos tickets de tombola. C'est déjà disponible, vous les retirez, vous allez remplir comme il se doit et ça vous permettra donc de participer à la cérémonie de tirage au sort au stade Omnisport Amadou Ahidjo de Yaoundé le 4 juillet 2026. Je précise que l'ONIES a signé une convention de partenariat avec les responsables de la MASSO pour que le stade Omnisport soit libre le 4 juillet 2026. Ça fera donc 40 000 places, sans compter les parkings, les toilettes. Tout sera libre et mis à la disposition de Renaprov Finance SA et des équipes de la MASSO. Donc, c'est à vous de jouer le jeu maintenant, de souscrire, de donner vos 26 000 francs pour être compté parmi ceux qui seront les privilégiés. Les stades, les portes du stade seront ouvertes à partir de 7 heures et le tirage au sort va donc commencer au plus tard à midi. On aura fini. Donc, il n'y aura pas une histoire où les gens sont assis, font le tirage au sort, d'autres entrent encore. Il faut aller là-bas très tôt et vous vous installer simplement pour que vous viviez en direct le tirage au sort. Alors quand je regarde là, je constate que nous sommes à quelques 52 jours de la date butoir pour vos souscriptions et cotisations. Donc vous devez remettre vos 26 000 au fonds de solidarité Masso au plus tard à la fin du mois de juin. Et quand je regarde très bien, nous sommes là à une cinquantaine de jours aussi, donc soit pratiquement 55 jours de la cérémonie de tirage au sort. Et quand je regarde très bien le calendrier, ceux qui ont donné leur 100 francs CFA par jour, ils sont à 22 500 francs CFA. Donc, il leur reste un peu quelques miettes là pour atteindre effectivement les 26 000 francs qui sont demandés. Alors, donc, vous devez donc faire l'effort de vous rattraper, il n'y a plus assez de temps. Je vous ai dit, la Masso, c'est un produit de Renapro Finance SA qui aide les pouvoirs publics à sortir les Camerounais du jour de la précarité. Donc, c'est une mutuelle qui existe depuis plus de 5 ans déjà. Donc, c'est une mutuelle qui a déjà une expérience et qui n'a jamais eu de gros d'étranglement. Et à la Masso, quand vous avez un souci, vous contactez simplement soit un journaliste de Royal FM ou une agent Renapro, vous aurez des solutions. J'ai vu quelqu'un qui m'a écrit il y a 2 jours. Me faisant observer qu'il a un problème avec un client de avec nos amis de Renaprove, et il m'a écrit il y a quelques heures là, je vais taire son nom, qu'il a été très satisfait. Il a suffi simplement que j'informe la haute hiérarchie qui a réglé son problème en 24 heures. Le monsieur était prêt à tout. Il avait déjà trop bavardé. 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Allez, nous allons accueillir nos invités dans quelques secondes. Ils sont déjà installés dans ce studio.
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0: Voilà, nous allons donc vous dire une fois encore bonsoir et bienvenue à la messe politique du samedi soir, l'émission Baromètre politique. Nous allons accueillir nos premiers invités qui sont déjà dans ce studio. Bonsoir à Émile Messina, hein, qui nous rappelle qu'il nous écoute, hein, et qu'on l'aurait oublié en citant nos amis tout à l'heure. Philippe et Disna Mdzo également, ce sont des auditeurs fidèles qui nous écoutent. Hein. Frédéric Onaumbole qui nous fait également signe qu'il nous écoute. Vraiment, comme j'ai dit, vous êtes très nombreux. Hein. C'est parce que vous venez de me faire un signe là, hein, que je vous salue. Merci aussi à tous ceux-là. Nous allons commencer à accueillir nos invités. Et tout à l'heure, avant de les accueillir, je voudrais qu'on rende hommage, hein, à Anissé Georges Ekané, l'ancien président du Manidem que vous connaissez bien. Nous n'allons pas refaire l'histoire. Il est décédé en 2025, au mois de décembre, au lendemain de l'élection présidentielle dans notre pays, plongé au cœur des troubles post-électoraux, emporté par la mort dans des circonstances que vous connaissez, c'est-à-dire en détention. Alors, nous n'allons pas refaire cette polémique-là. Nous n'allons pas faire aussi un procès aux morts, comme nous le voyons chez les autres-là. Mais nous allons lui rendre hommage avant d'attaquer nos sujets, parce qu'il a été inhumé aujourd'hui à Bomono, son village natal, et non plus à Bafoussam, comme cela avait été annoncé avec insistance. Alors, il est inhumé aujourd'hui dans un contexte que vous connaissez bien. Et ai-je besoin de vous rappeler que Anissé Ekané, qui est mort en détention au mois de décembre dernier, est celui qui avait soutenu Issa Tchiroma Bakary à la dernière élection présidentielle. Issa Tchiroma Bakary, qui a été d'ailleurs le deuxième, selon la proclamation officielle du Conseil constitutionnel, à cette élection après son Excellence Paul Biya, président élu de la République du Cameroun. Donc sa levée de corps a eu lieu tôt, c'est ce que nous apprenons en matinée, hein, ce 9 mai. C'était en présence de ses enfants, de ses amis et d'une partie de sa famille politique. En début d'après-midi, le corps d'Anissé Ekané a quitté l'esplanade de l'école publique de Bomono, où une cérémonie s'est déroulée en présence de plusieurs hommes politiques. Que ce soit Joshua aussi, le président du SDF, parti d'opposition que vous connaissez bien, ou encore Célestin Djamène, qui a préféré être présenté aujourd'hui comme un de ses proches, puisqu'ils ont été ensemble d'ailleurs à l'université en Europe et ils ont milité dès leur jeunesse, notamment pour l'amour de leur pays. Alors, Célestin Djamène a fait un témoignage là-bas, déclarant qu'Anissé Ekané était un homme debout, un homme de mission, un homme de compromis, mais jamais de compromission. Ça, c'est la vie de Célestin Djamène. Alors, on a noté aussi là-bas, vous savez que dans cette histoire, il y a eu une interdiction formelle qui a été signifiée aux membres du gouvernement qu'on n'avait pas besoin d'eux à ces obsèques-là. J'ai essayé de fouiller, moi j'étais pas à Douala, pour voir s'il y avait les membres du gouvernement aux obsèques, mais toutes les sources médiatiques que j'essaye de vérifier là depuis des heures ne me signalent pas les membres du gouvernement. On signale plutôt l'absence très remarquée du professeur Maurice Kamto, président du mouvement pour la renaissance du Cameroun, qui n'a pas fait le déplacement. La raison est simple. Le MRC a signé un communiqué il y a quelques jours pour annoncer qu'il ne participera pas à ces élections au motif de ce que le Manidem a été écarté par la justice, par une décision de justice de l'organisation des obsèques. Donc c'est la famille qui a organiser les obsèques, une famille déjà divisée parce que la veuve elle-même a été mise à l'écart. C'est dans ce contexte de cafouillage là que Anissé Georges Ekané a donc été inhumé ce jour. Absence de plusieurs proches d'ailleurs, dont la veuve, comme je l'ai dit, l'un des fils du défunt, Bomono Ekane, l'a d'ailleurs regretté quand il parlait là-bas. Donc, voilà ce qu'on peut vous dire. Alors, pour les proches d'Anissé Ekane, il est mort en détention pour ses convictions politiques. Et il a d'ailleurs prouvé la plus belle des manières qu'il n'était pas à vendre. Ça, c'est ce qu'ils ont dit là-bas. Donc, l'inhumation a eu lieu dans la stricte intimité familiale. Il y a eu d'ailleurs hier une veillée d'hommage là-bas, c'est ce qu'il faut rappeler aussi. Maintenant, parmi les gens qui ont pris la parole là-bas, je voudrais vous signaler que il y avait Maître Aline Scom, qui était porteuse d'un message d'Issa Tchiroma Bakary, ancien candidat à l'élection présidentielle, actuellement hors du pays. Alors, je préfère vous inviter à écouter, je diffuse en intégralité, hein, ne vous demandez pas, donc je diffuse le message de Maître Aline Scom en intégralité pour que nous nous fassions le débat avec les auditeurs que vous êtes. Voilà donc la République du Cameroun transportée à un deuil d'un homme politique qui a été politisé. Vous allez me dire si c'est normal et ce que vous avez retenu d'un tel discours venant de Maître Aline Scom. Et comme je vous l'ai dit tout à l'heure, je ne sais pas s'il y a eu un membre du gouvernement à ces obsèques-là. Mais nous retenons que ça s'est bien déroulé, sans incident. Alors, je vous invite à écouter Maître Aline Scom, qui va prendre la parole, et nous allons revenir derrière pour accueillir nos invités en guise de pause actu, tout en présentant aussi nos condoléances à la famille de Sidou Maïdadi, l'ancien secrétaire national à la communication de l'UNDP qui est décédé également il y a 2 jours par là. Ça fait donc trop de dés, une série noire dont on parlera tout à l'heure quand on rendra aussi hommage à Kava Yege Djibril. Écoutons Maître Aline Scom aux obsèques d'Anissé Georges Ekane.
1: Cet hommage n'est pas le mien. Il est celui du président de la République fédérale du Cameroun, Son Excellence Issa Tchiroma Bakary. Il m'a chargé de dire à la famille, de dire à tous les amis, aux militants, à tous ces Camerounais qui se reconnaissent dans Anissé Ekane, qu'il est de tout cœur avec vous, même si physiquement il se retrouve en exil en Gambie après une élection. Il a gagné de haute lutte avec la science magique des canets anisés dans les coulisses. Hommage au président élu Issa Tchiroma Bakary, au président Anissé Ekane, figure majeure de la vie politique et citoyenne au Cameroun. Anissé Ekane, mon ami, mon compagnon de lutte, nous a quittés physiquement, arrachés à la vie à la suite d'une arrestation arbitraire et d'une privation de son extracteur d'oxygène. Mais il reste à jamais présent spirituellement par un héritage puissant et une reconnaissance du peuple qui en a fait, après son martyre, un héros national. Comme je le rappelais au cours de la journée d'hommage du 15 mars dernier que j'avais instruite, depuis notre rencontre et nos rapprochements dans les années 90, j'ai toujours entretenu et conservé le souvenir d'un patriote exemplaire, pionnier du retour au multipartisme, fortement inspiré par les héros et martyrs de la lutte pour l'indépendance. Il a singulièrement marqué l'histoire politique du Cameroun par l'attachement à des valeurs exaltantes telles que la primauté du patriotisme, l'engagement pour la souveraineté, la défense inlassable des libertés et de la démocratie, la lutte contre le néocolonialisme et l'esprit de sacrifice. Au cours de notre chemin, entre positions parfois divergentes, parfois communes, dans le cadre de la coordination de l'opposition ou de la recherche d'un candidat consensuel pour le changement, j'ai connu un véritable homme de conviction. Celui qui s'est évertué tout le long de 50 années de militantisme à concilier les idéaux qu'il poursuivait avec les exigences et attentes de son temps, à savoir la défense des droits humains, la primauté de l'intérêt général et du bien commun. Guidé par le sens de l'intérêt supérieur du Cameroun, Anissé s'est ardemment investi depuis 1992 afin de favoriser l'alternance et le changement de gouvernance au sein de sa famille politique UPCiste, de son parti le Manidem et de l'Union pour le changement. Ainsi, son empreinte a été décisive dans la dynamique populaire et inédite autour de ma candidature, puis des larges suffrages exprimés par le peuple en ma faveur.
0: Voilà, c'était juste un extrait. Et vous avez vu que je l'ai diffusé tel qu'il a été prononcé là-bas, ce discours-là. Donc, je n'ai rien enlevé, hein, parce qu'il est disponible même sur les réseaux sociaux. Je le diffuse tel qu'il a été prononcé pour que vous compreniez. Ce n'est pas la propagande de ce que Alice Combe fait. C'est pour que les invités en studio, les auditeurs que vous êtes, que vous tiriez vous-même vos leçons. Parce que moi, je vais vous faire des observations. La première, on ne rit pas au dé. C'est difficile. Si on respectait nos traditions, moi, je n'ai jamais vu les gens rire au dé. Hein? Mais là, quand vous avez écouté, là, on rit quand elle parle. Quand Maître Alice Combe dit République fédérale du Cameroun, les gens rient. Est-ce qu'on rit au dé, mes chers frères? Si vous voyez déjà les gens rire au dé, c'est qu'ils sont en train d'estimer que le dé a été transformé en spectacle, en scène de comédie. Ça a l'air de l'être. Je dis son entourage en rit, hein. C'est pas nous qui rions ici en studio. C'est-à-dire au lieu du dé, les gens rient au dé. Ça veut dire que le simple fait qu'elle dise... Et autre chose quand même, elle ne dit pas République du Cameroun. Elle dit République fédérale du Cameroun parlant de M. Issa Tchiroma Bakary. Alors, qu'est-ce que vous retenez de cet hommage? Que dire aujourd'hui pour conduire Anissé Georges Kané à sa dernière demeure? Serge Antonio Nguene, bonsoir, bienvenue.
2: Jean-Marie Anaba, bonsoir, bonsoir à toute l'équipe de Royal FM, bonsoir à vos millions d'auditeurs et même de web auditeurs, voilà, qui nous écoutent et même qui nous regardent par vision web à travers le monde. Bonsoir à tous nos co-discutants de ce soir. C'est un honneur renouvelé d'être parmi vous. Je pense que, voilà, pour les quelques heures que nous allons passer ensemble, nous pourrions comme cela éclairer la lanterne des millions de téléspectateurs et d'auditeurs.
0: Alors, vous êtes le promoteur du Grand Dialogue des Camerounais de la diaspora. Vous êtes un leader jeune. Vous êtes du collectif des jeunes patriotes. Vous avez tellement de casquettes. Mais je voudrais appuyer, vous êtes un grand soutien du régime et du président Paul Biya. C'est bien ça?
2: Affirmatif.
0: D'accord. Vous allez rapprocher le micro, hein, et vous allez prendre votre parole, la parole donc pour dire un mot. D'abord, sur le mot que vous envoyez au défunt Anissé Georges Kané en guise d'hommage, et puis cet hommage de Maître Alice Combe. Qu'avez-vous retenu d'un tel hommage?
2: D'abord, s'agissant de Georges Anissé et Kané, Je dois dire à tous ceux qui nous écoutent que je l'ai personnellement connu. Il a été invité à mon mariage il y a quelques années. Mmh. Et l'an dernier, pendant que j'étais au Cameroun, j'ai eu l'honneur d'être parmi les invités très sélectifs qu'il a conviés à l'anniversaire de son épouse. Pour vous dire la proximité. Et en 2016, quand je commençais les activités associatives, alors que nous venions d'entrer dans la crise anglophone et que nous étions déjà à une trentaine de morts, je décida de sonner le glas, d'appeler la nation lors d'une grande conférence que j'avais organisée dans un hôtel dans la ville de Douala. Et Georges Anisset était l'un de mes invités de marque, ainsi que Elimbi Lobé à côté de certains sénateurs. Comme pour dire que aujourd'hui où il a été porté en terre, j'ai le cœur un peu lourd, pour ne pas dire j'ai le cœur lourd pour cet événement triste, pour sa famille d'abord, et pour sa famille politique ensuite, et certainement pour tous ceux qui l'ont connu dans le combat politique. Et à Georges Anisset, je lui dis, tu as combattu avec tes moyens, avec tes idées, pour le bien du Cameroun, pour l'intérêt de la nation. Il y a certainement des choses qui n'ont pas été bonnes, mais nous retenons l'essentiel, c'est que tu étais un grand patriote et qu'aujourd'hui où tu es porté en terre, va et repose en paix. Que la terre de nos ancêtres, la terre de tes ancêtres, Abou Mono, t'accueille dans la plénitude et que Dieu Tout-Puissant puisse te pardonner tes manquements. Voilà ce que je peux dire à Georges. Maintenant, pour le second volet de votre question, je dirais c'est triste. Et c'est la raison pour laquelle, dans le flegme qui me caractérise, dans l'objectivité et la partialité qui est l'ensemble de mes principes, je trouve regrettable ce qui s'est passé autour des obsèques d'Anisset déjà, et bien plus de ce qui vient de se passer pour ses adieux. Je vais dire aux Camerounais quelque chose de très simple. La politique est un outil qui concourt à l'amélioration des conditions de vie des concitoyens. Mais ce n'est pas la politique qui fait la vie d'un pays. Un pays ne se développe pas parce qu'il y a la politique. Ça fait partie d'un moyen. Et ce que je regrette et je constate au Cameroun, c'est qu'on a le sentiment que tout devient politique, absolument tout, tout devient politisé et il n'y a plus de limites. Et ceux qui sont les entrepreneurs tels, moi je ne l'appellerai pas maître, Madame Alice Nkom, parce qu'un maître, c'est un esthète, c'est quelqu'un qui a la maîtrise d'une certaine science. Mais quand vous vous fourvoyez de par votre qualification en rapport avec une question donnée, si je prends le cas de l'extrait que vous nous avez fait écouter, quand on évoque une république en matière de droit et qu'on la confond avec une république fédérale ou un état fédéral pour la même question, ça veut dire que là, on est déjà dans de la sorcellerie politique. Là, on est déjà dans l'instrumentalisation Là, on est déjà dans les appels au feu. Et pour ceux qui se disent qualifiés et qui sont les entrepreneurs de ce type de d'entreprise, nous disons non. Alors, vous avez relevé deux éléments essentiels. Les gens qui rient à des obsèques, les gens qui, sur un sol, pour ne pas le nommer, qui est le sol de la République du Cameroun, décident de lui donner toute une autre appellation, dont une autre identité, je trouve que on va un peu trop loin. Et il faudrait que nous soyons conséquents.
3: D'accord.
2: Parce que pour que l'on ne se confonde, comme vous l'avez relevé, parce que les auditeurs nous écoutent, je voudrais demander à tous les auditeurs, pour qu'on n'aille pas faire des débats pour dire que parce que tu soutiens le président Biya, parce que tu es pro-MRC, parce que tu es pro-PCRN, je vais demander à tous les Camerounais, sortez vos CNI, vos cartes nationales d'identité qui vous permettent de faire toutes les opérations possibles dans l'espace camerounais. Regardez ce qui est marqué dessus. Si vous voyez République fédérale du Cameroun, ou alors si vous voyez République du Cameroun, à partir de là, vous vous faites une idée objective et réelle de ce qu'est le Cameroun. Donc,
0: Mais un discours se prépare, Serge Antonio Nguene, vous allez sortir par là. Est-ce que vous comprenez l'intention qui se cache derrière ce discours d'hommage d'Issachiroma Bakary en principe?
2: Mais déjà, pour le dire très simple.
0: Parce qu'elle a été claire, elle vient lire juste
2: Issachiroma le message d'Issachiroma Bakary. C'est un citoyen lambda parmi 30 millions de Camerounais. Il faut d'abord qu'on le relève. Et il a été candidat. Vous voulez que je vous rappelle, il y avait 12 candidats. On peut rappeler les noms. Donc, Issachiroma n'était pas le seul candidat. Mais sur les 12 candidats, il y a 11 qui résident au Cameroun.
0: Il est quand même le principal challenger de M. Biya jusqu'ici, deuxième à l'élection présidentielle.
2: Mais deuxième.
0: Et il a d'ailleurs contesté les résultats de cette élection.
2: C'est pas ça le problème. Une élection, moi j'aime situer la borne. La borne, c'est la loi. Une élection, c'est un victorieux et des vaincus, quand ils sont plusieurs. Pour le cas d'espèce, le président Biya a remporté l'élection. Donc, il n'y a pas un auréole à dire que j'ai été deuxième. Ce n'était pas pour ça. Tu allais concourir pour gagner. Quand tu perds, tu prends ta place de perdant. C'est pour cela qu'il n'y a pas un meilleur perdant dans une élection. Vous comprenez un peu? Ils ont les 11 défaits à cette élection ont tous le même statut. Sur le plan civique, sur le plan civil, sur le plan social et même sur le plan politique en rapport avec l'élection. Ça, il faut le dire. L'autre chose, c'est que personne n'a chassé Issachiroma du Cameroun. La preuve, les 11 autres, y compris le gagnant, sont au Cameroun. Il a choisi d'aller résider dans un autre pays. Et en ce qui concerne l'exil, je suis bien placé pour parler de l'exil. Vivant à l'étranger,
0: je sais
2: ce que c'est l'exil.
0: Est-il en exil ou pas, c'est la question.
2: Non, il est en voyage ludique.
0: Voyage ludique.
2: Il est en voyage ludique.
0: Issachiroma Bakary.
2: Il a choisi.
0: Est en voyage ludique, il selon pas, Serge Antonio.
2: Il est en voyage ludique. Et par conséquent, il ne peut pas, depuis son voyage ludique, choisir d'utiliser les obsèques d'un Camerounais, fut-il Georges Anissé Kane, à des fins politiciennes. Parce que ce n'est même pas des fins politiques. Parce que quoi? Et je sors définitivement par là. Si des gens qui ont apprécié l'œuvre d'Anissé Kane avaient en mémoire de l'honorer, ce n'est pas là-bas qu'ils allaient aller le faire. Chez les autres, on hisse les grandes sommités dans les panthéons, où on les dresse même des stèles. Vous comprenez un peu? Chez nous, c'est comme vous l'avez dit, on prononce des discours non pas pour honorer la mémoire de celui qui est parti, mais pour instrumentaliser ceux qui sont restés à des fins politiciennes avec des relents de se positionner soi-même comme un gourou qui vient nous vendre un rêve. Ce n'est pas possible et ce n'est pas acceptable. Donc nous devons regretter et nous devons même condamner ce qui s'est passé aux obsèques d'Anissé et Kanè.
3: Merci.
2: Parce que nous sommes, et ne l'oublions pas, nous sommes des Bantous. Le respect aux morts doit être sacré.
3: D'accord.
2: Moi, je suis quelqu'un qui a fait beaucoup la région de l'Ouest. J'ai beaucoup d'amis de l'Ouest. J'ai beaucoup d'amis dans le Grand Nord. Et dans la zone anglophone, je sais ce que c'est quand on est en phase de deuil. Je n'ai pas envie de dire que moi, je suis de la grande région du Sud, du Centre-Sud. Donc, face à la mort, il y a de la réserve.
3: D'accord, merci Serge Antonio Nguene. Paul Collins et Kwele est avec nous en studio également pour porter les couleurs du Parti Camerounais pour la Réconciliation Nationale, le PCRN dirigé par Cabral Ibi. Et là, il est là en tant que communicant de cette formation politique, mais aussi en tant que membre du comité directeur national. Bonsoir.
4: Bonsoir Monsieur Anaba, bonsoir co-discutants. Bonsoir à vos millions d'auditeurs. Et je n'oublierai pas de renouveler les mêmes civilités au président directeur général de RENAPROV et Royal FM avec M. Emmanuel Noël Bissaï, tout comme le présentateur de Verbatim qui est le chef de chaîne. Je ne sais pas s'il est toujours chef de chaîne.
3: Roger Kiek, directeur général.
4: Directeur général de Royal FM. Une fois que je l'ai dit, je ne manquerai pas de faire un clin d'œil à celui-là même qui, de main de maître, dirige le secrétariat national de la communication au PCRN. J'ai nommé Ama Okol.
3: Alors, votre réaction des obsèques d'Anissé Georges Kanè boycottées par certains partis politiques et certains leaders, votre leader, l'honorable Cabral Ibi, je n'ai pas vu ces images à ces obsèques, lui aussi il aurait boycotté ou quoi? Aujourd'hui, quelles leçons vous tirez de l'organisation de ces obsèques dans un cafouillage? Et puis, votre réaction à cette posture de politique politicienne aux obsèques, au point où on en rit, venant de l'attitude de Maître Linscombe.
4: Je commencerai par là où vous êtes sorti, en parlant de la situation de propos tenus par Maître Linscombe, s'il faut le dire ainsi, s'il faut l'appeler ainsi. Ça n'engage que son auteur, hein, et je crois celle qui a eu à porter ce message, parce que c'est le moment pour peut-être pour l'État de saisir là-bas le rebond, de voir ce qu'il y a lieu de faire pour distinguer que si nous sommes dans une république fédérale ou dans une république du Cameroun. Maintenant, une fois que j'ai dit ça, le reste, ça ne nous engage en rien. Nous prenons acte de ce qu'elle a tenu un discours qui lui a été indiqué de lire. Pour les obsèques de l'ex-président du Manidem, Anissé Georges Kanè, vous pouvez vous rendre compte que le président national du PCRN, Honoré Cabral Ibi, n'étant peut-être pas aux obsèques, de par son calendrier, peut-être qu'il est surchargé, a tout au moins rendu hommage, vivant hommage à l'illustre disparu. Et ces hommages ne datent pas seulement du fait qu'il soit décédé aujourd'hui. C'est depuis l'apparition de son livre, Ce que j'ai vu, le manifeste pour la rupture et le progrès, qui a été sorti en 2023, où il a rendu vivement hommage à Ekane Anissé, qui a combattu aux côtés de certains autres illustres combattants du changement et de l'avènement de la démocratie et du multipartisme au Cameroun. Donc c'est depuis de 1990 que Anissé Georges Kanè était sur la scène politique. Le président Cabral Ibi l'a reconnu en son temps. Et là où il est couché aujourd'hui, à Nisei Kane, il sait quand même que de son vivant, il y a des Camerounais, en l'occurrence au président Kaba Diouf, qui ont rendu un vivant hommage. Donc nous prenons acte de tout ce qui s'est passé autour de sa dépouille et de ses obsèques. Aujourd'hui, nous ne pouvons que prendre acte et laisser le reste aux autres de juger.
3: Alors pourquoi la mort, c'est une question banale comme ça, est en train aussi d'être banalisée dans notre pays? Je vous le dis parce qu'au moment où nous rendons hommage à Nissé Georges Kane, vous devez avoir en mémoire que l'honorable Kava Yege Djibril est décédé. Il y a plusieurs patriarches qui sont décédés là. Mais sur le cas du général René Claude Meka, je n'ai pas une information officielle. Mon frère et ami Bruno Bidjan a écrit la chose suivante il y a 3 heures de temps. Le général René Claude Meka, chef d'état-major de l'armée, vient de prendre une tasse de Mendip Maison dans sa résidence. Il se porte bien. Ah, ça, c'est mon ami Bruno Bidjan. Je crois souvent à tout ce qu'il dit. Hein.
2: N'oubliez pas qu'on étant très proche de Jean-Jacques Kindi, qu'il était mort. Hein.
3: Voilà. Donc, c'est vrai qu'il y a des patriarches qui partent ces jours-ci. Et que sur Internet, il y a des blogueurs là qui nous parlent d'une cible. On attend la cible.
2: On doit tous les interpeller.
3: On attend la cible. Donc, pourquoi la mort a tendance à être banalisée? Ça rejoint ce que je disais. On rit au deuil. On parle d'une nouvelle république, un deuil, même le respect même pour celui que vous avez soutenu qui est décédé. Vous voulez ajouter quelque chose, monsieur Ekwele?
4: Oui, pour dire que c'est naturel la mort, c'est un phénomène naturel. Et chez nous, les Bantous, chez nous les Africains, nous avons toujours considéré la mort comme un événement qu'il faut prendre avec beaucoup de sérieux. Beaucoup de sérieux parce que partir, disparaître du jour au lendemain et se séparer des siens avec tout ce qu'on a pu avoir comme relation ou tout ce qu'on a pu entreprendre dans sa vie. Et qu'un jour on disparaît, on n'est plus là. C'est vraiment quelque chose de marquant. Mais qu'on arrive à le considérer aujourd'hui comme si c'était un jeu, comme c'était, il fallait du jour et encore que c'est devenu un jeu parce que au Cameroun aujourd'hui les gens on ne se rend même plus compte. On ne contrôle même plus l'existence, on ne prend plus l'existence de l'individu, de l'humain au sérieux, on ne prend plus l'existence de l'humain au sérieux. C'est pourquoi nous, au PCRN, on a toujours prôné pour l'humain au centre des préoccupations, de toujours donner une place importante à l'humain, à l'individu, et de veiller. Et je puis vous rappeler ici que au PCRN, on a toujours, à chaque fois qu'on a eu un Camerounais de décéder, c'est un Camerounais de trop, c'est un Camerounais de plus, et si on pouvait en découdre avec cette situation, je crois qu'on prendrait déjà à bras le corps ces décès qui deviennent déjà tellement nombreux et qui exacerbent même déjà quelquefois parce que c'est devenu un peu n'importe quoi.
3: D'accord. Nous allons également accueillir celui qui est avec nous depuis. C'est vrai, ça fait longtemps, il n'est pas venu ici. Samuel Bonjok, directeur de publication du journal Direct Info, un hebdomadaire paraissant à Yaoundé, l'homme toujours aux côtés de Madame le ministre Célestine Kitchakoudès. Il vit dans la soupe de Madame le Mindu, comme qui pourrait dire. Alors, Samuel Bonjok, vraiment c'est très difficile. Hein. Les charognards ont pris la scène ces derniers jours, et ils sont arrivés jusqu'à Bomono pour aller faire la danse macabre là-bas, la récupération, tandis que d'autres ont estimé qu'ils boycottent simplement parce qu'on a fait la part belle à X ou Y. La politique se joue dans les obsèques des autres. Samuel Bonjok, bonsoir, bienvenue.
5: Oui, bonsoir Jean-Marie Anaba, bonsoir à tous les co-discutants, bonsoir. Et bonsoir à toute opinion qui nous écoute. Non, dans ma présentation que vous venez de faire, ce n'est pas tellement ça. C'est vrai que je suis journaliste, directeur de publication, et j'ai choisi de me spécialiser dans les questions d'habitat et de développement, on appelle les établissements humains, donc avec ONU Habitat et autres. Donc c'est pour cette raison que j'accompagne modestement les activités du ministère de l'Habitat et du Développement Urbain, mais je suis également aux côtés de toutes les autres actualités. D'ailleurs, nous sortons de la célébration du 3.

0: On a des grandes cibles sur lesquelles les enjeux de notre République reposent, et notamment l'habitat et le développement urbain. Bon, quand je l'ai dit, je ne prends pas trop de soupe avec Madame le Ministre, c'est juste que
1: Vous prenez plutôt la tasse.
0: c'est le travail qui nous amène à être ensemble, et comme on dit, chaque travail mérite sa bière.
2: Faut pas qu'il réunisse ses amis.
0: Chaque tra... Non, je, au contraire, je suis en train de consolider plutôt mes amitiés. Chaque travail mérite sa bière. Et si je peux en avoir une auprès de Madame le Ministre, pourquoi pas la prendre avec beaucoup de plaisir. Surtout que on voit le travail qui est abattu également en front office. Hein? Bon, quand je l'ai dit, je vais quand même essayer d'apporter un peu de bémol par rapport à certaines choses qui ont été dites ici. Vous savez, nous sommes dans une république où les choses semblent ne pas être à la normale. En tant que journaliste, nous sommes quand même le baromètre de notre société. Ce n'est pas être ennemi de la République que de dire que beaucoup de choses ne fonctionnent pas normalement dans notre pays. Ça, il faut le reconnaître, et celui qui ne le reconnaît pas ferait preuve de
1: Donc
0: mauvaise
1: même
0: foi,
1: les obsèques ne
0: de très
1: fonctionnent
0: mauvaise
1: pas.
0: foi.
1: C'est
0: Alors,
1: ça, je
0: si
1: sais pas.
0: les choses ne fonctionnent pas normalement dans notre pays, on ne va pas également être surpris que même au niveau des obsèques, les choses ne fonctionnent pas
1: Donc
0: normalement.
1: les gens
0: Donc,
1: profitent des
0: c'est-à-dire
1: obsèques
0: que
1: pour
0: nous
1: s'exprimer.
0: sommes dans une
1: Comme on ne peut pas
0: société,
1: organiser les conférences de presse
0: nous sommes
1: facilement
0: dans
1: dans
0: une
1: un sport.
0: société normale. Nous sommes dans une, non, il faut comprendre le contexte.
1: Non.
0: Quand on veut faire une analyse sans tenir compte du
1: Non, non,
0: contexte,
1: non, non.
0: on est en train de faire,
1: Donc c'est un
0: quelque
1: contexte
0: chose
1: qui impose de
0: un
1: pleurer dans
0: contexte
1: les
0: qui
1: yeux des autres.
0: impose de, c'est-à-dire tous les coups sont permis au Cameroun désormais. Nous sommes presque dans un no man's land. Voyez tout ce qui se passe dans la rue, la violence, les féminicides, les tensions sociales, la vie chère. Le Cameroun vient d'être classé 133e sur 180 pays en matière de liberté de la presse.
2: Quel
0: Et
2: est
0: quand
2: le
0: on parle de
2: rapport?
0: liberté de la presse, on parle de la démocratie parce que la presse est un indicateur marquant de la démocratie dans un pays. Et nous voyons tous, et nous vivons tous au quotidien, la décrépitude de notre société. Hein, Jean-Marie? Et quand on l'a dit, vous n'avez pas besoin
1: Donc
0: de
1: vous dites
0: chercher
1: que les gays sont les lieux indiqués pour pleurer maintenant quand on a les problèmes dans ce
2: Mais
1: pays.
2: pour
1: Donc si les routes ne sont pas
0: je
1: construites,
0: dis...
1: il vaudrait mieux aller dans les gays des hommes politiques pour pleurer.
0: D'autres vont pour pleurer, d'autres vont pour manger. D'autres vont pour la collation, d'autres vont pour le relationnel, parce qu'on va rencontrer tel, on va rencontrer tel. Chacun vient à son deuil, au deuil, avec ses intentions et ses ambitions. Alors vous n'allez donc pas venir penser que si on a ri au deuil, ou bien si on a applaudi au deuil, c'est un exploit ou bien c'est une exclusivité camerounaise. Nous vivons dans l'exclusivité au quotidien.
1: Mais ça,
0: Ah,
1: l'est de la
0: voyez-vous,
1: désacralisation de nos us
0: mais
1: et
0: on a
1: coutumes,
0: tout
1: hein,
0: désacralisé.
1: Samuel Boudjo.
0: Jean-Marie.
1: On rit au dé, on applaudit.
0: Jean-Marie, on a tout
1: Parce que,
0: désacralisé dans ce
1: parce
0: pays.
1: qu'une dame dit que nous sommes
0: Mais
1: dans la
0: vous
1: République
0: voyez,
1: fédérale et...
0: DP. Mais
1: Bon,
0: je dis,
1: permettez qu'il aille
0: écoutez,
1: jusqu'au bout.
0: l'ironie également fait partie des modes de langage. Je pense que
1: Donc, elle fait
0: ce
1: les films
0: que,
1: au deuil.
0: mais oui, je dis bien que chacun vient au deuil avec ses intentions. Ça, c'est ce que j'étais en train de dire. Je ne, sans pour autant, sans, écoutez,
2: tu n'es pas sérieux là.
0: Je dis bien que
2: c'est comme deuil, tu n'es pas
0: chacun
2: sérieux
0: vient
2: là.
0: au deuil.
1: Non, laissez le DP, c'est
2: Non,
1: ce
2: dire au DP, tu n'es pas sérieux
1: C'est sa
2: là.
1: façon de pleurer aussi, en
0: Mais je dis
1: Georges
0: bien
1: Canet.
0: que chacun vient au deuil avec ses intentions dans la tête.
2: Non.
0: Parfois, tu vois quelqu'un pleurer au deuil, il ne pleure pas celui qui est mort, il pleure celui qui, sa famille, le membre de sa famille qui est parti il y a peut-être
2: Non,
0: 5 ans aujourd'hui. D'autres viennent pour la collation. D'autres viennent pour chercher même les femmes dans les deuils. D'autres viennent pour boire la bière et la pression. Donc, Madame Alice Comètre, Alice Combe est venue au deuil pleurer à sa manière. Maintenant, elle a bien fait, elle a mal fait. Chacun peut
1: Donc,
0: faire son
1: qu'est-ce que vous me
0: commentaire.
1: dites de
0: Ce que
1: cela?
0: moi
1: C'est
0: je
1: ça.
0: dis,
1: Est-ce que vous soutenez la
0: ce que
1: posture
0: moi je
1: de Alice
0: dis,
1: Combe,
0: c'est que je ne
1: qui
0: peux pas
1: portait d'abord,
0: soutenir.
1: un, le message de celui qu'elle
0: Non,
1: considérait
0: je
1: comme
0: ne
1: un
0: peux pas
1: exilé,
0: soutenir. J'essaie
1: et elle parle des
0: d'expliquer.
1: résultats de la présidentielle au deuil?
2: Elle est séditieuse, il faut
0: Mais
2: le dire.
0: écoutez,
2: Elle n'est pas
0: je ne suis pas là pour dire c'est la bienfait ou c'est

0: mal fait. Je fais une analyse pour dire que nous sommes dans un contexte où on a tout désacralisé. Non. Même le deuil est devenu désacralisé. Même la mémoire. Je n'encourage pas. Mais je suis bien en train de dire que, comprenez là où je suis parti. J'ai dit que nous sommes dans un pays où on a pratiquement perdu les repères.
1: Et vous êtes allé, madame,
0: les classements à l'international nous disent davantage de nous ressaisir. De nous ressaisir et de reprendre les choses en main.
1: Cette dérive
0: peut se constater. Anicet, pour revenir au discours ou au témoignage de Maître Alice Combe, est décédé dans quelles conditions? Vous pensez que l'organisation des obsèques s'est déroulée dans quelles conditions? Aujourd'hui, on se plaît de dire que il n'y a pas eu les gens à son deuil, tel n'est pas venu, on l'a enterré. Vous voyez aussi les commentaires qui sont désobligeants sur la mémoire d'Anicet dans les réseaux sociaux. Mais ça ne retient pas votre attention. Mais il faut également dire que il y a des gens qui ont pratiquement craché sur la mémoire d'Anicet et Canet et ils s'en réjouissent. Mais quand ça regarde un autre personnage ou alors quelqu'un d'autre, on s'en offusque. Pourquoi ce jugement sur deux poids deux mesures? Voilà ma position là-dessus.
1: Je voulais dire quelque chose.
0: C'est peut-être un ras-le-bol.
1: Merci, Samuel Boudjian.
0: Un ras-le-bol. Nous avons parlé pendant très longtemps.
1: Non, je voulais juste dire quelque chose pour vous accompagner.
0: Je suis pas d'accord avec ce qu'ils ont dit. C'est peut-être un ras-le-bol que Maître Anicet.
2: Merci de chuter.
0: Oui, je chutais pour dire que c'est peut-être un ras-le-bol que Maître Alice comme un ras-le-bol de trop, parce que voyez que Maître Alice comme vient également de loin, parce que ayant subi beaucoup de frustration
1: de qui
0: beaucoup de frustration de et non. également
2: laissez le
0: beaucoup
2: s'exprimer.
0: Mais écoutez, laissez-nous parler. Non, le débat est contradictoire.
2: Laissez-le s'exprimer, vous allez arranger après.
0: Laissez-le gâter, c'est le DP qui gâte. Non, je ne gâte pas, c'est eux qui ont même gâté parce que
1: DP.
0: Les témoignages sont libres dans les deuils. Il y a des gens qui viennent faire des témoignages dans le bon sens, d'autres qui viennent faire des témoignages dans leur sens à eux, et les autres vont juger que c'est un mauvais sens.
2: Samuel Boudjian.
0: Mais Maître Alice Combe a fait ce qu'elle a fait. Je ne dis pas que c'est bien, mais je dis que c'est un message, c'est un ras-le-bol.
2: Ce sont des pleurs parmi tant d'autres.
0: Et qui doit attirer l'attention de l'opinion publique. Mais
2: merci Samuel Boudjian. Alors rapidement, quelques secondes, Serge Antonio Nguéni, parce que les autres sont là.
1: Je voulais dire une petite chose.
2: Parler.
1: Pour vous rendre hommage à vous, Monsieur Anaba.
2: Mm-hmm.
1: Vous savez, quand vous nous invitez ici, c'est parce que nous sommes censés construire, aider à la construction de la conscience collective. Mm-hmm. C'est très important. Et il y a des sujets sur lesquels on ne transige pas. Moi, établi dans des pays développés, quand il y a deuil, tout le monde fait chorus. Je vous prends un exemple. Vous avez la question du Bataclan.
2: Charlie Hebdo.
0: Non, le cas avec
1: permettez, je vous dis.
0: C'est quand ça vous arrange qu'on doit faire chorus.
1: Non, écoutez bien ce que je dis. Ce que je dis, c'est que le deuil, c'est un moment particulier, hein, où on a une posture. Vous ne pouvez donc pas, en tant que un nom public, venir dire et encourager que chacun est libre de faire n'importe quoi dans le deuil. Ce n'est pas votre rôle. Ce n'est pas pour dire que
0: c'est... Je n'ai pas dit que chacun doit faire n'importe quoi. Chacun vient faire ce qu'il veut dans le deuil. Chacun pleure à sa manière.
1: Non.
0: Mais je n'ai pas dit que c'est bien.
2: Permettez, ce que Samuel Boudjian tente d'expliquer, j'essaie de comprendre. Permettez, laissez-moi me permettre cela. Ce qu'il tente d'expliquer, il dit que, si nous rentrons dans la tradition, pourquoi les deuils sont bafoués aujourd'hui? Parce que nous, les parents, nous n'apprenons même plus la tradition à nos enfants. C'est un exemple, je suis en train de le paraphraser.
1: Oui, oui, tout à fait.
2: C'est pour cela qu'il y a une désacralisation des deuils, des obsèques, vous voyez un peu. Et il vous explique que si on fait une transposition en politique, nous avons un homme politique qui est décédé dans le contexte que l'on connaît, et il estime que c'est un contexte de frustration que les Camerounais vivent ici, au pays. C'est pour cela que même à un lieu de deuil, comme ils n'ont pas la possibilité d'organiser même les conférences de presse pour pleurer, Ils en profitent donc parce que là-bas, il n'y aura pas une gendarmerie qui viendra fouetter quelqu'un ou un militaire qui viendra fouetter quelqu'un au deuil. Qu'on ne parle pas comme ça ici. Donc, au lieu de rendre donc un hommage simple comme cela et de tradition, ils transportent donc leurs émotions politiques et leurs ambitions au deuil pour s'exprimer.
1: En 5 secondes.
2: C'est ce qu'il est en train de vous dire, que c'est notre contexte qui nous amène à cette dérive. Oh, nous sommes d'accord que c'est une dérive.
1: Et ce que je vient voulais de permettre dire, et ça c'est en un mot.
2: Oui, allez-y.
1: Mais monsieur le DP, mais chacun a une tribune. Aujourd'hui, les gens parlent par les réseaux sociaux, non? Si tu n'es pas content, tu prends donc ton téléphone, il n'y a qu'à assumer. Tu dis ce que tu as à dire, mais tu ne choisis pas l'espace dédié à un individu, hein, de plus pendant un deuil, pour venir faire ce que toi tu penses bien, et juste pour la conscience collective, mais qui va dans ton intérêt. Pourquoi je le dis? C'est que nous encourageons implicitement la dérive. Et moi, pourquoi je vous rends hommage? Parce que quand vous nous invitez ici, au-delà de nos casquettes partisanes, il y a des choses qui fondent la République. Je ne cautionnerai jamais que ce soit un opposant, que ce soit un homme de pouvoir, que lors de ses obsèques, hein, que les gens viennent faire de la politique politicienne, parce que c'est un moment douloureux, c'est un moment plein de charges, et c'est un moment particulier
2: d'accord.
1: qui se passe mais une seule fois dans la vie d'un individu. La parenthèse est enrichie.
2: Serge Antonou Nguéné, Maurice Kemou nous a rejoint. Il est aujourd'hui là, comme de tradition, en tant qu'homme politique. Chef d'entreprise également, Maurice Kemou, qui n'a pas sa langue dans la poche. Maurice, bonsoir, ça va? Quelques minutes de retard.
3: Bonsoir.
2: Vous étiez dans la vie du poulet? Comme les autres le disent.
3: Ouais. Du poulet mort.
2: Le poulet mort. Ouais. Vous l'avez tué quand même. Ça me rassure. Yes, vous êtes un bon chasseur. Chasseur de poulet. Alors, Maurice Kemou, est-ce qu'on ne peut pas donner raison? Parce que vous nous avez trouvé en train de parler, on imagine, vous nous écoutiez dans la voiture. Yes, vous nous avez trouvé en train de parler des obsèques d'Anissé Kané, la posture de Maître Alain Scom, qui parle de République fédérale aux obsèques et qui porte le message d'Issa Tchiroma Bakary, qui est hors du pays et qui revient sur les affaires de la présidentielle d'octobre 2025. Alors, ma question, quel hommage à Anissé Georges Kanet? Et puis, comment vous réagissez à cette posture de Issa Tchiroma, qui est portée par Maître Alain Scom? Est-ce que les autres n'avaient pas raison même de boycotter les obsèques pour ces raisons-là, pour qu'ils ne soient pas confondus?
3: Mais écoutez, Jean-Marie, merci pour la question. Et j'en profite donc pour dire une fois de plus mes hommages à Frère Anissé Kané, que son âme repose en paix. Quand on l'a dit, on ne va pas oublier ce que les amis des deux représentants du RDPC lui ont fait.
4: Il y a
3: deux représentants du RDPC.
2: Non, ne commencez pas à me gâter.
1: Qu'il aille comme ça. Oui. Il n'y a pas de souci.
2: Lui soutient le régime, je l'ai dit ici moi-même. Et il ne s'en cache pas. C'est Jean-Antonio Nguéné.
3: Sur le plateau. D'ailleurs, il faudrait que vous distribuiez bien le temps de parole.
2: Que vous commencez à prendre comme ça pour me rappeler qui sont les
3: invités. Nous disons donc qu'il faut bien que pendant les hommages lors d'un deuil, comme le DP a dit,
2: dans le silence où chacun dit ce qu'il pense.
3: Vraiment, quand on dit au deuil, il y en a qui viennent chanter des. Il y a un musicien camerounais qui a chanté Longue Longue. Vous comprenez un peu? Il y en a qui viennent dire ce que le public veut entendre. C'est-à-dire que même si le type était mauvais, on trouve les mots bien ajustés pour faire un témoignage qui est reluisant, etc. Mais je dis encore qu'il ne faut pas oublier ce que le régime a fait à M. Anissé et Kané. Il y a cela que Maître Alice Koma a rappelé. Mais elle a rappelé le contexte. Le contexte, c'est lequel?
2: C'est le contexte qui a conduit à la mort d'Anissé et Kané.
3: Effectivement, c'est que Anissé est mort pour la cause de détestation de Maurice Kamto.
2: Ah bon?
3: Mais bien sûr. Mais je suis en train de vous dire ce qui l'a conduit à la mort.
2: Vous faites quel lien avec Maurice Kamto qui a boycotté les obsèques?
3: Je suis en train de vous dire que Anissé est mort
2: pour avoir soutenu Maurice Kamto.
3: Mais bien sûr, c'est tout. C'est pourquoi ces gens
2: son soutien boycott dans ce pays, c'est la question.
3: Je sais pas pourquoi les gars, c'est comme si on a vendu.
2: Non, en fait, ils veulent savoir.
3: C'est comme si on a versé l'eau bénite sur les gars.
2: Ils veulent savoir, Maurice, que l'eau bénite. Ils veulent savoir, même les auditeurs aussi. Comment Anissé Kane meurt selon vous? Parce qu'il a soutenu Maurice Kamto et Maurice Kamto n'est pas à ses obsèques.
3: Écoutez donc. Donc, je suis en train de dire que il est mort à cause de son amour pour Maurice Kamto. Mmh. Okay. On va pas rappeler.
2: Donc, quand on aime Kamto,
3: on va meurt. Pas, ben, on va pas rappeler. Non, son amour, il faut pas dire bon, ça.
2: Donc, tous ceux qui ont aimé Kamto sont morts.
3: Vous comprenez un peu? Et ils ont fait ce qu'ils ont fait au conseil.
2: D'accord, une seconde, pour le top horaire.
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2: Veuillez nous expliquer très bien comment Anissé meurt pour son amour pour Kamto.
3: Donc, il a eu l'audace d'investir le professeur Maurice Kamto. Et donc, vous savez ce qui s'est passé après. Quand on rejette la candidature du professeur Maurice Kamto, ben, il soutient Issa Tiroma Bakary. Et après l'élection, vous savez ce qui s'est passé. On l'a transporté de Douala jusqu'à Yaoundé. Et j'ai eu à lire un témoignage de Maître Sim, qui était avec lui. Et il a dit, ce voyage était peut-être mon dernier. Et c'était son dernier, parce que son aspirateur, ses gars, l'ont confisqué. Et après un mois, détenu, il a rendu l'âme. Donc, j'ai dit encore que il ne faudrait pas que les gens du RDPC, qui sont venus au deuil, parce que les gens du régime, qui sont venus au deuil, mais bien sûr,
5: le témoignage de tient compte du
3: contexte. Mais bien sûr,
2: ça y a donné au déant de demander qui a tué.
6: Il fait des déclarations, je pose la question.
3: Les gens,
6: il a dit ça plus sur quel élément?
2: Non, mais permettez qu'il aille jusqu'au bout. Mais Serge Anthony, au
6: déant, il y a des choses sur lesquelles il ne faut pas faire des affirmations.
3: Les gens,
2: laissez-le s'exprimer.
6: Tu le sais.
2: Laissez Maurice Kemou s'exprimer. Il assume ce qu'il dit.
3: Je dis encore, ça ne
2: nous engage pas.
3: Les gens du régime. Non. Quand vous allez faire ça, quand vous
6: Monsieur Anaba nous a pas appelé ici.
2: Oh là là, permettez,
3: il va gâter ton émission.
6: Monsieur Anaba nous a
3: pas appelé. Il va prendre la parole. Il a on appelle ça en communication politique brouiller mon message. Tu es en train de brouiller pour que je ne parle pas. Et quand toi tu vas parler, et quand tu vas prendre la parole, je vais faire la même chose.
2: Non.
3: Donc moi tu me laisses parler.
2: Oh là là, permettez. Les autres, permettez, écoutez-moi. Tiens, je reprécise, Serge Anthony, écoutez-moi. Je reprécise que Serge Anthony Ongene, écoutez-moi. Vraiment, au-delà du débat politique, si on parle des obsèques et des hommages qu'on rend à un individu, même dans notre tradition, on demande qui a tué. C'est la question dans le sila où... Permettez, non, laissez, je retrace.
6: Oui, moi,
2: je
6: suis musulman, moi, on entend directement.
2: Non, voilà, on entend directement, ça c'est autre chose. Je suis en train de vous dire qu'il y a les témoignages à chaque deuil. Et maintenant, comme nous faisons un débat sur ce qu'on retient comme leçon des obsèques et de ce qui s'est passé aujourd'hui, je vous ai pris un exemple. Est-ce que ce que Maître Alinskom a prononcé comme discours est normal? Et les autres justifient que c'est normal parce qu'on sait comment Anissé est décédé. Et c'est ce qu'il est en train de faire, Maurice Kemou. Vous le laissez gâter comme il gâte et vous arrangez quand vous allez reprendre la parole. Non, je suis en train de vous dire, c'est un dossier, il y a eu des enquêtes qui ont conclu, comme elles ont conclu, vraiment. On ne revient pas dessus, les Camerounais connaissent. Qu'est-ce que les enquêtes ont conclu sur le cas Anissé Kane? Non, les Camerounais connaissent, si vous voulez qu'on le rappelle. D'accord, laissez qu'il s'exprime et qu'il aille jusqu'au bout.
3: Donc, je dis, bon, comme l'eau bénie dérange les gars du RDPC, il n'y a pas, bien sûr. Comme vous avez consumé.
2: Non, gagnant tant en restant sur le débat.
3: Ils ont consumé le Camerounais avec leur flamme du RDPC. Donc, si vous amenez le feu sur le plateau, il n'y a pas de souci. Donc, je suis en train de dire que
7: Je vais faire la même chose tout à l'heure.
2: Maurice, restez dans votre débat.
7: J'espère que vous n'allez pas m'arrêter. Parce qu'il fait ça, il croit qu'il est... C'est parce qu'il maîtrise très le débat. Donc, je suis en train de dire que les gens qui ont...
2: Georges Canet est mort pour cause naturelle, ne peuvent même pas.
7: C'est même indécent.
2: Il est décédé pour cause naturelle, non? Anissé Georges Canet.
7: C'est ce qu'ils ont dit.
2: Voilà.
7: Puisque vous faites, c'est ça qui est officiel. Vous faites une autopsie sans la famille, sans les plus proches d'Anissé. Vous cherchez votre médecin. Vous faites l'autopsie. Vous maîtrisez quoi?
8: Je vais vous poser une question.
7: Je relis la lettre de la famille.
2: Non, c'est Jean-Claude.
7: Je relis la lettre de la famille. Vous êtes en train de faire l'autopsie de votre médecin. Vous faites l'autopsie de son corps avec votre médecin et vous dites qu'il est mort de mort naturelle. Et vous venez justifier, vous l'avez poussé à la mort. Vous l'avez pas tué.
2: Calmez-vous. Si la famille dit que vous aurez la parole, laissez-le s'exprimer.
7: C'est moi qui l'ai dit.
2: Le débat est contradictoire, laissez-le s'exprimer.
7: C'est pas moi qui l'ai dit. C'est la famille d'Anissé Canet, c'est sa femme qui avait signé la lettre.
2: D'accord. Alors, donc est-ce que vous comprenez, Maurice, que la position de Maître Alice Combe qui porte le message?
7: Je comprends. D'accord. Il faudrait donc qu'on vienne à un deuil et qu'on dise la réalité.
2: La réalité, c'est qu'on est en République fédérale.
7: Le régime.
2: La réalité, c'est qu'on est en République fédérale. Non, dirigé par Issa Tchouma Bakary.
7: Non, la réalité aujourd'hui, c'est que, je dis encore, le régime a poussé Anissé Canet à la mort.
2: D'accord.
7: Maître Alice, comme l'a rappelé, le deuxième à l'élection présidentielle, selon les chiffres de l'ECAM et du Conseil constitutionnel, est en exil dans un pays qui se dit être démocratique.
2: D'accord.
7: Je pense que le président Biya avait dit qu'on n'a plus besoin de prendre, on n'a plus besoin de prendre le maquis pour s'exprimer.
2: D'accord.
7: Mais on constate que dans un régime démocratique, on envoie ses opposants en exil, surtout un deuxième à l'élection présidentielle, qui a eu 35% des suffrages exprimés. Vous comprenez un peu?
2: Ok.
7: On envoie des gens en prison et on les condamne pour 7 ans parce qu'on les soupçonne d'avoir marché. Alain Fogué n'a pas marché, Bibou Nissar n'a pas marché. Qu'est-ce qu'ils font en prison? C'est le régime démocratique.
2: Ok, merci de chuter.
7: Pendant un deuil, on peut bien le rappeler.
2: D'accord, merci à vous. Je rappelle que respectons le temps de parole de l'autre. Vous avez vu qu'il a fini de parler. Ça ne vous a pas tué. Et quand vous allez parler, c'est la même chose. Il vous laisse aussi. C'est comme ça que ça se passe.
7: Non, je ne vais pas les laisser.
2: Non, je vous ai défendu. C'est bon, laissez.
7: Ils ont bien brouillé.
2: Non, c'est bon. Je vous ai défendu et je vous ai laissé vous exprimer. Hein. C'est bon, je vous ai défendu. Ça ne sert à rien. Ça ne nous aide pas. Bonsoir dans Baromètre politique. Je salue très humblement vos invités. Je vous suis chaque samedi, donc je suis fidèle à votre émission dans un petit village en Gomdzap. Jean-Marie Ondigui, merci à vous, Monsieur Ondigui. On va le noter comme ça désormais qu'il y a Monsieur Ondigui qui nous écoute en Gomdzap. Mouamadou Aminou est grand conseiller à la communauté urbaine de Yaoundé, conseiller municipal à la commune d'arrondissement de Yaoundé 2. Et il est un soutien au président Paul Biya. Il dirige d'ailleurs le collectif, hein, le collectif de ceux qui soutiennent le président Paul Biya. Tous derrière Paul Biya. Mohamed Douam, il y a de l'écho ici. Je sais pas trop pourquoi essayer de régler ça à la technique là-bas. Mohamed Douaminou, vous avez la parole. Bonsoir, bienvenue.
9: Bonsoir, Jean-Marie Annaba. Je salue tous les frères qui sont sur le plateau. Je tiens d'abord à m'excuser. Vous savez, les gens veulent le changement, les Camerounais veulent le changement, mais eux-mêmes, ils ne veulent pas changer leur comportement. Le matin, je suis sorti de chez moi. J'ai un cousin officier de police qui s'est marié. Je me suis rendu au lieu du mariage pour voir comment la mise en place était en train d'être faite. Mais je me suis rendu compte que le service traiteur et les autres qui ont eu la charge de préparer tout n'y étaient pas, donc j'étais obligé. Ce que je porte là, ce n'est pas ce que j'avais prévu porter de 10h jusqu'à l'heure que je vous rejoins dans ce studio.
2: Ils ont fui avec la nourriture du mariage.
9: Non, il y avait la nourriture, même comme c'est venu en retard. J'ai même laissé les gens en train de manger là-bas. Donc, je tenais à m'excuser. Maintenant, par rapport à
10: Maître
9: Alice Combe, à vrai dire, moi, je n'ai pas suivi son témoignage. C'est sur ce plateau que je découvre cela. Mais directement, je voulais
2: partager le message d'Issa Tchouma Bakary, le président élu de la République fédérale du Cameroun. Et elle est revenue sur ce qui est arrivé à Nice, Georges Kane, avec l'élection présidentielle. C'est ce qu'elle a dit.
9: Moi, je trouve que le lieu du deuil, comme M. Onguen était en train de le dire tout à l'heure, ce n'est pas un lieu où on vient s'asseoir pour raconter du n'importe quoi. C'est pour ça que vous voyez chez nous, les musulmans, quand vous décédez, il y a 3 jours de deuil, voire même 7 jours. On part directement, on vous enterre. Vous avez vu le cas avec l'ex-président de l'Assemblée nationale. Il a été directement enterré. Et il y a les membres de sa famille, ses enfants, les oncles et autres qui restent. On vient saluer le deuil. Mais je voudrais vous dire qu'il y a d'autres qui ne font même pas cela. Parce qu'ils disent que quand on s'assoit là, il y a des gens qui viennent faire les commentaires et autres. Donc quand on part enterrer, et ils préfèrent que chacun va paisiblement à ses occupations. Je veux partager un message avec vous. C'est parvenu dans mon groupe hier, le forum du collectif Tous derrière son excellence Paul Biya, à 23h01, adressé par Madame Elvire, qui est deuxième adjoint à la mairie de Yaoundé 7. Elle dit ceci: M. Tamba Augustin, maire de la commune de Yaoundé 7, prie tous ceux qui ont publié les images liées aux obsèques de sa petite fille de les supprimer par respect pour la mémoire de la petite Alexia. Il s'indigne profondément de voir les images des personnalités de la levée de corps et de l'enterrement de cet ange rappelé à Dieu dans les réseaux sociaux, WhatsApp et Facebook. Merci de le comprendre. Donc, ça va en droite ligne avec ce que M. Onguen était en train de dire tout à l'heure.
2: Qu'on ne joue pas au dé.
9: D'abord, nous connaissons sa réputation. Est-ce qu'elle a des leçons d'abord à donner aux Camerounais?
7: Bien sûr.
9: Moi, je ne trouve pas. Et la plupart des Camerounais ne voit
7: sauf si,
9: pas.
7: Sauf si vous la connaissez
9: Madame
7: pas.
9: Alice Combe.
7: Sauf si vous la connaissez pas. C'est une très grande dame.
9: Pour vous. Pouvez,
7: de pour combat.
9: Vous, pour vous. Pas pour moi.
7: Vous connaissez de qui on parle? C'est d'Alice Combe. Maître Alice Combe.
9: Celle qui.
7: Avocat au barreau du Cameroun et de Paris.
9: Les gens que nous connaissons. Celle qui est toujours.
7: Une combattante de premier 1. Hein. Elle, a fait la, elle a fait la prison avec Anissé et Kané. Hein. Vous ne pouvez pas dire que c'est n'importe qui.
9: Et c'est ça qui fait quoi? Mandela aussi fait la prison. Qu'est-ce qui se passe en Afrique du Sud?
7: Parler de quoi là? On est en train de parler
9: Mandela
7: du Cameroun.
9: Fait la prison,
7: on est en train de parler du Cameroun. On est en train de parler du Cameroun.
9: Madame Alice Combe.
2: Donc vous dites qu'elle n'est pas la première à faire la prison.
9: Oui.
7: Même Maurice Kamto a fait la prison.
2: Aussi.
9: Ah. C'est vous qui le connaissez. Et pourquoi il a fui? S'il continuait, même il allait encore faire la prison.
7: Qui a fui?
9: Maurice Kamto.
7: Il est au Cameroun.
2: Revenons au deuil.
9: Moi, je ne parle même pas de lui. Il a boycotté, il a boycotté le deuil d'Anissé Kane.
7: Donc, c'est là-bas qu'on devait l'arrêter.
9: Alors que tout à l'heure, vous étiez en train de dire que Anissé Kane est décédé par amour pour Maurice Kamto.
7: Mais bien sûr.
9: Et vous avez dit tout à l'heure que la famille voulait notre rapport d'autopsie. Mais la famille a eu le corps à sa disposition depuis quelques jours.
7: Vous avez condamné le corps pendant un mois.
9: Ouais, la
7: vous avez ouvert le ventre d'Anissé.
9: La famille pouvait
7: vous avez retiré. Vous avez retiré ce que vous pouvez retirer.
9: Monsieur Jean-Marie Anna.
7: Vous mettez le corps.
2: Maurice, que vous laissez que les autres.
9: N'est pas un exemple. Pour les Camerounais.
7: C'est un exemple.
9: Et le lieu du deuil, elle ne peut pas venir.
2: Maurice Kemou, ne troublez pas le débat, je vous en prie. Laissez.
9: Elle ne peut pas venir prendre la parole. C'est pour ça que quand quelqu'un disait tout à l'heure que c'est vous le modérateur, qu'il y a des témoignages, je vous dis que chez nous, on ne connaît pas ça. D'ailleurs, on recommande même que si quelqu'un décède, qu'on ne dit que des bonnes paroles à son endroit. Parce que dès qu'il décède, il y a des anges qui viennent recueillir. Ça, c'est pour nous, les musulmans. Je ne dis pas que vous êtes obligés de croire. Et tout ce que vous allez dire, c'est ça qu'on va tenir pour rapport à celui qui est décédé, pour dire qu'il faut suivre toi-même ce que les gens sont en train de dire.
1: D'accord.
9: Par rapport à ton comportement. Le lieu du deuil, nous ne sommes pas des Africains, nous ne sommes pas des Occidentaux. Nous sommes des Africains, nous ne sommes pas des Occidentaux. Voilà.
2: D'accord, merci à vous, chers messieurs. Allons prendre ce message WhatsApp aussi, 73 02 96 29. C'est Dominique Tita, Sa Majesté. Dominique Tita qui écrit « Bonsoir Jean-Marie Anabé à tout ton panel. En Afrique et particulièrement dans plusieurs cultures camerounaises, rire lors d'un deuil ne signifie pas forcément manquer de respect. Cela peut avoir plusieurs significations culturelles et sociales. Mais pour le cas des obsèques du président Anissé Kane, c'était un rire moqueur. Pour vous, vous imaginez, on est en République du Cameroun, un individu déclare que vous êtes en République fédérale du Cameroun. C'était un moment douloureux, solennel, où Maître Alice Com a trouvé l'occasion de présenter ses talents de comédienne humoriste. Sa Majesté Dominique Tita. D'accord.
0: Alors, on peut également rire pour détendre rapide, l'atmosphère.
2: On va attaquer notre deuxième sujet pour rendre hommage à Kaba Yege Djibril. Rapidement, c'est Jean-Antonio.
1: Vous savez, quand vous nous invitez ici, on ne vient pas faire le chantre de nos personnes. On vient apporter à la collectivité. Monsieur Somou, je crois, c'est ça.
2: Kemou Maurice.
1: Monsieur Kemou Maurice. Il a dit beaucoup de choses dont il en a la maîtrise. Je vais vous donner une information, et ça, ce n'est pas à lui que je m'adresse, mais c'est aux Camerounais. Vous savez, dans quelles dispositions on fait une autopsie? Et sur quel temps on réalise une autopsie? Vous ne le connaissez pas. Mais moi, je vais quand même vous permettez que je vous donne l'information. Et surtout, ce n'est même pas à vous, c'est aux Camerounais. Monsieur Anaba, quand vous décédez, sous les 72 heures, on doit vous faire une autopsie. Si on ne vous fait pas une autopsie sous les 72 heures, toutes vos cellules mortes ne vont plus révéler un résultat probant. Parce qu'il y a des choses que on dit à la face du monde sans en avoir la maîtrise. Chaque métier est codifié. Donc,
2: alors, est-ce que l'autopsie a été bien faite sur le cas ici?
1: Est-ce que ça a respecté ce que vous dites? L'autopsie a été faite sous le coup des 72 heures. Et c'est la raison pour laquelle moi,
0: c'est quand même contestable. Ce que vous dites là est quand même contestable. On a vu des autopsies être faites après des années, après des années de décès de l'individu. Non, vous voulez venir nous faire croire que vous êtes un médecin. Comme vous êtes du LDPC, vous êtes médecin. Vous connaissez tout.
2: Permettez. Non, laissez qu'il finisse. Alors, Permettez. Maurice a compris. Laissez-le. C'est Jean-Antonio Ongene. Vous reprenez la parole. Vous n'êtes pas quand même médecin du RDPC.
1: Merci, monsieur Anaba. Je dis ceci, quand vous ne maîtrisez pas un domaine, vous n'avez pas une connaissance dans un domaine précis.
2: Vous dites que l'autopsie se fait sauf que dans l'espace de 72 heures.
7: Tu ne maîtrises pas aussi, Ongene.
1: Monsieur, vous ne savez pas. Même. Écoutez,
7: tu ne peux pas me dire qu'après 72 heures, les résultats ne peuvent plus être probants. Comme les cellules sont mortes, on ne peut plus
1: monsieur
7: avoir.
1: Kemou.
7: Non, quand même.
1: Monsieur Kemou.
7: On exhume les monsieur gens. C'est-à-dire Kemou. Les gens qu'on a un
2: Maurice, vous l'avez déjà dit. Maurice, vous avez déjà contesté les
7: auditeurs.
2: Vous n'êtes pas obligé de dire
7: mais
2: ça. Non, je ne veux pas qu'on traîne là pour rien.
0: Ce n'est même pas un sujet.
2: Vous avez déjà contesté les auditeurs.
0: On a des sujets à l'ordre du jour.
2: Laissez-le continuer. Vous avez déjà contesté.
1: Ce n'est plus à vous que je parle. Parce que vous ne connaissez pas.
0: Mais on a des sujets à l'ordre du jour.
1: Je parle camerounais.
2: Je dis que vous avez déjà contesté l'auditeur qui ne laisse pas
1: les camerounais. Je le redis, une autopsie portée par ce qu'on appelle les médecins légistes se fait sous le coup des 72 heures. Allez vous renseigner. Deuxième chose, vous faites la confusion entre des tests d'ADN qu'on peut faire lors d'une exhumation et une autopsie. Moi, je ne vais pas rentrer dans ce débat, mais je vais vous dire une seule chose. Vous entraînez des Camerounais dans vos fantasmes. Et c'est là où est toute la confusion. C'est la raison pour laquelle l'État, et ça peut-être vous ne le savez pas, peut s'auto-saisir d'un dossier pour rendre un verdict en rapport avec les principes édictés et la codification dans ce domaine. Vous venez ici, vous confondez tout, vous parlez la politique ou on parle de science, alors que vous n'en avez aucune maîtrise, alors qu'ici, il est question de pleurer un homme, de l'exalter à la moindre mesure et de dire tout simplement les enseignements qu'on peut tirer de son vécu. Nous ne sommes pas venus faire le procès de quelqu'un. Et ce que nous avons dit ici et que nous regrettons, nous sommes en République du Cameroun, lors des obsèques, quelqu'un ne peut pas se lever et dire que vous êtes en République fédérale du Cameroun. Et c'est la raison pour laquelle je reconvoque ici Monsieur Kemou qui est là. Sortez-nous votre CNI et montrez-nous qu'est-ce qui est marqué dessus. Parce que vous trompez les Camerounais sur des choses évidentes. Et c'est ça qui est dommage au Cameroun, parce que nous n'arrivons pas à nous émanciper, à évoluer, parce que, justement, vous nous entraînez dans cet amalgame.
2: D'accord.
1: Directeur de publication.
2: Merci. Vous allez évoluer.
10: On est dans la République du Cameroun.
2: D'accord, merci. D'apprendre
11: c'est à mettre Alice Com que nous sommes en République du Cameroun. Et c'est à vous d'apprendre cela, à mettre Alice Com. Mais quand elle le dit, comprenez pourquoi elle, comprenez, mais écoutez, comprenez au-delà du discours, monsieur Ongene. Mais je ne sais pas à vous d'apprendre à mettre Alice Comé.
1: Vous avez votre téléphone. Vous avez votre téléphone.
2: D'accord.
1: Ce studio.
11: C'est vous qui faites
1: du dialogue. Vous avez votre téléphone.
11: Vous faites du dialogue.
1: Vous avez votre téléphone dans
11: un sujet à l'ordre du jour.
1: Je dis, il faut expliquer les choses. Vous avez un téléphone.
11: Personne n'a supporté.
1: Vous avez un téléphone, monsieur le directeur de publication. Hein? Un individu entre dans ce studio. Mais il dérobe votre téléphone. Tout le prisme que il n'en a pas. Et vous allez dire que bon, il avait raison de voler mon téléphone, mais c'est très grave ce
2: d'accord,
1: que vous
2: okay,
1: dites.
2: D'accord, ok, merci.
1: En tant que
2: directeur
1: de publication, je me pose des
2: alors,
1: questions.
2: Je vais faire une précision.
11: Vous êtes libre de comprendre ce que vous comprenez.
2: Alors, permettez, c'est compris. On va évoluer. Voilà. On va évoluer.
11: Vous avez votre compréhension à vous. Si vous êtes libre de
2: ok, c'est compris. Allez. Alors, sur la base, Maurice Kemou.

0: S'il vous plaît, mettons un peu de pédagogie dans ce que nous faisons. Lorsque vous vous mettez à la place de l'auditeur, je suis en train de parler, Serge. Je dis Serge Antonio Nguele, c'est vous qui avez dit que je vous déplace pour édifier les masses, non? Si vous édifiez les masses dans les bruits, personne ne retiendra ce que vous avez dit. Samuel Bonjok, ce que je dis là vous concerne. Samuel, ce que je dis. Samuel Bonjok. Mais c'est ce que je suis en train de faire. Samuel Bonjok. C'est ce que je suis. Samuel Bonjok. Alors, voici ce que. Non, permettez, Samuel. C'est compris. D'accord. S'il vous plaît.
1: Je suis libre de dire ce que je dis.
0: Non. Non, c'est.

0: Vraiment, je vous en prie, hein, je vous dis, quand vous vous déplacez, sauf si le taxi que vous payez ne vous dérange pas et le carburant, moi ça me dérange. Parce qu'ils réfléchissent souvent comment vous rembourser, même je n'ai pas la possibilité. Donc moi j'ai horreur que vous vous déplacez comme ça là, et vous venez gaspiller tout le carburant que vous dépensez, le taxi comme ça là. Hein, permettez un peu. Alors, quand nous faisons les recherches dans nos téléphones là, qui ont été rassemblés sur la base des travaux scientifiques, hein, et sur la base de plusieurs travaux, il est dit dans nos téléphones que vous pouvez taper. Une autopsie est réalisée dans, généralement dans les 24 à 48 heures suivant le décès. Bien qu'elle puisse être effectuée plus tard, idéalement le plus rapide possible pour garantir la qualité des prélèvements. L'examen en lui-même dure habituellement entre 2 et 4 heures, mais peut s'étendre en cas de complexité. Alors, ce qu'il faut retenir, c'est que pour des raisons de conservation des tissus et de précision des analyses, surtout en matière de toxicologie, bactériologie, une autopsie rapide est préférable. Il y a aussi ce qu'on appelle autopsie judiciaire qui est ordonnée par le procureur. Elle est prioritaire et ne peut être refusée par la famille. Bon, maintenant, ça c'est ce que je tenais à rappeler quand même, que lorsque je fouille mon téléphone là sans être médecin, hein, tous les travaux de recherche qui ont été faits disent qu'on peut faire une autopsie dans les 48 heures si on veut garder, hein, on veut garantir la qualité des prélèvements. Mais on peut faire plus tard s'il y a eu d'autres problèmes. Mais c'est plus rassurant dans les 48 heures. Donc, c'était pour vous aider dans vos débats là, qu'il n'est pas bon seulement de crier comme vous criez là. Il est bon de retenir quelque chose parce qu'on vient ici pour les auditeurs. Un arrêt de baromètre politique s'impose.
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0: Alors, aussi cette semaine, la mort a encore frappé. Ils sont nombreux qui sont passés de vie à trépas. Ce sont des hauts commis de l'État. Mais celui que nous retenons, c'est Kava Yege Djibril, le président de l'Assemblée nationale. Au moment où il décède, et il a d'ailleurs été inhumé selon la tradition musulmane du côté de Tokombéré. Vous le savez bien, c'est 50 jours au moins après avoir été, je mets entre guillemets, enlevé du perchoir, mais par la voie des choix du RDPC et de la voie d'une élection qui a conduit à l'élection de M. Théodore Datou. Kava Yege Djibril a donc été inhumé et continue de mériter les hommages de la nation, mais également de Royal FM et de l'émission Baromètre Politique. Sauf que, dans le fond, ça nous a poussé à comptabiliser. Il se trouve que près d'une quarantaine de parlementaires sont déjà décédés, c'est-à-dire les sénateurs et les députés. Et le RDPC en paye le plus lourd tribut de ces décès. La loi a pourtant prévu qu'on peut organiser, on devrait organiser des élections partielles. Lorsqu'un titulaire député décède et lorsqu'un sénateur nommé élu décède, on peut réorganiser des élections sur le cas des sénateurs élus. On peut nommer un nouveau sénateur si c'est un sénateur nommé. Qu'est-ce qui coince donc? Carole Prudence Tienchessin, le fait politique de la semaine. Bonsoir, madame.
1: Bonsoir, Jean-Marie Anaba. Le 6 mai dernier, le député du Mayo, Sava, dans l'extrême nord, ancien président de l'Assemblée nationale, avalait son acte de naissance à son domicile à Tokombéré. Cette autre perte au Parlement vous fait faire un constat, celui d'une quarantaine de décès sans élection partielle. Observation qui a tout son sens au regard du code électoral qui n'a pas permis un quelconque vide juridique, ce qui permet de scruter avec une attention particulière les articles 154, 155 et 219. L'article 154 parlant de vacances à l'Assemblée nationale pose le cadre général et précise que quand un siège de député devient définitivement vacant pour cause de décès, démission, déchéance ou autre, le suppléant remplace le titulaire. Si le suppléant ne peut non plus siéger, alors intervient l'article 155. Ce dernier stipule, parlant de vacances d'un ou de plusieurs députés, l'organisation d'élections partielles. La condition est la vacance définitive du député titulaire et suppléant, ce qui oblige l'organisation d'élections partielles dans les 12 mois qui suivent la vacance dans la circonscription électorale des concernés. Le scrutin est uninominal si plusieurs sièges sont vacants et seuls les partis politiques ayant pris part aux élections générales dans les circonscriptions concernées peuvent à nouveau compétir. Mais on ne peut parler d'élection partielle si la vacance survient moins d'un an avant la fin de la législature. Depuis la 10e législature, 41 parlementaires sont décédés, soit 23 députés du Mayo Kani Nord, Mayo Sava, Mayo Tsanaga Sud, Mayo Danaï à l'extrême nord, Bumba et Goko, Lomé Djerem à l'est, Fako Rural au sud-ouest, Sanaga Maritime et le Vouri Est dans le littoral, la Lekié, la Haute-Sanaga, la Mefou et Afamba dans le centre, le Mayoré, Benoué Ouest au nord, Mayo Bagno dans la Damawa, le Donga Mantoum dans le nord-ouest et 18 sénateurs représentant les régions de l'extrême nord, du littoral, du nord-ouest, de l'ouest, du centre, du sud-ouest. Il faut préciser que, même si le décret du 31 mars 2023 nomme 4 sénateurs, le gap reste important. Et ce fossé tend à valider la crise de la représentativité avec des circonscriptions qui ont peu ou plus de voix au Parlement. Pour porter les dossiers sensibles de leur circonscription, on pourrait parler d'abandon, les commissions affaiblies, les sessions courtes, à l'exemple de celle de juin 2024 qui a mis 15 au lieu de 30 jours, et la loi de finances adoptée après 3 jours de débat. Mais au final, on peut se crêper le chignon et dire que malgré tout, les sessions se tiennent depuis 2020. Mais si c'est le cas, la question suivante est importante. À quoi nous servent tous ces sièges si on peut se passer de tous ces parlementaires? Confucius n'a cessé de dire qu'il ne peut rien pour qui ne se pose pas de questions. Excellent samedi et à samedi, Jean-Marie Anaba.

0: Merci à Carole Prudence Tchentche pour le décor qu'elle a donc planté. On se dit à samedi prochain pour une nouvelle chronique. Alors, ça fait donc au moins une vingtaine de députés, 23 députés à l'Assemblée nationale et au moins 18 sénateurs qui sont déjà décédés en fonction pour la 10e législature. Alors, il n'y a pas eu de remplacement. Voici ce que la loi dit. Carole Prudence Tchentche le disait tout à l'heure. Il faut qu'on se fixe d'abord sur cette loi. L'article 154 du Code électoral dit « Après leur élection et dans tous les cas de vacances, autre que le décès du titulaire, le suppléant est appelé à siéger à l'Assemblée nationale. » Ça, c'est quand il y a d'autres cas de vacances. Mais quand c'est le décès, ce n'est pas le cas. Alors, lorsqu'il se produit, article 155, une ou plusieurs vacances définitives par suite des décès, démission du titulaire et du suppléant, ou de toute autre cause dans une circonscription électorale, il est procédé à des élections partielles dans les 12 mois qui suivent la vacance. Alors, depuis que nos amis décèdent là depuis 2020, parce que vous n'allez pas me dire que comme les autres viennent de décéder, c'est pour ça qu'il n'y a pas d'élection. Donc, depuis 2020 qu'ils décèdent là, donc ça a dépassé les un an, en quelque sorte. Donc, il y aurait déjà eu des élections partielles depuis. Quand nous allons à l'article 219 de la loi électorale, si mes souvenirs sont également exacts. Là, ça concerne les sénateurs. En cas de décès d'un sénateur élu et conformément aux dispositions de l'article 155 que je viens de lire, il est procédé à des élections partielles également à l'échelon de la région concernée. Alors, en cas de décès d'un sénateur nommé, ça c'est l'alinéa 3 de l'article 219, un nouveau sénateur est nommé pour achever le mandat à la diligence du président du Sénat. Il n'y a pas de sénateur nommé jusqu'ici. Vous savez que Marcel Niadji Fendji, c'est vrai qu'il vient de décéder. On va attendre les un an pour respecter. Voilà, il y a des sénateurs nommés qui sont décédés. On aurait dû.
1: The time is 8 p.m.
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0: Voilà, et il faut faire une précision que au Cameroun, les seules élections au Cameroun pour les députés, ce sont les élections de 2020, février 2020. Et pour les sénateurs, c'est en 2023. Donc, depuis 2023, il n'y a pas eu une autre élection. C'est à ne pas confondre avec le renouvellement des bureaux qui se fait une fois chaque année au mois de mars. Voilà. Donc, il y a eu renouvellement des bureaux à l'Assemblée nationale comme au Sénat, mais il n'y a pas d'élection partielle pour remplacer les morts. Alors, qu'est-ce qui fait donc problème? C'est la mort de M. Kavaïgué Djibril, le président émérite, qui nous a poussé à poser ce débat. Et je vois là que d'autres confrères l'ont soulevé également, tel que je lis là. Alors, d'abord, nous allons faire du 2 en 1, rendre hommage à M. Kavaïgué Djibril, qui a mérité un hommage de Théodore Datto, qui vient de séjourner d'ailleurs dans l'extrême nord. Et il a dit, lui, Théodore Datto, l'actuel président de l'Assemblée nationale, qu'il va s'occuper des orphelins de M. Kavaïgué Djibril. Il a prononcé ce discours en présence de M. le gouverneur de la région de l'extrême nord. Alors, Paul Collins et Kouélé, vous êtes à l'Assemblée nationale. Quand je dis vous, je parle du PCRN. Et c'est vrai, il n'y a pas encore eu de décès chez vous. Peut-être il y en a qui jonglent, ils ne vont pas à l'hémicycle tout le temps. Est-ce qu'il y a urgence de remplacer ces élus décédés? Et l'hommage que vous rendez également à M. Kavaïgué Djibril, c'est une mort subite ou surprise?
3: Bon, c'est naturel de mourir et si ça arrive, que ce soit l'ancien président de l'Assemblée nationale qui n'était pas à son seul mandat, il a passé 30 ans à la tête du Pêchoir et avant les 30 ans, il a été de 92 à 2026 au Pêchoir. Avant, avant 92, il a passé de 70 à 88 parlementaire. Alors, après son décès, il était toujours député. Mais avant, je veux dire que même pendant qu'il n'était plus président, mais il était président de l'Assemblée nationale, il était toujours député. à l'Assemblée nationale, parce que c'est pas parce qu'il était plus président de l'Assemblée qu'il n'était plus député. Mmh. Alors, maintenant qu'il est décédé, et avec le temps qui est passé, je crois que le président national du PCRN, Léonard Cabral-Libi, a eu à lui rendre hommage, même de son vivant. Avant qu'il ne décède, il a eu à lui rendre hommage, et comme beaucoup d'autres Camerounais, il prend toujours le temps de rendre hommage aux Camerounais. Et même ceux qui ne sont pas, même que ceux qui sont dans l'ombre, qui travaillent dans l'ombre, parce que ce n'est pas seulement ceux qui sont aux affaires à qui on doit rendre hommage. Ben, maintenant, est-ce qu'on remplace les décédés au Parlement? Nous, nous sommes au PCRN, nous sommes représentés de 5 députés au Parlement, et jusqu'ici, nous n'avons pas eu de décès. Vous-même, vous voyez, vous savez jusqu'à quel point. Le PCRN essaye de se battre pour...
0: Et je apporter. Précise que vous vous payez les suppléants.
3: Je voulais en arriver parce que jusqu'ici, le PCRN est le seul parti qui a œuvré à ce que les suppléants soient pris en considération parce que le règlement intérieur de l'Assemblée nationale n'a rien prévu pour le traitement des suppléants. Et a dit qu'on n'a pas remplacé 23 députés et 18 sénateurs jusqu'à présent qui sont décédés. Ce n'est pas seulement de cette mandature, même la mandature passée et des précédentes mandatures n'avaient jamais eu à faire des élections partielles.
0: Pourquoi il n'y a pas l'argent pour faire des élections partielles, ou bien pour vous, vous comprenez ça, que c'est dû à quoi?
3: Nous comprenons que c'est un manque de volonté, une pratique qui est malsaine, parce que dans les pays comparatifs comme en convoquant le droit parlementaire comparé ici, je peux faire allusion au Sénégal, par exemple, qui remplace directement les décédés par les suppléants. Et qui a, pour le cas, par exemple, de la France, un traitement qui est réservé aux suppléants de chaque député.
0: Est-ce que ce n'est pas notre loi dont le problème, le fait que la loi soit codifiée de telle sorte qu'il faut attendre une élection?
3: Je vais en arriver. Je vais arriver pour expliquer que c'est le mécanisme qui est mis en place qui pose problème. Et vous savez que la démocratie, c'est aussi la loi. Et en respectant cette loi, et qu'on ne la pratique pas entièrement, on se retrouve buté à ce genre de situation où on se retrouve avec un Sénat aujourd'hui qui en manque de 18 sénateurs, une Assemblée nationale qui en manque de 23 députés, et parmi lesquels ne sont représentatifs que d'un seul parti politique qui est le RDPC, qui a 52 députés à l'Assemblée nationale. Et maintenant,
4: 152.
3: S'il y avait vraiment l'action parlementaire était menée comme il se devrait, parce que je parle ici aussi en tant qu'administrateur parlementaire de formation. Mmh. Alors maintenant, si l'action parlementaire était menée comme il se doit, est-ce que les circonscriptions qui ont élu ces 23 députés qui sont absents aujourd'hui à l'Assemblée nationale pourraient apporter un rapport parlementaire qui se doit à ces circonscriptions? Je pense que non. Parce que voyez-vous ce qui s'est passé tout récemment à l'Assemblée nationale et au Sénat, où il y a eu un congrès entre les deux chambres parlementaires, et quand le citoyen lambda, la ménagère au quartier qui ne comprend pas pourquoi la modification de la Constitution, de certains articles de la Constitution, et va se poser la question, mais on dit qu'on a changé la Constitution, on dit qu'on a changé la loi au Cameroun, on ne vote plus comme c'était avant. C'est le député qui doit venir expliquer aux citoyens lambda que voilà ce qui s'est passé à l'Assemblée
0: nationale. Dans les comptes rendus parlementaires.
3: Le compte rendu parlementaire. Voilà ce qui s'est passé. Et voilà, par exemple, même pour le vote du budget. Le vote du budget, c'est le parlementaire qui doit venir expliquer aux citoyens lambda, la ménagère qui ne comprend pas grand-chose à la situation, que voilà ce qu'on a cette année voté comme budget et voilà ce que toi tu devrais payer comme impôt. Je pense un tout petit peu que c'est la manière dont fonctionne un État qui est vraiment démocratique et qui emploie à suivre les lois du pays. Mais maintenant, revenons un peu à ce qui est du décès du député, le président national de l'Assemblée nationale. Vous savez, nous, ce n'est que son parti politique qui pourrait apporter un éclaircissement sur sa capacité, sur sa qualité de membre du parti. Donc, il les essaie, et de sa famille politique, je veux dire, qui pourra apporter le poids politique qu'il y pesait pour sa circonscription.
0: D'accord. Samuel Mbounjok, c'est quand même paradoxal de voir qu'au Cameroun, nous avons des suppléants qui sont des figurants. quand vous regardez les types de vacances clairement définis par le code électoral, c'est vrai, vous me direz, une élection, ça demande beaucoup d'argent et on ne prévoit pas la mort. Ça veut dire que chaque un an, puisqu'il y aura au moins un décès, c'est pas un souhait, c'est ce qu'on constate là. Et il y a des années où il y a plusieurs décès. On va réorganiser. Est-ce qu'on va programmer la mort pendant 2 ans ou 1 an avant de réorganiser? Ou alors chaque 1 an, on réorganise des élections partielles. Moi, j'ai envie de poser une question banale comme ça. Est-ce que c'est pas la loi électorale qui plombe cette affaire parce qu'elle n'est pas modifiée? Ou alors, est-ce que c'est difficile d'organiser des élections partielles quand même? Samuel Bonjok, et puis l'impact même de cette vacance prolongée sur le fonctionnement du Parlement, l'activité parlementaire, c'est vrai, vous me direz que quand un membre d'une commission décède, comme Kava, il vient de décéder là, et ceux qui sont déjà décédés, il y a eu le président du groupe parlementaire qui est décédé, on l'a remplacé, là ça se passe chaque année quand on renouvelle le bureau, c'est normal, c'est facile. Bon, est-ce que c'est suffisant pour que ces deux institutions fonctionnent normalement quand il y a autant de décès, Samuel Bojo?
4: Non, les amis de M. Ongen et Mohamedou vont nous dire que la loi est dure, mais c'est la loi. Mm-hmm. Quand ça les arrange, la loi est dure, mais c'est la loi. Voilà la loi qui dit, vous avez lu les articles. Mm-hmm. Mais on s'en fout. On s'en fout et puis on continue. Mais quand j'ai commencé à dire tout à l'heure que nous sommes dans un pays où on ne se comprend même plus.
0: En dedans, le titulaire et le suppléant dépensent 1 million de cautions ensemble.
4: Oui, bon, là-bas même, c'est un problème périphérique.
0: Donc, les gars, là, se baladent sur le terrain comme ça pour ne pas siéger.
4: Parce que les amis d'Ongene se sont arrangés pour que ce soit comme ça. Je parle à l'essentiel. Parce que les suppléants supplient ou bien que les suppléants soient payés, ça les arrange, ça les regarde là-bas. Mm-hmm. L'opinion publique n'a pas besoin de rentrer là-dedans. On va à l'essentiel. L'essentiel, c'est que qu'on respecte la loi. La loi n'a pas dit qu'on doit les payer. Donc, ce n'est pas un problème. Mm-hmm. Ce que la loi dit, qu'on le fasse. Mais on choisit de ne pas le faire. Quand on mettait ça dans la loi, on ne savait pas qu'on devait organiser les élections chaque année ou chaque mois où un député devait mourir, ou qu'un sénateur devait mourir. Pourquoi on a mis ça dans la loi? Quand ça les arrangeait, ils ont mis. Et quand on le dit, ce n'est pas être ennemi de la République. Quand on le dit, ce n'est pas être ennemi de la République. Ce n'est pas dire qu'on n'est pas journaliste ou qu'on n'est pas directeur des publications. On doit dire les vérités parce que nous tous devons contribuer à la construction de ce pays. Et ça se passe avec le débat contradictoire. Ce n'est pas parce que j'ai dit ici que j'accompagne les membres du gouvernement que vous allez penser que je suis un militant cadre du RDPC. Le RDPC m'a donné quoi pour que je dois soutenir, comme Ongene ou bien comme Mohamedou. Lui, il est conseiller, grand conseiller à la communauté urbaine. Qui justifie son salaire.

0: les conséquences sont lourdes et graves. Parce que l'Assemblée nationale, le Sénat, ou le Parlement en général, c'est la représentation du peuple. Et lorsqu'un peuple n'est plus représenté, parce que son député est mort.
1: Il y a les voix de...
0: Que
1: alors là, citer les circonscriptions,
0: mais
1: là.
0: Effectivement. Mais
1: à l'est, là-bas,
0: je vous dis que c'est partout, extrêmement grave.
1: Ces personnes n'ont plus leur voix à l'Assemblée ou pas.
0: Je vous dis que cela fait partie des dysfonctionnements. Fait partie des dysfonctionnements.
1: Permettez, Mouhamadou, gardez votre école sur le papier, là, vous allez...
0: cela fait partie des dysfonctionnements. Les ministres peuvent mourir. On ne les remplace pas. Et le pays continue à avancer.
1: Donc c'est un pays où on ne remplace pas le monde.
0: On a un individu qui occupe deux postes de ministre. Un autre individu qui occupe deux postes de ministre. Et la vie continue. Mais c'est ça la République. Mmh. Et quand on le dit, c'est être ennemi du RDPC. Non, c'est attirer l'attention même du RDPC. C'est aider même l'attention du RDPC.
2: Que on ne peut pas vous faire ce parti.
0: C'est attirer l'attention du RDPC. Que redresser le tir. Redresser le tir parce que vous donnez le bâton au MRC. À monsieur Kemo de vous fouetter. Vous donnez le fouet au PCN de vous tabasser. Et ils vont vous tabasser. Le peuple va voir. Et c'est vous qui aurez honte à la dernière minute. Mais vous avez la possibilité de corriger ça. Et c'est ce que le journaliste doit dire.
1: D'accord.
0: Ce n'est pas dit que on soutient ou on ne soutient pas. Alors, parce que nous tous, on a besoin que notre parlement fonctionne. Maintenant, hommage au président, à l'ancien président de l'Assemblée qui est décédé. Hommage à l'ancien président du Sénat qui est décédé. On va aller enterrer le président du Sénat à Banganté jeudi et vendredi jusqu'à samedi, son enterrement. Nous serons là. Parce que on doit accompagner les hommages. Mais, il est important de dire que, on pouvait éviter ça. Mm-hmm. On pouvait éviter ça parce que notre République a construit.
2: Éviter quoi, la mort?
0: Je n'ai pas dit éviter la mort.
2: Quoi?
0: J'ai dit éviter ce que nous sommes en train de vivre là.
1: Appliquer la loi.
0: C'est-à-dire que.
1: T'as dit appliquer la loi.
0: Si vous ne me laissez pas parler, vous n'allez pas comprendre de quoi
1: il
0: je veux parler.
1: Il dit qu'on aurait éviter ça.
0: Éviter qu'on ait des cas de dysfonctionnement de l'application de la loi. Parce que, il y a quand même dans ce pays, un taux de chômage assez élevé. À plus de 70-80%. Quand je sors de mon quartier en Kondongo, je laisse plus de 150, 200, 300 jeunes au mètre carré en train de jouer la carte et le ludo et de se shooter. Mais on a des gens de 90 ans qui sont encore en train de travailler alors qu'on a un âge de départ à la retraite qui est à 60 ans. Il est important que lorsqu'on veut construire un pays, qu'on essaye quand même de rajeunir la classe gouvernante. On ne les tue pas. Ils vont en retraite. Si ça n'existe pas chez vous au RDPC, le départ en retraite, ça doit exister donc désormais, monsieur. Dans les pays qui se respectent, la retraite, ça existe. Et ça se respecte.
1: D'accord.
0: On devait donc éviter ça, de laisser les papas de 80 ans continuer à travailler et après de mourir en fonction. Ce n'est pas normal.
1: D'accord.
0: Ce n'est pas normal parce que tout homme a droit au... Non, je ne suis pas vestiturement, mais moi je vous parle des faits de gouvernance et de management. Ah, on ne peut pas dépasser l'âge de départ à la retraite de plus de 30 ans, 20 ans, 40 ans. On est encore là, on continue à travailler.
1: Okay.
0: Non, ce n'est pas normal. Les jeunes veulent travailler. Rajeunissez même au niveau du RDPC. Rajeunissez vos députés. Rajeunissez vos sénateurs. Vous allez me dire que même les jeunes meurent. Oui, comme vous avez toujours les arguments, même les jeunes meurent. Donc, si les vieux meurent, ce n'est pas un problème.
1: D'accord, merci.
0: Il est important que nous respectons l'âge de départ à la retraite.
1: Okay.
0: Même sur le plan politique, qu'on essaie également d'avoir une éthique et une morale qui permettent que nous rajeunissions nos dirigeants politiques.
1: D'accord.
0: Et qu'on évite un peu ce genre de supplice qu'on réserve à nos grands-pères
1: et
0: à nos grands-mères qui doivent aller faire valoir leur droit à la retraite.
1: Mouhamadou Aminou, des postes non pourvus à l'Assemblée nationale et au Sénat. Samuel Mondjor parle du fonctionnement, la conséquence sur le fonctionnement d'une institution ou des institutions comme l'Assemblée nationale ou le Sénat. À noter à cela qu'au moment où il y a une vacance prolongée, il y a aussi la prorogation des mandats des élus qui sont illégitimes. Sur le plan légal, vous me direz, M. Biya a raison, il devait proroger. Mais ceux qui sont prorogés là, les places des autres sont vides.
2: Les décès sont prorogés aussi.
1: Le rôle du Parlement légiféré.

0: contrôler l'action du gouvernement. On contrôle l'action du gouvernement comment? Quand on est en infériorité numérique comme ça, on atteint plus 180. Et au Cameroun, même les experts parlementaires nous l'ont toujours dit, que nous ne méritons plus 180 députés. C'est bien ça. Au regard de la démographie, heureusement qu'il y a un recensement là dont les agents recenseurs ne sont pas payés, qui va certainement nous donner les vrais chiffres. Alors, Mouhamad Ouaminou, le rôle du Parlement, légiférer contre l'action du gouvernement. On a plus 180 députés.
1: Moi, nous avons combien de députés?
0: Tu enlèves simplement la quarantaine.
1: Ok.
2: Et 23 députés qui sont décédés.
1: Monsieur Jean-Marie Anaba, je voudrais d'abord rappeler qu'un député n'est pas député
0: d'une circonscription.
1: Mais
0: il est élu d'une circonscription.
1: Il est élu d'une circonscription.
0: Et c'est dans sa circonscription qu'on doit réorganiser les élections. Est-ce que vous savez, Mouhamad Ouaminou, vous allez continuer. Est-ce que vous savez que le moment des élections, c'est un moment de fierté dans les villages? C'est-à-dire que quand vous avez un frère qui est député, mais allez voir les Camerounais là qui sont fiers parce qu'ils ont ces problèmes. Même si le frère ne leur donne pas grand-chose. Quand vous avez seulement un frère qui est député là, on vous dit donc que la Lekie, j'ai même suivi la une des journaux ici, on vous dit que depuis la mort de Jean-Bernard Ndongue-Somba, vous ne donnez plus rien à la Lekie. Voilà. Moi j'ai suivi ça ici à la une, et c'est le messager qui le disait, que depuis sa mort là, eux, ils n'ont plus rien là-bas dans la Lekie. C'est ce qu'ils ont dit. Et vous venez d'envoyer Antoine Timi. Vous venez d'envoyer Antoine Timi quelque part. Je vous prends un exemple. Quelle est la fierté d'avoir un député dans son village?
1: Oui, Jean-Marie Anaba, au départ, il y a ses députés. Mm-hmm. Et si un député vient à disparaître, comme vous avez lu le code tout à l'heure, normalement, il devrait être remplacé dans les conditions que vous avez citées. Mm-hmm. Je rappelle et je réitère, un député n'est pas un député de sa circonscription.
0: Il est élu de la circonscription et il devient député de la nation.
1: Il devient député de la nation.
0: Mais vous les voyez, ils vont plus dans leur village, non?
1: Quand ils partent là-bas à l'Assemblée ou bien au Sénat, ce n'est pas pour défendre
0: leur
1: circonscription, c'est pour défendre la nation. Mmh. Voilà.
0: Donc même s'ils sont trois, ils peuvent défendre la nation de 30 millions de Camerounais.
1: Qu'on ne remplace pas un député après son décès. Moi, je cause toujours avec les vieux. J'ai causé avec un cadre de l'UNDP avant même de voir votre thématique. Il me rappelait que cette proposition qui se trouve dans le code émane de l'opposition. Parce qu'avant, ce n'était pas ça. Moi, je vous dis, Jean-Marie Anaba, ça vient de l'opposition.
3: C'est fort.
1: Apparemment, avant cela, j'aimais quiconque ici devait défier. Le suppléant pouvait remplacer directement le titulaire. Mm-hmm. Vous confirmez.
4: Qu'est-ce qui a fait problème?
1: C'est l'opposition. C'est l'opposition qui a proposé cela.
0: Qu'est-ce qui a fait problème donc quand le titulaire...
1: Il faut demander à l'opposition.
3: Avec quel texte?
1: Voilà. Monsieur Ongene, voilà, il va expliquer ça tout à l'heure.
0: Donc, toi, tu racontes seulement lui l'explique.
3: Ça a été une proposition de loi qui est passée à l'Assemblée nationale.
1: Je ne sais pas. Monsieur Ongene va...
3: Comment tu vas alors dire que c'est l'opposition?
1: Monsieur Ongene va
3: être... Ça, c'est l'opposition. Ça, c'est le NDPC.
1: Non, laissez-moi m'exprimer.
0: Vous vous rappelez?
3: Vous
1: avez fait
3: une proposition de loi de
1: Le code a été construit par les gens du RDPC pour mettre les pièges partout.
0: Je vous dis que... C'est moi le modérateur. Mouhamad Ouaminou.
3: Parce que si tu dis.
0: Permettez, c'est moi le modérateur, permettez.
1: Mouhamad Ouaminou. Quand tu disais que Anissé Ekani est décédé par amour.
0: Mouhamad
1: pour Maurice Kanto, tu n'as pas corrigé, mais maintenant tu me demandes de corriger.
0: Mouhamad Ouaminou, je voulais quand même rappeler que pour vous qui convoquez l'histoire,
1: oui.
0: L'élaboration et l'adoption de ce code électoral avant sa promulgation nous laisse entendre que l'opposition dont vous parlez avait claqué la porte des travaux au moment de l'adoption de ce code électoral parce qu'il n'était pas consensuel. C'est pour cela que il y a des contestations aujourd'hui. Mais parmi ceux qui ont milité pour ce code électoral, il y a le SDF en tête qui voulait des élections transparentes.
1: Non, ça là, ça ne
0: On a migré de l'ONEL 1, l'ONEL 2, autres jusqu'à atteindre le niveau de l'ECAP et de ce code électoral.
1: Ce dit là ne date pas de quelques mois. Mais je vous dis, ce que moi j'ai posé avec un haut cadre.
0: Le patriarche vous a dit que ça c'est l'opposition.
1: Médadi peut vous enseigner, c'est une bibliothèque politique qui est partie. C'est une bibliothèque politique qui est partie.
0: Donc, il vous dit que c'est à cause de l'opposition que le suppléant ne siège pas.
1: Apparemment, on était ensemble quand il a aussi suivi le décès d'un député. Et c'est lui qui me racontait ça. Que ce que tu vois même dans le code là, ça n'émane pas. Parce qu'après, on va vous dire que oui, c'est vous le RDPC. C'est les gens de l'opposition, eux-mêmes qui ont proposé. Or, qu'avant, c'était possible que le suppléant remplace directement le député titulaire. D'accord. Je ne suis pas en train de cautionner le fait
2: que... c'est le RDPC qui avait proposé ça parce que les suppléants tuaient les titulaires. Voilà, pour siéger. Et c'est le RDPC
1: ça, c'est vous qui êtes en train de le dire.
2: C'était ça la raison.
1: Vous voyez que vous êtes... Vous êtes en train de sortir des choses que, oh, que vous étiez le premier à prendre la parole. Vous connaissez ça, vous n'aviez pas dit. Maintenant, quand je dis ceci, maintenant vous commencez à sortir.
0: Donc, ce qui dit là vous arrange quand même, que les suppléants programmaient la mort des titulaires.
2: Pourquoi le code n'est pas respecté? Pourquoi on n'organise pas les élections?
1: Un député.
2: C'est ça le problème.
1: Je ne cautionne pas cela. On peut vous évoquer plusieurs raisons qui font à ce que on n'organise pas les élections.
2: Violation de la loi.
1: Vous vous jugez toujours les violations de loi partout.
2: Pas respecter la loi, c'est la
1: vous êtes les experts partout. Quel que soit ce qui est fait, vous allez toujours critiquer. Donc, M. Jean-Marie Anaba, pour chuter, un député est un député de la nation. Cela ne justifie pas le fait qu'un député décédé, titulaire, ne soit pas remplacé pendant plusieurs années. Mais le contexte dans lequel nous sommes aujourd'hui, nous sommes à quelques mois des élections. Ce n'est pas... Même si on a prorogé, avec la prorogation là, on s'attend à ce que les élections se tiennent en février. Au maximum. 2027. Nous sommes déjà en mai. Juin, juillet, août. Il reste combien de mois? Il reste combien de mois? Je ne suis pas sûr qu'on va encore proroger. Donc.
2: Ouais, le calendrier électoral même n'est pas.
1: C'est ce que vous dites. C'est votre avis là-bas. Monsieur Jean-Marie Anaba, pour rendre hommage maintenant à nos illustres disparus.
0: Rapidement.
1: Le président, après tout ce qui est dit dans les réseaux sociaux, j'ai quand même constaté que le président Cavaille ne vivait pas dans un palais comme très luxueux, comme les gens racontaient que non, c'est quelqu'un qui a amassé beaucoup d'argent par rapport au temps qu'il a mis à l'Assemblée nationale. Vous avez remarqué, c'est quelqu'un qui vivait avec le peu de moyens qu'il avait. Et vous-même, vous avez répété tout à l'heure, le nouveau président de l'Assemblée qui allait présenter ses condoléances a dit qu'il va s'occuper des orphelins parce que lui-même, il connaissait qui était l'honorable Kavaïgué Dibril. Le président du Sénat qui est décédé, le président du Sénat avant d'être président du Sénat, avait ses moyens. Donc, on ne peut pas dire que ce sont les gens qui ont pillé le pays.
0: D'accord.
1: Par rapport à certains commentaires que nous retrouvons dans les réseaux sociaux. Il faut respecter les morts. Nous sommes en Afrique.
0: Merci.
1: Il faut respecter les patriarches. Surtout ceux-là qui ont beaucoup servi le pays. Quand je venais, je suis
0: même les patriarches de l'opposition comme Kamto. Toi, tu dois
1: le matin, j'ai suivi monsieur Roger Kiek dire ici qu'un jour, le ministre Belinga Ebuto disait à un jeune journaliste où c'était à lui que tôt ou tard, nous allons vous laisser le pays. vous allez gérer.
0: Et depuis qu'il était parti là, ce sont les vieux
1: oui,
0: qui sont plus
1: jeunes. Oui, voilà. Tôt ou tard.
0: Depuis que lui nous a laissé le pays, les autres ne veulent pas laisser. Depuis que lui était parti. Vous parlez de Belinga et Boutou. Je dis donc que depuis que lui était parti là, pour cause naturelle.
1: Oui.
0: Hein, pourquoi les autres n'ont pas laissé normalement après lui? Ils attendent la mort.
1: Beaucoup ont laissé. Il a dit qu'on ne peut pas citer le nom.
0: Ils ont laissé avant la mort.
1: Avant la mort.
0: Oh là là. Maurice Kemou, nous parlons là de ce rôle du Parlement. Légiférer, contrôler l'action du gouvernement. L'action parlementaire peut être grippée si les gens décèdent ou très haut niveau qui ont des rôles importants à jouer au sein des commissions parlementaires et autres, les commissions mixtes, et qui se retrouvent aujourd'hui décédés. On parle des cas de décès. La seule solution, c'est l'organisation des élections partielles après 12 mois. Est-ce que vous vous comprenez ce qui coince?
3: Non,
0: c'est un problème d'argent, non? On fait l'économie de nos moyens.
3: Non, je pense que si on peut recevoir le pape avec le budget qu'on a, on a déployé. Pour
0: que vous n'avez pas voté, vous ne connaissez pas si c'est ça. Moi, je ne connais pas quel est le budget. Je ne savais même pas que le pape a pris l'argent ici. Je sais qu'on a dépensé pour les routes et autres, mais je ne connais pas si le pape a pris l'argent. Donc, je ne peux pas accepter ce débat.
3: Si on a reçu le pape avec le triomphe qu'on a vu là, je pense que le Cameroun manque pas d'argent pour organiser des élections partielles.
0: Mmh.
3: Le problème souvent dans nos démocraties, c'est d'écrire des textes auxquels on ne croit pas. C'est-à-dire que personne, y compris les gars du RDPC, ne croit pas à cette affaire-là. Vous-même, vous écrivez dans le code électoral, vous votez une loi. Le code, c'est une loi à l'Assemblée. Que si un député meurt, voici ce qui doit se passer pour qu'on le remplace. Vous avez cité les chiffres tout à l'heure. On parle de 23 députés.
0: Mmh.
3: 23. On parle d'une plus d'une quinzaine.
0: Mmh. Ça fait l'économie d'argent, non, d'indemnité.
3: Quelle économie d'argent? Est-ce qu'on en est là? Quand les
0: si on économise
3: les
0: 1 million
3: les gars
0: là,
3: de la présidence,
0: par mois, la fois 23.
3: Comme on parlait du pape tout à l'heure, vous pensez que le budget, seulement pour son cadeau, on a déployé 1,5 kg d'or. D'or pur.
0: C'est vous qui êtes allé prendre l'or là.
3: 24 carats.
2: Ils ont les détails. Hein.
3: Donc,
0: non, il demande si c'est tout boutique là. Vous avez les preuves de ce que vous dites.
3: Mais c'est la lettre du SGPR qui écrit que il écrit au ministre de
0: des mines
3: mais il y a quelqu'un qui le supplie qui est supplié mais bien sûr et donc
2: il n'est pas titulaire
3: donc, je suis en train de dire que le SGPR a écrit qu'il fallait mettre à la disposition du secrétariat général à la présidence 1,5 kg d'or pour confectionner le cadeau à un autre de marque. Et on sait que l'autre de marque qu'on recevait pendant cet intervalle de temps-là, c'était le pape. Donc, j'ai dit que allez calculer maintenant combien ça fait. On va pas revenir sur le débat des tonnes d'or qu'ils ont volées et dont l'Arabie Saoudite est en train de vous dire que ça paraît
0: et que
3: dans
0: vous devez laisser
3: leur chiffre.
0: La justice les a
3: trompés. Donc on ne peut pas dire qu'il n'y a pas d'argent.
0: Vous n'êtes pas la justice.
3: C'est pas ça le problème. C'est qu'on écrive des textes qu'on peut respecter. Mais maintenant, si on les remplace pas, peut-être ça arrange les affaires du RDPC. Parce que
0: je vous ai dit que ne pas remplacer, c'est économiser 1 million par mois fois chaque député.
3: Je suis en train de dire que peut-être ça arrange les affaires.
0: En termes d'indemnité.
3: On économise ça comment? C'est juste un argent qu'on n'a pas payé. Vous comprenez un peu? Et c'est pas comme si on orientait l'argent là ailleurs. Vous comprenez? Parce qu'on est là, on est là dans le budget.
0: Donc l'argent des morts là, on fait comment?
1: Ça
0: disparaît. On mange ça à l'Assemblée là-bas.
3: Je vous dis, est-ce que c'est un argent qui est
0: posé? Non, vous demande seulement.
3: Est-ce que c'est un agent qui est posé? Parce que vous faites comme si...
0: Non, parce que s'ils étaient là,
3: si
0: les 23... Non, je suis en train de dire que si les 23 étaient là, ils auraient pris 1 million le mois,
3: mais bien sûr, bien sûr.
0: C'est ce que je suis en train de dire, que ça fait l'économie.
3: Est-ce que c'est ça le problème?
0: Est-ce que le mort réclame les indemnités, vous aussi?
3: Quand, sincèrement, les sénateurs qui représentent les collectivités territoriales décentralisées ne sont plus présents, qui défendront leurs intérêts? Donc vous ne pouvez pas dire que c'est à cause des 1 million. 1 million, c'est quoi pour un État? C'est beaucoup pour toi et moi, Anaba. Mais on parle quand même du Cameroun. Un homme d'affaires camerounais peut payer tous les députés là. Vous comprenez un peu? Donc c'est pas une histoire de 1 million. C'est une histoire qu'il faut respecter les règles établies dans la République. Est-ce qu'on est dans une République bananière où on écrit des choses qu'on ne peut pas respecter? Bon, maintenant, s'il y a élection, est-ce que les RDP ça a peur? Parce que l'élection partielle, c'est que tous ceux qui avaient
0: pris part,
3: voilà, peuvent encore. Donc, comme ils savent qu'ils travaillent mal, ça peut être une raison pour laquelle les gars veulent organiser
0: donc
3: les élections.
0: Donc, c'est ça le vrai problème.
3: Mais bien sûr,
0: la peur de perdre.
3: Incohérence comment? Vous travaillez mal, donc vous pouvez organiser les élections, là, vous perdez. Est-ce que c'est pas vrai?
0: Donc, ils ne sont pas souvent prêts au milieu de l'année.
4: Ils peuvent aussi gagner.
3: Mais bien sûr, mais voilà. Le problème n'est même
0: donc,
3: pas de gagner,
0: pas prêts,
3: mais organiser.
0: Donc, au milieu c'est de la législature, ils ne sont pas prêts. Ils sont toujours prêts au début de la législature.
4: Donc, ça veut dire que vous n'irez plus à aucune élection.
3: Mouhamadou.
0: D'accord, Maurice, comme
3: vous
0: dites, chuter.
3: D'organiser l'élection telle que le code électoral.
4: Non, quand vous allez
3: vous comprenez
4: un peu
3: le problème.
4: On va organiser.
3: Non, on va participer.
4: On peut organiser.
3: En février 2027, comptez sur nous. Ça sera une razzia. Nous, on sera là. Vous comprenez un peu? Parce qu'on vous a laissé jouer.
4: Vous avez compris que la politique de la chaîne...
3: Non, je suis en train de dire...
0: Vous dites qu'ils doivent faire comment?
3: Respecter le code électoral.
0: Mouhamad Amine, vous dites qu'ils doivent faire
4: comment? Mais
3: je dis, on combat ce code, mais pour en attendant que ça change, mais respecter ce qui est...
4: Donc vous avez dit que tant que ça ne change pas, vous n'allez plus...
3: Est-ce que le code est bon?
0: Mouhamad Amine, vous dites que quand vous serez prêt pour repartir aux élections, ils vont organiser les élections partielles.
3: De parler du MRC. Mais s'il fallait en parler.
0: Non, il dit que quand vous serez prêt, on va organiser les élections partielles.
3: Pour changer ce code avec plusieurs partis politiques. L'UDC, le PCRN, le SDF, etc. On a fait une proposition d'un code où on a déposé un exemplaire à la présidente de la République.
4: Qui est le président
3: de la République? Vous comprenez ce que?
4: Le président
3: l'a
4: reçu.
3: On a déposé.
4: Le président a dit qu'il n'a pas reçu.
3: Donc, je dis encore qu'il ne faut pas, il faut pas faire de la politique politicienne sur des choses qui sont aussi simples. Si vous, les textes disent, OK, pendant tel nombre de temps qu'un député meurt ou un parlementaire, on peut organiser l'élection. Vous n'organisez pas, vous avez peur de quoi? Organisez avec le même code. Du boycott comment? Vous avez peur du boycott?
4: Oui.
3: Il me semble que le boycott arrange vos choses. Quand le MRC n'est pas là, ça vous arrange.
0: D'accord.
3: Puisqu'on vous laisse gagner tous les sièges.
0: On va parler des auditeurs aussi qui s'impatientent. Alors Serge Antonio Nguéné, les voies de sortie de ce qui semble paraître comme un obstacle à la bonne marche de nos institutions parlementaires.
5: D'abord, je dois dire que le constat qui apparaît aujourd'hui au regard de la loi, donne à dire qu'il y a un manquement de la part de l'État, parce que la loi n'est pas observée, elle n'est réellement pas appliquée. La loi n'est pas appliquée et ça, on doit le regretter. On doit le regretter parce que on s'est choisi cette loi.
3: C'est bien quand le RDPC le reconnaît. Il a dit que c'était juste, bien.
0: Il n'est qu'à l'attaque, juste, c'est son attaque.
5: Juste pour votre précision, vous ne connaissez même pas ma casquette.
3: Non, tu as la carte de militant.
5: Je dis juste pour votre précision.
3: Moi,
4: c'est un crime. C'est
0: non, Gaillon, attends, on va prendre les auditeurs.
3: Puisqu'il dit qu'il n'est pas militant.
5: Juste pour qu'il votre
3: précision. C'est un militant du RDPC.
5: Bon. Vos propos n'engagent que vous.
4: Voilà.
5: Bon. Ce que je voudrais relever ici pour le décrier, c'est que la loi n'est pas respectée. Et c'est un problème. Et ça crée un double problème parce que quand l'Assemblée se vide et qu'il n'y a pas des députés qui, certes, sont des députés de la nation, une fois investis, viennent quand même d'une circonscription, donc dont ils sont chargés de porter les déshydratants des communautés. Et aussi, il ne faut pas l'oblitérer, un député, c'est aussi des micro-projets. Ça veut dire quoi? Ça veut dire que quand vous êtes dans une circonscription, parce que vous êtes existant ou en vie, vous pouvez faire un puits d'eau.
6: D'autres parts sont
5: voilà.
6: Écrasées.
5: D'autres fois, voilà. Donc, voilà, les lampadaires et tout ça là, les pirogues, j'en ai vu le PCRN en offrir. Vous voyez un
6: et
5: peu.
6: Et si c'est député,
5: donc, ça veut dire que si, justement, ça veut dire que c'est
7: monsieur Aminou, que le député n'est pas seulement le député de la nation.
5: Ça veut dire que.
7: Quand il est déjà élu, mais à la base, il est élu par
4: le député. Non, je ne refuse pas. Je ne refuse pas, puisque vous sortez de la base. C'est normal.
0: Le consultant de parole de 16 heures, Antonio Nguéné, parce qu'on va, prendre les auditeurs qui s'impatient.
7: C'est le PCRN qui vient annuler des micro-projets.
0: Laissez 16 Antonio Nguéné continuer.
5: Donc, ça fait que je crois qu'il faut pouvoir réparer cela dans les prochaines sessions. Il faut une loi rectificative à partir de l'ECAM. Étant donné que l'ECAM consulte, et Jean-Marie Anaba, vous avez une maîtrise parfaite du code électoral, et tous les partis politiques sont appelés à la table des propositions, et parfois c'est sur cette base que ces lois-là sont faites.
0: Mmh. Lors des concertations
5: voilà,
0: permanentes.
5: Lors des concertations, parce que c'est là où tout se ficelle. Et le directeur de publication, c'est vrai que il a un peu son langage un peu fort et brutus, que j'apprécie pas beaucoup, mais il a quand même essayé de relever que la situation aujourd'hui, avec les limites que nous constatons, émanent des députés, qu'ils soient de l'opposition et certains même du RDPC, parce que les gens craignaient pour leur vie et ont jugé qu'il ne faudrait pas qu'il y ait un remplacement automatique. Mais en réalité,
0: sinon, les gens vont proclamer la mort des
5: voilà.
0: autres.
5: Voilà, mais en réalité, je pense que ça, c'est un faux débat, parce que la mort, elle est naturelle, mais seulement, on doit aménager des facilitations pour les suppléants. Je prends un exemple très simple. Si les suppléants avaient des ressources, même minimales. Hein? Ça veut dire que le prestige que confère le poste de honorable plein, voilà, ne s'opposerait pas et on n'aurait pas ce genre de situation. Parce que là, on est obligé, au regard de la situation actuelle, de revenir un peu en arrière et de réfléchir.
0: Mmh. Alors, parce le PCRN paye combien
5: en plus de ça
0: à ses suppléants?
7: Le PCRN admet un traitement, un traitement à chaque suppléant. Et par mois, de manière mensuelle.
0: Le député titulaire paye combien au suppléant?
2: Les salaires ne sont pas.
0: C'est le tiers du salaire ou c'est.
7: Non, la question du salaire reste.
0: Non, je dis c'est le tiers, c'est ça qu'on demande. On ne demande pas les montants que vous avez définis.
2: Si on dit le tiers, c'est le tiers, vous déterminez
4: le salaire individuel.
7: Pas jusqu'au tiers, mais le salaire individuel. Et le PCR, tout au moins, est affaibli, je crois.
0: Non, mais tout à fait. C'est le problème. Pour voir ce que le suppléant on peut faire du salaire, c'est pour manger, c'est pour les biens.
7: Ça lui permet tout au moins de faire aussi des descentes sur le terrain.
0: Là, de faire des descentes sur le terrain, d'accord.
5: Je crois que
0: pour sortir, Serge Antonio,
5: qu'on revienne sur cette disposition de la loi électorale pour aménager des facilités et une coercition dans la gestion de l'exécutif des députés à l'Assemblée nationale. Au moment où pourrait intervenir un remplacement, je crois que ce serait plus facile. Et ce que j'ai vu ailleurs, à l'étranger par exemple, il y a des systèmes qui sont, on appelle ça les systèmes smart. Donc ça veut dire, il n'est pas besoin de toujours complexifier quelque chose. Parce qu'aujourd'hui, nous avons ce problème des finances qui se pose, des finances publiques. Donc organiser une élection tous les un an, même ça c'est déjà une difficulté ou bien ça demande.
0: Donc mieux on facilite que les suppléants remplacent automatiquement ce qui décède.
7: Je crois que c'est plus le cas du Sénégal.
5: S'il vous plaît. En mettant un type de garantie, le Sénégal, c'est pas le Cameroun. Ça aussi.
0: Alors, Serge, vous proposez quoi? Le suppléant ne doit pas remplacer automatiquement le titulaire décédé?
5: Non, si ça ne dépendait que de moi, on reviendrait à l'ancien système. Parce que, un, c'est que le vote, voilà. Comme il est par circonscription, quand on vous a choisi, et c'est pour une mandature,
4: Exactement.
5: Donc ça veut dire que votre suppléant devrait vous remplacer. Maintenant, comme les gens ont posé un problème lié aux craintes, hein, qui peuvent être aussi normales dans la vie de tous les jours, je pense que le régler demanderait tout simplement à mettre les suppléants dans une certaine disposition de préparation et de travail avec un minimum de moyens. Ça veut dire, par exemple, je pense qu'il y avait 8 millions de micro-projets par an, mais donner aux suppléants même 2. Vous comprenez un peu? Ça fait qu'il peut, il peut travailler la campagne. Voilà, non, et il peut être le prolongement.
7: La question des micro-projets était suspendue.
5: Non, ça a été suspendu. Voilà, je dis qu'avant, il y avait, avant, il y avait les 8 millions. Voilà, donc, je veux dire, bon, mais ils ont d'autres mécanismes. Vous savez, les gens déposent leurs projets. Vous croyez que Nouran qui installe les lampadaires partout là, elle installe avec son argent. C'est l'argent issu. Non, c'est pas son argent. Je ne veux pas faire ce débat. Bon, moi, je crois que il faut pouvoir aménager cela. Et pour sortir au sujet du président de regretter mémoire, Kavaye Yegye Dibril, il faut d'abord saluer la mémoire d'un grand homme qui a contribué à bâtir le Cameroun que nous avons aujourd'hui. Kavaye Yegye, c'est 33 ans, 6 mois et 4 jours au perchoir de l'Assemblée nationale. Et ce que les gens oublient souvent, c'est que ce sont les lois qui font d'un pays et non le contraire. Mmh. Parce que c'est ça qui nous régule. Et eux, ils ont pu bâtir un pays après l'avènement de la démocratie dans les années 90 pour lui donner un cadre normatif qui permette à tous les Camerounais de s'épanouir. Parce qu'on n'allait pas toujours voir que quelqu'un sera grand parce qu'il vous a distribué les bonbons. Mais voyez ce qui vous permet d'avancer. Et aujourd'hui, quand vous voyez les avancées du Cameroun, ce sont des choses à saluer et c'est aussi à l'actif des très distinguées personnalités comme le feu président, le très honorable Kavaye Yegye Dibril.
6: Est-ce que les lois-là sont bonnes alors?
5: Vous dites?
0: Est-ce que ces lois sont bonnes? C'est la question.
6: On vient de parler d'une loi qui n'est pas bonne là.
4: Ce
5: que je vais vous enseigner. Permettez d'épée.
6: C'était juste pour vous détendre.
5: Oui, je vais quand même vous enseigner quelque chose.
6: Ok, d'accord.
5: C'est que en matière de législation, je parle sous votre contrôle parce que j'ai compris que vous avez une certaine expertise là-dessus. Les lois sont essentiellement dynamiques.
6: Oui.
5: Ça, si vraiment, moi je suis à la 5e République, ça change tous les jours. Aujourd'hui, les gens qui pouvaient arriver en France et obtenir leurs papiers de séjour en 5 ans, on les a envoyés à 10 ans. Et maintenant, on a complexifié cela. Donc,
6: il faut d'abord qu'elle soit bonne avant d'être dynamique.
5: Comment?
6: Bon. On a une loi là, maintenant elle est bonne.
5: Non, écoutez,
6: on est en train de dire, on vous dit que c'est dynamique, ils sont posés, il y a des auditeurs en ligne,
5: le problème n'est pas la loi. La loi n'est pas. C'est pour ça que je dis que DP, c'est l'applicabilité. Vous confondez un peu tout.
0: D'accord, merci.
5: Dans votre.
0: Ok, merci. Au téléphone.
5: Le problème n'est pas la loi, c'est l'applicabilité.
0: Permettez, allô, soyez précis, comme si au téléphone, bonsoir.
8: Oui, bonsoir, Ramadan Avant.
0: Oui, comment je vous appelle?
8: Oui, je suis Honoré de Mbankomo.
0: Honoré de Mbankomo, votre contribution rapidement.
8: Oui, je salue d'abord l'illustre panel, particulièrement le grand Samuel Mbondok et Maurice Kemo. Oui, bah, les gens du RDPC, là, moi, je ne suis
0: pas... Oui, allons-y donc directement maintenant, en jetant les gens du RDPC en brousse.
8: Vous parlez du message qui a été pondu par Issa Thiroum, apporté par Maître Aliscom.
0: Mm-hmm.
8: C'est vrai que, vraiment, c'est quelque chose, c'est une chose qui peut créer du désordre, du chaos dans un pays. Mais c'est plus flagrant, Jean-Marie Anaba, que les sorties, que les filles ont fait, en disant qu'elles sont célibataires, ne demandaient pas à se faire marier par les hommes.
0: Allô.
8: Oui.
0: Je vous demande de réagir, de rendre hommage à Nissé Georges Canet et de donner votre avis. Si vous dites que c'était bon, vous dites que c'était bon, mais vous ne faites pas de comparaison avec autre chose. Dites-moi que c'était bon. Je suis en train, ce n'est pas moi qui est fustigé, ce sont mes invités. Mais parlez pour vous, non? Vous voulez simplement revenir sur ce qu'ils disent. Il y a les opposants en studio qui ont déjà botté en tout ce que les RDPistes ont dit. Vous vous dites quoi? C'est la question.
8: Je m'incline déjà devant la mémoire de Anissé et Kane. Mais je voulais dire à M. Ongene que, vraiment, si on veut se faire respecter, il faut respecter. On ne peut pas pénétrer les interventions. Comme ça, alors que c'est vous qui caporalisez la parole.
0: D'accord.
8: C'est pas vous qui donnez la vie aux Camerounais.
0: Ok, merci. Hein.
8: Oui.
0: D'accord. Donc, quand on est en France, on ne donne pas la vie aux Camerounais. Allô, vous avez compris, Serge Ongene? Oui, Ibrahim. Oui, bonsoir.
9: Merci beaucoup et bonsoir à vos invités.
0: Les députés meurent, ils ne sont pas remplacés.
9: Il faut demander au grand conseiller, là, il fait partie de sa commune la plus propre au Cameroun. Ce sont eux qui sont au pouvoir. Mais
0: son mandat a été prorogé, lui il est content.
9: Ouais, ça c'est son problème, ça c'est pour lui et sa famille, je ne sais pas, ça n'a aucun impact sur moi. Monsieur Jema,
0: oui.
9: Vous avez joué un jeu trouble au début de cette émission. Hein. Au niveau là où, après le discours de Mme Alice, comme que vous avez fait, votre discours était un discours bizarre, selon moi en tout cas. Vous dites qu'il a politisé le deuil. Mais, chers frères...
0: Ibrahim, j'ai posé une question, quelques questions. La première, est-ce qu'on rit au deuil? J'ai demandé à mes invités si on rit au deuil. La deuxième, nous sommes dans quelle république? Ils m'ont dit République du Cameroun. C'est ce que je voulais savoir. C'était mes questions simplement. Moi, je n'étais pas à Douala.
9: Ce que tu as fait, c'est justement l'embrouille qu'il y a eu en studio, c'est toi qui as fait ça. Ah bon. Je te demande. Alors, vous avez pas demandé si c'est normal de politiser. À part, vous avez semblé dire qu'Alice a politisé le deuil. Mais, chers frères, qui a d'abord pour commencer la politisation de cette affaire? Mais c'est les gens qui ont d'abord commencé par politiser le mandat, le candidat de Manidem. Deux, ils ont politisé encore l'arrestation de ce président. Trois, ils ont encore politisé la maladie de ce monsieur. Quatre, ils ont encore politisé la mort de ce monsieur. Cinq, ils ont encore politisé quoi, l'enterrement de ce monsieur. Ils ont réussi à diviser la famille.
0: D'accord.
9: La maman est... L'enfant est de l'autre côté, on exclut sa famille politique. Mais j'ai suivi.
0: Donc, ils ont. Ibrahim, donc oui. Vous dites qu'ils auraient politisé la justice parce que c'est une décision de justice.
9: Ils ont politisé tout ça. Ils ont
0: bon, allô, Ibrahim, dernière question. Ibrahim. Ceux qui ont boycotté les obsèques là, ils ont politisé.
9: Mais tout ça, ça entre là-dedans, non?
0: Ah, d'accord.
9: Monsieur, vous, c'est vous qui avez... Ce n'est pas Alice Comte à politiser. Il a juste achevé ce que vous avez fait depuis la nuit des temps. Et je finis rapidement par là.
0: Oui, rapidement, c'est terminé.
9: Monsieur Anaba.
0: Oui.
9: Il tombe à moi, il nous parlait de deux d'Anneke quand il avait beaucoup de légèreté. Maintenant, il vient aux deux des autres, ses camarades de parti, il dit qu'il faut respecter les morts. C'est monsieur, c'est quoi cette façon de faire? Je vous ai entendu parler de Dieu tout à l'heure. Vous n'avez pas eu ce calme et ce respect. Lorsque tu parles d'Anneke, mais vous devez avoir le calme ici. Dès que vous invoquez tout à l'heure là,
0: d'accord, ok, merci. Hein. Je dis à Mouamadou Aminou, il a bien compris. Il n'y a pas un mort plus laid que l'autre ou plus beau. Tous les morts sont comme ça. Hein? Il dit que vous avez bien poli l'image d'un mort, tandis que vous avez dit que l'autre, vraiment, que ça ne valait pas la peine.
1: Il me prête les mots.
0: Allô?
1: Quand ça.
10: Bonsoir, GMA.
0: Oui, bonsoir, JB.
10: Bonsoir, Riche Fanel, qui vous accompagne, sans oublier l'équipe technique.
0: Merci.
10: Je veux d'abord vous féliciter parce que vous êtes un grand journaliste. Vous avez bien appris votre métier et vous le faites très bien. Mmh. Je remercie aussi M. Ongene. C'est lui qui a donné le délai quand on veut faire une autopsie. Il a donné un délai de 72 heures, une durée de 72 heures. Et vous êtes resté, vous avez fait les recherches. Et vous avez trouvé qu'il n'était pas dans des égarements. Pour ça, je vous remercie. Et je vous supplie de continuer de travailler de cette façon. Ça permet que nous autres qui avons compris l'information là, on sait que dorénavant, si on veut mener une autopsie et avoir des informations directement et les vraies informations, on a maxi 72 heures pour le faire. Après ça, ça devient un peu compliqué. Je vous remercie pour ça. Et je m'incline devant la mémoire de M. Anissé Kani. C'était un brillant homme politique, même comme ça n'a pas marché comme il avait prévu. Je m'incline aussi en même temps devant l'honorable, très honorable Kavayégué Djibril. Il va nous manquer. Il ne va plus envoyer son gendarme à Maroua pour aller chercher un peu d'argent pour nous offrir un peu de bilibili. Paix à son âme, je reste à l'écoute. Bonne émission.
0: D'accord, merci à vous. Au téléphone, ça sonne à l'eau, 671 15 73 21. Bonsoir.
11: Allô?
0: Bonsoir, monsieur.
11: Jean-Marie Anaba.
0: Mmh, comment je vous appelle?
11: Vincent Emmanuel.
0: Je vous écoute.
11: Ouais, Jean-Marie Anaba, j'ai une préoccupation qui est hors de la
0: politique. De la politique?
11: Oui.
0: Ici, nous, on parle politique. Hein. C'est une émission 100% politique.
11: C'est une affaire de décret. Oui, parler politique.
0: D'accord, vous m'appelez, si ça n'a rien à voir avec la politique, vous m'appelez après l'émission, hein, par mon numéro personnel que vous connaissez. Au téléphone, allô?
12: Bonjour, Jean-Marie Anaba.
0: Bonjour, à qui ai-je honneur, s'il vous plaît?
12: Je suis le docteur Abdourahmane, président de l'association des étudiants septentrions.
0: D'accord, le docteur Abdourahmane, un ancien soutien au PAN, hein, et au directeur du cabinet du PAN.
1: Très grand.
12: Je m'incline avec les larmes aux yeux sur la mémoire du très grand homme d'État. Mmh. Les références politiques de ce pantillon est très honorable à Kavayégué Djibril. Très belle émission. Et je cherche juste à réparer mon confrère camerounais, le militant du MRC. Sur deux ou trois manquements pour que j'ai pu relever lors de ces diverses interventions.
0: D'accord, vous parlez dans vos téléphones.
12: Allô?
0: Parlez fort.
12: Oui, oui. Je dirais donc tantôt que j'apporte juste mon recadrement à la personne du militant du MRC sur deux points. Une note administrative ne doit jamais avoir donc un éclaircissement sur le réseau social. La note qu'il venait de... Allô?
0: Moi, je ne vous suis pas bien. Je ne sais pas ce que vous voulez dire exactement. Soyez précis et concis dans ce que vous dites.
12: Allô?
0: Oui, allez-y rapidement. On est à la fin, là. Wow. Bon. OK.
1: Oui, oui.
0: Nous allons nous séparer, hein, parce que je vois Francine Ateba, qui est déjà dans ce studio. On prend peut-être un dernier. Là. Allô, allô, allô?
13: Allô?
0: Bonsoir, monsieur.
13: Bonsoir, monsieur Jean-Marie.
0: Comment je vous appelle?
13: Je m'appelle Michel Ateba.
0: Michel Ateba. Je vous écoute. Le réseau n'est pas bon. Allô? Je vous écoute.
13: Oui, monsieur Anaba, je voulais vraiment que les panélistes nous disent un peu pourquoi on a insisté pour faire l'autopsie de monsieur Kamé. Qu'est-ce qu'on voulait chercher même encore?
0: C'est la famille qui a demandé l'autopsie.
13: Ah, que le gouvernement fasse l'autopsie.
0: D'accord.
13: Oui,
0: la famille a contesté même par contre l'autopsie. Comme les gens estimaient qu'il n'est pas mort d'une mort naturelle, le gouvernement a donc accepté que nous allons faire l'autopsie pour prouver qu'il est mort d'une mort naturelle ou pas. C'est ce que le gouvernement a fait. Seulement... nos amis de la famille et de l'opposition et ses avocats ont estimé qu'il fallait que toutes les parties soient représentées. C'est ce qui s'est passé. Le gouvernement a sorti les conclusions et a clairement dit que c'était une mort naturelle. Voilà le débat, l'affaire Anissé et Canet.
13: Ok. Pour la suite de l'émission, M. Jean-Marie Anaba, est-ce que vous
0: pouvez parce que nous sommes à la fin,
13: des protocoles d'accord avec vos panélistes pour que personne n'essaie de brouiller quand une autre personne veut parler?
0: Non, je vais les éduquer progressivement.
13: Éduquer progressivement?
0: Oui.
13: Bon, bonne émission.
0: Parce que parfois, ils préparent les émissions, si je ne sais pas où ils sont assis. Hein. Donc, ils viennent comme ça de divers horizons. Donc, d'autres viennent avec une grosse puissance, d'autres viennent avec une puissance un peu faible, un genre. Donc, je ne comprends pas. Quand il y a masse comme ça, voilà, d'autres mangent un peu de poulet avant de venir en studio. Alors, c'est terminé. Hein. C'est terminé. L'émission est terminée.
5: Juste apporter un éclaircissement à M. Ateba par rapport à sa préoccupation. La famille a mis en doute la question du décès de Georges Anissé Kané, président du Manidem. Et la seule façon, c'était de se saisir le dossier. C'est la justice qui s'est auto-saisie du dossier et a instruit donc l'autopsie. Et,
0: que la famille a contesté.
5: L'autopsie se fait sous une codification bien précise. Et à partir de là, quand vous êtes convoqué par le procureur, le juge du tribunal militaire, puisque l'affaire était pendante là-bas, si vous ne vous présentez pas, l'autopsie va se faire parce qu'il y a une enquête qui a été ouverte et les conclusions seront rendues. Mais surtout, ce qu'il faut préciser à la lanterne de tous les Camerounais, c'est que les médecins légistes sont indépendants. Il n'y en a même pas beaucoup de médecins légistes au Cameroun. Parce que les gens croient que c'est comme les médecins généralistes qu'on trouve un peu de partout. Non, ils sont assermentés et ils prêtent serment. Et le rapport d'un médecin légiste engage le médecin légiste. Donc, il n'est pas influençable dans ses conclusions.
3: Les magistrats qui prêtent serment, là, ne rendent pas les fausses décisions pour condamner
0: d'accord,
3: les gens.
0: D'accord, merci.
4: Tu n'as pas suivi.
0: Allez, c'était les fausses décisions pour condamner les gens. Allez, merci à vous d'être passé, hein, cher monsieur. Monsieur Ekolé du PCRN. Merci à Samuel Mbounjok. Merci à Mohamed Douaminou. Merci. Oui, j'en ai parlé tout à l'heure, c'est terminé. J'en ai parlé. Merci Serge Antonungen d'être passé nous rendre visite. Maurice Kemou, merci d'être passé. La radio ne s'arrête pas. Il y a d'autres débats qui vont se poursuivre. Demain, vous aurez Ignace Bertrand-Ona pour le débat regard sur l'actualité demain entre 10h et 13h. Moi, je vous retrouve samedi hein, pour une autre édition de Baromètre politique. Demain déjà, 18h, je serai là avec Abel et Limbi Lobé. Dans le cadre de l'émission à bâton rompu, 18h-20h55. Allez, cela dit, nous on va se retirer. Merci à vous, chers auditeurs. Je sais que vous étiez très nombreux à écouter, mais nous ne pouvons pas tous vous mettre à l'antenne. Hein. Il y a des moments comme ça, quand le débat chauffe ici, et quand j'ai des gens qui viennent troubler le débat comme ça, j'essaye de me battre à les recadrer, et ils grignotent votre temps des auditeurs. Toutes nos excuses, ils ne font qu'appeler de l'autre côté. Toutes nos excuses, hein. On va se rattraper pour les imperfections. Là, on va les corriger la semaine prochaine. Francine Atiba, bonsoir.
14: Bonsoir, Jean-Marie Anna. Bonsoir à ton riche panel, bonsoir à tous les auditeurs.
0: Vous êtes là pour l'émission Par ici, la culture.
14: Tout à fait.
0: La guest star et le menu.
14: Oui, guest star Bedine Essumba, compresseur premier. On aura également un écrivain, Joseph Segrik Tianga. Nous allons parler tout simplement du rôle de l'art dans la société.
0: D'accord. Restez connectés sur la 88.4, la radio c'est Royal FM. Bon samedi. À très bientôt.
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0: Bonsoir à tous, au plaisir d'être en votre compagnie ce samedi 9 mai dans le cadre de votre émission culturelle Par ici la culture. Pour tous ceux qui découvrent l'émission à l'instant, c'est tout simplement une émission de débat culturel qui reçoit des personnalités culturelles criées sur le volet au centre d'une thématique. L'équipe technique qui m'accompagne ce soir, nous avons à la mise en onde et régie d'antenne Ulrich Kemwe, coordination éditoriale, Ebel Bela Samari, coordination centrale, Roger Kiek de Kiki, supervision générale, le révérend pasteur Emmanuel Noël Bissay. Une musique religieuse pour pouvoir bénir notre plateau.
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Nous sommes le samedi 9 mai 2026 et nous sommes rendus à l'acte 6 de la mutuelle d'assistance et de solidarité. Le rendez-vous est pris pour le 4 juillet. Vous avez rendez-vous bien sûr avec la cérémonie de tirage au sort. Il faudra être vêtu de manière responsable et aussi dans le cadre d'une cérémonie, on va le dire ainsi. Les mutualistes sont attendus entre 7h30 et 11h59 car la ponctualité doit être de mise afin d'éviter les embouteillages et également la bousculade. La cérémonie aura lieu au stade Omnisport de Yaoundé. Tous les mutualistes sont attendus pour cette grande cérémonie de tirage au sort. Il faudrait le savoir pour ceux qui ne sont pas encore inscrits dans la mutuelle d'assistance et de solidarité qu'on appelle l'AMASO. C'est simple, vous pouvez toujours faire partie de cette grande cérémonie et faire partie de cette communauté de fraternité et de solidarité. Il faudrait le savoir que le 4 juillet, la cérémonie sera retransmise en direct sur Royal FM, la radio des auditeurs, et également en direct de Canal 2 International. Et pour pouvoir être membre de cette cérémonie de tirage au sort, il faudrait être à jour également, c'est-à-dire avoir bouclé avec votre fonds de solidarité. Comment faire pour pouvoir être membre de la MASO? Il faudrait tout simplement boucler avec votre la modique somme de 26 000 francs CFA l'an. Et il faudrait aussi vous inscrire en donnant tout simplement la somme de 500 francs CFA pour avoir un carnet. On sait que l'inscription elle est gratuite. Le carnet c'est juste pour vous permettre de poursuivre ou bien de suivre vos cotisations. 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Maintenant, comme nous sommes rendus au 9 mai et la cérémonie, c'est le 4 juillet, vous avez moins, on va lui dire ainsi, hein, il reste pratiquement un mois et quelques semaines hein, pour pouvoir boucler avec vos cotisations. Donc, il serait préférable de pouvoir cotiser 26 000 francs CFA si vous le pouvez à l'instant T. Ou encore donner par exemple 10 000 francs CFA, 16 000 francs CFA et après encore ajouter 10 000 ou 5 000 francs CFA ainsi de suite. Il suffit tout simplement de boucler avec vos cotisations. Mais lorsque vous commencez au début, vous donnez 26 000 francs CFA l'an, 2 000 francs CFA le mois et 500 francs CFA la semaine et 100 francs CFA seulement la journée. Vous voyez, avec une somme de 100 francs CFA, vous pouvez être tiré au sort et gagner comme ça une maison, une voiture, une moto. Bien sûr, c'est sûr, hein. Et si vous êtes étudiant ou bien vous avez des enfants qui fréquentent, vous pouvez également permettre à vos enfants de bénéficier de l'inscription, hein, dans l'Institut universitaire Bissaï et comme ça avoir une certaine réduction et permettre à votre enfant de fréquenter dans une institut universitaire de renom. 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Quelles sont les innovations de cet acte 6? Nous avons la MASO classique qui est réservée aux personnes âgées de 18 à 65 ans. Ici, vous bénéficiez de tout. Hein. Pour ceux qui ne sont pas encore mariés, comme c'est un monsieur sur ce plateau, vous pouvez être parti, y compris moi-même, hein, ne riez pas, ne vous dites pas que forcément c'est vous. Vous pouvez bénéficier tout simplement de l'aide de la MASO en vous mariant. La MASO vient organiser un mariage digne de votre nom en vous assistant tout simplement. Et vous pouvez également bénéficier d'autres avantages. Par exemple, vous n'avez pas besoin

0: d'être membre de la CNPS, par exemple, vous n'avez pas besoin d'être à la fonction publique, on va le dire ainsi. Dès que vous êtes membre de la MASSO et que vous cotisez pendant 20 ans, vous avez droit immédiatement à une pension retraite. Est-ce que c'est pas formidable? Vous recouvrez une pension retraite comme ça, alors que vous êtes par exemple Bayam Selam, conducteur de mototaxi, conducteur de taxi, infirmière. C'est pas, vous travaillez au privé. La MASSO vous permet d'assurer tout simplement votre pension retraite. Elle est assurée. Maintenant, nous avons autre type de MASSO. Nous avons la MASSO senior. Et ici, ce sont les personnes âgées de 65 ans. Vous bénéficiez de tout, c'est-à-dire assistance maladie, assistance décès, c'est-à-dire si vous avez eu un décès, la MASSO vous assiste, mais vous ne pouvez pas bénéficier de la pension retraite parce que l'âge est déjà avancé. On va le dire ainsi. Autre point de souscription MASSO, nous avons la MASSO corporate. C'est quoi la MASSO corporate? C'est un groupe de personnes constitué de 20 personnes qui sont en règle. Ça veut dire que vous constituez un groupe de 20 personnes. Chacun donne la modique somme de 26 000 francs CFA. Tout le monde est à jour. Et maintenant, si vous avez par exemple besoin d'un fourrage dans votre localité, là, on voit que vous êtes en règle. Et la MASSO vient tout simplement construire un fourrage dans votre localité. 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

0: De retour sur ce plateau, pour tous ceux qui nous rejoignent à l'instant, c'est votre émission culturelle, le Par ici, la culture. Les codes d'accès restent inchangés, c'est le 640 61 38 42 ou le 671 15 73 21. L'émission Par ici, la culture est une émission interactive. Les codes d'accès sont ouverts. La thématique qui va tarauder notre esprit ce soir, nous parlons du rôle de l'art dans la société. Et pour pouvoir parler de cette thématique, nous avons un panel créé sur le volet. On commence par celui-là, hein, qui a une voix angélique. Lorsqu'il chante, on a l'impression que vraiment tout est beau. On a l'impression que le monde est stone. Stone, comme une artiste française le disait souvent, lui c'est Bedine Essumba qui nous fait l'honneur d'être là ce soir. Bonsoir Bedine.
1: Bonsoir Francine.
0: Comment tu vas?
1: Je vais super bien, merci. J'espère que c'est pareil pour toi.
0: En tout cas, Dieu fait grâce, c'est important, ça va. Quand on est accompagné des gens qui ont de très belles voix et qui ont de très belles œuvres, on est toujours content d'être là.
1: Tu me flattes pas.
0: Non, je te flatte pas, c'est clair. Tu sais que même quand on ne connaissait pas encore Condescendance le clip, quand les gens écoutaient, ils disaient « Mais la voix de ça, est-ce que c'est pour flatter ?» C'est une réalité.
1: J'ai toujours été flatté, hein. Parfois, on se dit que ma voix travaille, mais ce que je veux que les gens écoutent, au-delà de ma voix, c'est l'émotion que ma voix elle véhicule et le message, et surtout qu'on l'imprègne en nous. Voilà, donc merci beaucoup tout de même.
0: En tout cas, lorsqu'on parle de voix, l'émotion y est. Maintenant, il reste le message. Ça, alors ça. À côté de vous, nous avons un autre artiste musicien qui nous fait l'honneur d'être là. Lui, c'est Compressor, hein. Premier. Il compresse quoi? On ne sait pas, il va nous dire. Bonsoir.
2: Bonsoir, Francine.
0: Comment vous allez?
2: Bien, bien, bien.
0: Et vous compressez quoi?
2: Non, Compressor, c'est un nom simple, non? C'est un nom...
0: Qu'est-ce qui a motivé forcément, hein, quand on est artiste musicien, on se dit Compressor Premier? Pourquoi?
2: Bon, il faut juste retenir que Compressor Premier, c'est un artiste aussi comme les autres, mais différent parce que, de par sa manière d'aller très vite comme la Mercedes Compressor,
0: voilà,
2: il est étonné. Donc, c'est ça aussi Compressor.
0: Donc, Compressor aime bien la Mercedes, il aime aller vite. Merci d'avoir répondu présent à notre invitation. En face de vous, nous avons un écrivain, hein, pas des moindres. Lui, il aime bien, hein, beaucoup plus les films de fiction. Oui, et tout ce qui est fantastique. Hein. Même dans son ouvrage, on y voit déjà une seule fois ces empreintes-là. C'est l'auteur d'une œuvre encore qui revient pour le tome 2. Il est là ce soir. Lui, c'est Joseph Cédric Tchanga. Bonsoir.
3: Bonsoir, Francine.
0: Comment tu vas?
3: Très, très bien.
0: Toujours dans la fiction.
3: Toujours, toujours, toujours et encore toujours.
0: C'est important. Merci d'avoir répondu présent à l'invitation.
3: Merci.
0: À côté de vous, nous avons Sébastien Saïa. Lui, il est instructeur cynophile, c'est-à-dire qui parle du domaine de l'éducation et de l'utilisation des chiens de race, hein, pour la sécurité des biens et des personnes. Waouh, c'est vous qui marchez avec les gros chiens partout là, quand on traverse la route. Bonsoir.
4: Bonsoir, Francine.
0: C'est vous qui avez les gros chiens là, que dès qu'on va en traverse, c'est immédiatement
4: non,
0: la
4: non,
0: route
4: non,
0: que
4: non,
0: on
4: non,
0: se
4: non,
0: fout.
4: Non, non, pas comme ça. Ce sont des propriétaires des chiens, mais pour avoir un chien, il faut avoir aussi la mentalité et là aussi de le conduire.
0: Est-ce que finalement les chiens là commencent à détourner là? Ça se passe comment?
4: Non, non, non. En fait, en réalité, ça ne se passe pas comme on le dit, bien comme on le voit, mais ça se passe dans la manière de l'éduquer, ça se passe dans la manière de le former et ça se passe dans la manière de l'entretenir.
0: Voilà.
4: Pour éviter ce genre de...
0: Donc, si tu commences à habituer ton chien à boire du whisky, là, avec la bonne viande, le jour que tu es un game, tu es mort.
4: Bon, le whisky dans le corps du chien, c'est comme l'homme qui consomme le whisky. Si tu prends un verre, tu saoules maintenant, une heure après, c'est fini.
0: Voilà.
4: Mais pour l'animal, c'est pas conseillé. Donc, s'il prend ça une heure, il est saoul, il est gentil, après, c'est bon. Raison pour laquelle il y a le système d'éducation qui existe, le système de la formation qui existe. Oui, et c'est la raison pour laquelle je suis dans l'art de l'instruction.
0: Oui.
4: Pour aider à ce que ce genre de problème n'existe pas.
0: N'existe pas.
4: Ouais.
1: Okay. César Camerounais.
0: En tout cas, oui, en tout cas, c'est important. C'est important.
4: Ouais.
0: C'est très important parce que moi, j'ai une mauvaise histoire. J'aime pas les chiens, hein, pour le dire vrai. Parce que...
1: Francine, merci,
0: oui,
1: tu me libères.
0: Je t'assure, j'ai horreur du chien. Dès que tu as le chien là, même si je voulais venir chez toi, comment c'était bon.
1: Je vais tuer celui que j'ai là, oui, demain.
5: Ah bon?
0: Ouais. Parce que le chien avait mangé le bras de ma tante. Le chien, il était tellement habitué à être nourri par mon oncle qui donnait le whisky, qui donnait également un nutri le jour, qui la boyait tellement. Elle a eu pitié de l'animal, elle allait donner la viande, tellement il avait faim qu'il a confondu la viande avec le bras. Il a fallu qu'on sorte l'âme pour qu'il lâche le bras. Donc vous voyez, donc l'amour du chien là, c'est pas ma force, hein.
1: Je sais pas si je respecte ce monsieur. Désolé de voler tes paroles, parce que pendant que tu parlais de lui, je ne faisais que le regarder.
4: Ouais.
1: Tu sais, ton travail, je sais pas si je peux t'ouvrir la porte de chez moi. Tout simplement parce que le chien, on a dit, c'est le meilleur ami de l'homme.
0: Mmh.
1: Mais parfois, ce meilleur ami, avec ce que tu racontes, est aussi un meilleur ennemi. Il y a certains sur la route de chez moi, en fou. Vous voyez, à côté de la station, je ne vais pas donner le nom pour éviter la publicité.
4: Oh oui.
1: Ils sont toujours là, le samedi.
0: Mmh.
1: Mais tu ne peux pas voir l'ambiance. C'est pas...
0: Vous c'est pas joli.
1: Vous faites comment pour avoir le courage d'affronter? Parce que pour moi, c'est des monstres.
0: Mm-hmm.
4: Bon, en fait, tout ceci, c'est psychologique. Hein. En gros, si on peut dire ça ainsi, le chien, c'est un être comme nous tous. Il a des sentiments.
1: Sauf que pas humain.
5: C'est ça.
4: Il a des sentiments humains aussi. D'une part.
0: Un chien qui te poursuit sur la moto, lui, il est comment?
5: Il est comment?
1: Non, je vais te raconter l'histoire là, pourquoi le chien poursuit. Oui, je sais pourquoi le chien poursuit la moto.
4: Ouais.
1: Mon père m'a raconté l'histoire. C'est quand même pertinent. Ce que je dis, c'est très sérieux, parce que nous voyons des chiens, il y a chien. Il y a un artiste, un blogueur qui s'appelle Bitié Avi, que je salue au passage, qui parle toujours du berger Ono.
0: Oui.
1: Et on montre un chien gringalé avec...
0: Oui, c'est son force.
1: Ouais. Mais aussi à côté de ça, quand on parle de chien... S'il vous plaît. Et je dis, je vous respecte énormément. Parce que quand je regarde le poids de ce monsieur, sa taille, il y a des chiens
0: qui sont
1: font
0: costauds.
1: Deux fois sa taille. Mais comment tu fais? C'est...
0: Moi, j'ai eu des camarades qui avaient même peur de rentrer chez eux. Parce que le chien te dépasse là, en taille.
4: Oh,
0: hein.
4: Oui.
1: J'ai passé une semaine à dormir dans une salle de classe. Parce que je ne parvenais pas à aller chez moi. Je sais de quoi je parle. Le chien, chez moi, ça ne passe pas. Sérieux.
0: En tout cas, il va nous dire, hein, on va parler également de cet art-là. Il est là, il va nous donner des conseils, des orientations, c'est important. La thématique, c'est tout simplement le rôle de l'art dans la société. On a tendance à toujours se dire, ah, l'art, ça sert à quoi? Même lorsqu'on regarde, par exemple, le budget alloué au ministère des Arts et de la Culture, on se dit vraiment, c'est pas important. Et lorsque vous voyez des débats, vous avez constaté que la politique, la santé encore, oui, aussi même la défense sont beaucoup plus mises en avant. Mais par contre, lorsqu'on parle de l'art, on a l'impression qu'on est dans un monde à part. Que comprendre Bédine et Soumba?
1: Je dirais encore bonsoir à tous les auditeurs de Royal FM. Et merci de nous écouter, parce que vous avez raison de nous écouter. Si ma voix est un peu là, c'est que ça fait 3 jours, je n'arrive pas à dormir, je ne peux pas. Francine, j'ai à un moment donné de ma vie refusé certains débats de télé ou de radio, de parler de l'art, parce qu'à un moment, tu te rends compte que tu te crées des ennemis, que tu ne devrais pas, des personnes qui sont censées t'aider, mais parce que tu as donné ton avis.
0: Oui, il n'aime pas.
1: Oui, il n'aime pas. Et comme il est assis sur la table de décision, tu n'existes pas. C'est le cas par rapport au droit d'auteur. Que pour moi, au Cameroun, on devrait, si j'avais un mot à dire et qu'on devrait l'écouter, je devrais dire qu'on annule cela, parce que ça n'existe pas. Ça existe tout simplement de façon arbitraire, parce que je te connais, Francine, mm-hmm. et que je suis assis sur la table où on met les chiffres. Mm-hmm. J'ai dit, bon, je vais mettre 500 000 à Francine. Et puis, l'écrivain qui est là, je ne le connais pas.
0: Oui, on
1: lui mettait 20 000.
0: Voilà. C'est même beaucoup. Hein.
1: Ça fait très mal au mm-hmm. cœur. Parler de l'art au Cameroun, c'est un domaine trop sensible qui peut créer des émeutes, créer des guerres, parce que c'est des vies, des sacrifices, des pères de famille. Parce que écrire un livre, je ne sais pas comment ça se passe, mais j'imagine le temps que je mets pour écrire une chanson.
0: Ah, ça.
1: Et après, on se rend compte que sur une table, quand il faut parler des projets, des projets de loi, on les vote de la même manière, mais quand il faut les exécuter, ce n'est plus la même chose au niveau de nous, les artistes. Il y a un ministre au Cameroun que je vais toujours préférer taire le nom, qui a dit « Les artistes, c'est des amuseurs de la République. »
0: Ah, ça.
1: Et il y a un autre, c'est un maire, je le dis tous les jours, je garde toujours son nom, mais je suis sûr qu'un jour, quelqu'un va me demander c'est qui. Je vais donner son nom. Qui a dit « Bédine et Somba, je n'aime pas ta chanson, parce qu'elle me rappelle la pauvreté. » Oui. Vous voyez à quel niveau l'art au Cameroun, les artistes, pas l'art, les artistes sont réduits.
0: Mais est-ce que les artistes eux-mêmes, ils se prennent au sérieux? Parce que si on revient sur la problématique du droit d'auteur, il y a eu Assemblée Générale dernièrement, c'est-à-dire le 30 avril, vu forcément les remous qui ont été suscités, on se disait qu'automatiquement il allait avoir un changement ou bien il allait avoir quelque chose de nouveau. On se rend compte que ce sont les mêmes qui ont été reconduits. Et finalement, même ceux qui se sont présentés ont désisté. Que comprendre?
1: Francine, j'ai regardé un film, j'avais 25 ans. Un film allemand. Je le regardais, j'étais en formation à Banjul. Et pendant que la dame qui devait nous servir à manger, elle a perdu son petit-fils. Elle a pris plus de temps, on s'est assis à regarder un film, je ne vais pas donner le titre. Mais je me suis retrouvé en train de comprendre le film. Si tu es le bandit et que tu es le commissaire qui doit faire l'enquête, tu penses qu'on va te retrouver?
0: Non.
1: Non. Ça veut dire que tu enverras des enquêtes loin de là où tu te trouves. C'est juste un film. Le problème du droit d'auteur, le problème de l'art au Cameroun ne va jamais être résolu tant que les Camerounais qui s'occupent, qui décident, ne vont pas penser que les artistes doivent vivre. Tant qu'ils vont se dire que c'est eux qui tirent les ficelles et qu'ils font ce qu'ils veulent, ça ne va jamais changer. Tout ce que nous voyons ce jour, comme tu le dis, ce n'est qu'un film qu'on vient présenter. On connaît déjà ce qui se passe. C'est comme, je me souviens une fois l'année qu'il y a un artiste Valdez Mban qui fait le Bikutsi Jazz, qui avait repris Sitoni Mbamvoué. Ah, ma petite sœur, je l'aime trop. L'année que Valdez a gagné Music Star. Je vous promets que si c'était pas les gens qui étaient là avec leur téléphone à main qui appelaient, elle ne gagnait pas. Mais pendant dans les coulisses, Valdez coachait les autres compétitrices. Oui, elle te dit non, voilà comment tu devras chanter. Elle était tellement prête, comme elle est toujours, mais on se rend compte que il y a toujours quelqu'un qui venait dire non, c'est pas comme ça que c'était. Ça veut dire que le jour du lancement du concours, on sait déjà qui va gagner. C'est la même chose qui se passe quand on dit qu'il y a le vote pour le PCA. C'est un film, on sait déjà qui va gagner. C'est les mêmes qui tirent les ficelles qui sont assis derrière. Tant qu'ils seront assis là avec les mêmes logiques, rien ne va changer. Nous allons donner nos avis, nous allons donner nos votes. Elles iront là où eux, ils vont souhaiter. C'est pour ça que moi, je dis chaque jour, je chante pour la passion. Je chante parce que Dieu a fait de moi un artiste. Si je donne ma voix chaque jour avec fierté, parce que je sais qu'elle adoucit les cœurs. Elle permet à d'autres personnes de retrouver, d'avoir le courage d'espérer d'exister. Mais s'il ne faut que regarder l'administration parce qu'il s'agit de ça, moi j'arrêterai de chanter, j'irai travailler les chants dans mon village. Il y a un grand frère qui a retiré sa candidature. Mmh. Est-ce qu'il l'a retiré parce qu'il a trouvé que ceux qui sont là sont faux? Ou alors parce qu'il s'est rendu compte qu'il n'a pas l'étoffe de pouvoir supporter et d'aider, d'arranger la situation des artistes? Parce que c'est de ça qu'il s'agit. Il suffit tout simplement pas d'aller s'asseoir là, dire que c'est moi. Mais si tu es assis là, est-ce que tu es sûr que tu as le pouvoir de décision? Mmh. C'est un peu difficile. C'est pour ça que parfois je veux pas parler, parce que dès que tu as parlé, on trouve que tu parles trop. Quelque part, tu subis. Mais je pense que, Francine, cette thématique, elle est très forte. Si les gens qui écoutent cette émission peuvent vraiment l'écouter, en écoutant les explications qu'on donne ici, et qu'ils aiment, parce qu'il suffit d'aimer l'art. Mmh. Si tu aimes l'art, tu vas vouloir veiller sur l'artiste. Tu vas vouloir donner la possibilité à l'artiste de créer encore des œuvres. Mmh. Et pour le faire, tu lui donnes son espace et tout ce qui va avec. Nous voyons des petits pays à côté. Je dis bien petits pays à côté qui ne valent pas le Cameroun, qui n'ont pas le même potentiel culturel que le Cameroun, mais qui nourrissent bien leurs hommes, qui se permettent de faire des choses qu'au Cameroun, on peine encore. Pour ne pas garder longtemps, je sais qu'on reviendra tout au long de l'émission, j'ai fait une demande de subvention d'un album. Mm-hmm. Parce que Bedine et Somba, je fais beaucoup plus de musique de festival. Mm-hmm. J'ai postulé pour un festival de la découverte RFI. On m'a dit, il faut demander la subvention pour ton album. J'ai fini d'écrire l'album. J'ai fini de mixer, masteriser l'album, il était prêt. Mmh. J'ai fait la demande avec l'album en question. C'était très beau, on a aimé. Mmh. Mais j'attends encore le retour jusqu'à aujourd'hui. Ça fait 4 ans.
0: Ah, ça?
1: Oui. Alors, donc, si je me dis que je vais attendre que l'État m'accompagne, quand est-ce que l'État va m'accompagner? On a tendance à croire que nous sommes tout simplement des amuseurs de la République, comme l'avait dit un ministre. Mmh. On est juste là quand on a besoin. Je suis en train d'écrire une chanson qui a pour titre « Pourquoi ?» Mmh. Pourquoi? Parce que quand on est en train de lire un discours quelque part, il y a des interventions, on dit « Monsieur le ministre, monsieur les... » Il n'y a jamais « Monsieur les artistes ».
0: Jamais.
1: Pourquoi?
0: On se pose la question.
1: C'est de la marginalisation. Par contre, nos musiques accompagnent
0: Tout événement. Tout circonstance.
1: Nous arrivons dans des maisons, comme les tableaux que nous voyons là. Mm-hmm. C'est des gens qui s'assiedent chez eux, qui ne dorment pas. Il a pensé à quelque chose, il se réveille au milieu de la nuit. Pour garder l'esprit, pour garder l'idée, il commence à griffonner des choses. Mm-hmm. Demain, quelqu'un vient voir le tableau, il est beau. Mais pourquoi on ne nous permet pas de véritablement sortir le meilleur de nous? Parce que dès que tu es pris en compte, dès que tu sens que tu as la valeur, tu es respecté, ne fût-ce qu'à 50%, Francine, mm-hmm. tu vas sortir le meilleur de toi. Parce
0: Tout
1: que tu te rends compte que les gens absorbent, les gens consomment avec amour. Et même si ce n'est pas à la valeur que tu attends, mais font un pas d'effort pour respecter, pour te donner la force de continuer, mm-hmm. tu vas le faire. Par contre, on ne peut rien faire sans l'art. L'art existe dans tout. Il y a des corps de métier que tu peux rechercher à certains endroits, mais pas l'art.
0: Tout à fait. Cédric, on a l'impression que pour l'écrivain, c'est un autre monde, hein, parce que les écrivains ne se plaignent pas. Est-ce qu'ils en ont marre de se plaindre, ou bien ils se disent ça ne sert à rien, on avance tout simplement?
6: Oui, Francine, merci de me donner la parole. Mm-hmm. La littérature au Cameroun est, comment dire, les jeunes, la jeunesse camerounaise a perdu le goût de la lecture. Mm-hmm. Lorsque nous étions tout petits, nous lisions beaucoup. Mm-hmm. Nous lisions des Tex Willer, nous lisions des Sass, mm-hmm. Marco Rinch. C'est ça qui nous a permis d'aimer la lecture. Mais de nos jours, les jeunes sont complètement désaxés. Ils préfèrent Facebook, Instagram, YouTube, oui, oui. Donc, du coup, dépenser 5 000 francs pour acheter un roman,
3: pour eux, ça relève de la gageure. Ils préfèrent s'adonner aux réseaux sociaux. Mais toutefois, la littérature garde toujours son sens.
0: Mais est-ce que ce n'est pas également la conjoncture qui n'est pas à la faveur aussi du coup de l'achat de ces livres-là? Parce qu'il faudrait le savoir que ce n'est pas tout le monde qui a cette opportunité-là de se dire « je pourrais acheter un ouvrage » alors que même pour manger, c'est problématique.
3: Oui, mais de nos jours, il n'y a pas que des œuvres physiques. Il y a également des œuvres numériques. Mmh. On peut télécharger un roman via Amazon. Mmh. Au modeste prix de 1000 francs, parfois 2000 francs. Mm-hmm. Mais je pense que le problème est tout autre. La littérature n'est plus prisée par la jeunesse comme à l'époque. Et je ne sais pas pourquoi. C'est vrai qu'en terminale, on nous avait dit que la littérature a deux penchants, l'engagement et l'esthétique.
0: Mm-hmm. Voilà. Tout à fait.
3: L'esthétique. Donc les jeunes sont plus plongés dans l'esthétique à outrance. Parce que nous qui sommes des écrivains engagés, nous aimons dire des vérités.
0: Mais est-ce que vous pensez que les écrivains sont assez mis en avant? Si on prend par exemple le cas, parce que oui. Lorsqu'il s'agit des ouvrages, les parents achètent beaucoup plus les ouvrages scolaires. Si on s'appesantit sur cela, est-ce que les ouvrages mis en avant permettent aussi aux jeunes de se dire « je vais aller chercher un ouvrage sur X ou sur Y » Est-ce qu'il y a assez de lumière sur les ouvrages camerounais?
3: Bon, à mon sens... Pour que ton ouvrage soit d'abord reconnu, pour être dans le circuit secondaire, mm-hmm. c'est toute une procédure. Mm-hmm. Mais nous qui faisons dans la romance, dans le roman, qui mm-hmm. parlons des sujets un peu pointus, c'est souvent compliqué pour nous de nous intégrer auprès des jeunes, auprès mm-hmm. de la jeunesse. Vous voyez, moi je suis un enfant de Stephen King depuis tout petit. Mm-hmm. J'ai lu Le Grand Frère Bézine et Somba, a sûrement lu des ouvrages de Stephen King.
1: Bien sûr.
3: Ou alors d'Alan Rice. Les jeunes ont plus vu ça sous forme cinématographique.
0: Tout à fait.
3: C'est-à-dire que c'est compliqué donc pour eux, aujourd'hui, de concevoir dans leur tête que Stephen King c'était un écrivain. Parce que les jeunes dans leur tête, c'est que Stephen King c'est le cinéma. Mm-hmm. Alan Rice, Entretien avec un vampire, c'est le cinéma. Frankenstein, c'est le cinéma. Alors que tous ont d'abord été des littéraires. Mm-hmm. Donc, ces ouvrages qu'on met dans les lycées, dans les collèges, dans les universités, mm-hmm. c'est plus pour l'académie, mais la littérature, c'est tout autre chose.
0: Et comment ça se passe forcément dans la chaîne littéraire au Cameroun? Est-ce que ça va mieux? Parce que on voit les artistes, ils parlent, mais les écrivains sont beaucoup plus muets.
1: Dis-nous ça.
3: Oh oui. Oui, merci pour cette question. C'est une question très pertinente. Disons que nous avons eu des grands écrivains à l'époque, tels que Mwango Beti, tels que Bernard Nanga, qui disaient certaines choses, certaines vérités. Mm-hmm. Mais vu le contexte sociopolitique mm-hmm. que nous vivons aujourd'hui, les écrivains n'ont plus l'opportunité de s'exprimer comme ils s'exprimaient avant. C'est devenu plus compliqué et avec tout ce qu'on voit tout autour, les financements, c'est plus évident. Les maisons d'édition ne sont pas comme les maisons d'édition en Europe mm-hmm. parce que dans la littérature, il y a des maisons à compte d'éditeur mm-hmm. et à compte courant, mais à compte d'éditeur, ça n'existe pas au Cameroun. Mm-hmm. C'est-à-dire qu'il faut débourser soi-même de l'argent. C'est pas comme en musique où les mm-hmm. managers, les producteurs financent.
0: Est-ce qu'il y a encore les producteurs, hein? Mais dis-nous, Francine. Regarde.
1: Francine. Je pense que c'est ce monsieur a répondu sans vouloir répondre.
0: Oui, tout à fait. Il a esquivé même la question, mais il a fini par
1: dire
0: quelque chose.
1: Vous connaissez, il y a un jeune écrivain, Alix Zoa, Tabou d'Afrique.
3: Tout à fait.
1: C'est mon beau-frère. Mmh. Ouais. Si j'avais été à ta place, j'aurais répondu comme mon précédent orateur. Ça veut dire que j'aurais répondu comme toi, si c'est toi qui avais parlé avant. Parce que l'art souffre de la même maladie. Mm-hmm. Quand on parle de producteur, on parle de promoteur, on parle de lecteur, mm-hmm. on parle de ceux qui écoutent la musique, ceux qui l'achètent. Au départ, moi, je garde souvent certains petits détails. On dit, est-ce que c'est parce que le coût d'achat est élevé? Francine, est-ce que tu ne remarques pas que nos enfants aujourd'hui, ils ont les plus gros téléphones que nous?
0: Bien sûr.
1: Voilà. Comment est-ce qu'ils font pour avoir un iPhone 15, 18?
0: Le bon gars
1: et ne
0: là,
1: pas pouvoir acheter, télécharger un livre de 1000 francs.
3: De 1000 francs.
1: Vous pensez qu'il y a une insulte que je, quand j'entends ce mot, j'ai tellement mal au cœur de recevoir ça. On dit quand tu veux cacher quelque chose à un Africain.
0: Mets-le dans un livre.
1: Mets-le dans un livre. Mais si on ne lit pas, comment on veut s'instruire? Comment on veut réussir et comment est-ce qu'on veut construire le Cameroun? Quelqu'un m'a dit, ton propos là, ça vise à dire qu'on devrait laisser les vieux rester au pouvoir. Non. Mais ceux qui doivent venir prendre le pouvoir doivent se documenter pour pouvoir connaître le Cameroun et le diriger. Aujourd'hui, on ne parle plus de producteurs au Cameroun. On parle de promoteurs culturels.
0: Tout à fait.
1: Et les managers qui existent aujourd'hui.
0: C'est quand tu es déjà connu.
1: Merci beaucoup. Ah là là. Si j'avais une bouteille, je te l'aurais offert. C'est de la même maladie, je dis en général, que souffre l'art au Cameroun. Je dis même encore chez les écrivains, quand tu as posé la question, j'allais croire qu'il allait dire, allait jeter encore la question sur les artistes, parce que tout au moins, on bénéficie d'une chose, de la visibilité audiovisuelle. On me voit à la télévision, même quand les gens pensent que dès qu'on te voit à la télé, tu as réussi. Ce soir, je sais qu'il y a des gens qui m'écoutent, qui sont fiers de m'écouter.
0: Tout à fait.
1: Mais combien de personnes, pour qu'un écrivain soit écouté, il ne va pas faire un clip. Son clip, c'est son livre.
0: Tout à fait.
1: Il ne va que passer à des émissions pour parler de son ouvrage. On va organiser des portes ouvertes pour qu'il parle de son... Mais combien de personnes vont partir? Il y a de cela 3 ans, Richard Amourou, que je salue au passage, si quelqu'un le connaît, lui dira que Bédine parle de toi. Il m'a donné quelque chose que je ne saurais jamais comment lui dire merci. Il organise les masterclass. La première édition, il y avait comme professeur Josco, Majoaï, Fabien Guémot, avec comme coordonnateur général le professeur Bingono.
0: Wow.
1: Les anges et Bogo. Je suis allé m'inscrire. Le jour qu'on avait cours avec ma joie, quand elle se lève, elle me dit, Bédine, tu es carrément assis. J'ai dit oui, je suis assis. Parce que tu as connu le succès. Tu sais comment ça se passe. Tu as quelque chose à m'apporter. Même si tu ne sais pas que tu as quelque chose à m'apporter, moi, je sais pertinemment que tu as quelque chose à m'apporter. Alors, je suis venu t'écouter. L'année qui suivait, Condescendance est montée. Quand il est venu réorganiser, j'étais parmi les formateurs. Et j'étais l'exemple que mon masterclass n'était pas pour venir montrer que je connais la musique. C'était pour transmettre un peu de mon savoir et le savoir de ceux qui ont compris quelque chose à ceux qui veulent grandir. Mais il y a des personnes qui ont dit, Richard Amourou, à quoi me donner? Qu'est-ce qu'il chante? C'est de la même manière que quelqu'un va passer devant un livre, un roman, il dit, il regarde, il passe dessus. Le souci qui tue cette génération, j'ai peur de dire ce mot chaque jour, cette génération, c'est la génération ratée. Francine,
0: t'es pas fort là.
1: Je pèse mes mots et je réitère mon propos. C'est une génération ratée. Pourquoi? Vous regardez d'abord sur le programme scolaire. Il n'y a plus la leçon écriture.
0: Bien sûr.
1: Ton enfant ne peut pas t'écrire un mot sur un papier. S'il n'est pas là, tu ne comprendras pas. Et si tu ne sais pas lire, comment tu vas écrire? Et pour lire, la seule possibilité, c'est d'acheter. Il a parlé des romans, des ouvrages que je reconnais. Ça nous a forgé, ça nous a aidé. Moi, je n'étais pas très bon en français. Quand le professeur de français entrait, moi, j'entrais sous la table.
0: Voilà.
1: Mais comme tu ne pouvais pas te cacher longtemps, mon meilleur ami, mon meilleur ami était M. Angou, mon professeur de maths.
3: Voilà.
1: Mais aujourd'hui, moi, je dirais même que le mal réside plus au niveau de l'écriture. Au niveau de la chanson.
0: Tout à fait.
1: Parce que tout de même, on a quand même n'importe quoi qui sort. Je pèse également mes mots, mais on écoute. C'est diffusé. Mais est-ce qu'on peut, on ne peut pas savoir que lui, son roman, son livre peut encore me permettre d'écrire des chansons qu'on aimera plus demain ou après-demain.
0: Ou bien même de tourner un film.
1: Ou de tourner un film. On a Titanic qui a commencé par un roman et qui est revenu par les images. Après, Jibem Piana est venu par la chanson.
3: Exactement.
1: C'est une chaîne, dès que la chaîne est brisée, et je vous promets que d'ici encore 5, 10, 20 ans, même la musique, vous ne pourrez plus vous asseoir et prendre une chanson pour passer à travers vos émissions, parce qu'il n'y aura rien à écouter. Ceux qui transmettent, qui prennent le relais de la chanson aujourd'hui, n'ont pas compris que la musique réside sur deux choses, la forme et le fond.
0: On cherche le buzz.
1: Il a parlé de quelque chose là tout à l'heure. Chez nous, dans la musique, le showbiz. La nouvelle génération a adopté le show. C'est pour ça que vous allez les voir courir à gauche et à droite. Mais ils ne sont pas capables de payer leur loyer. Parce qu'ils ont des tailles, ils ont oublié le détail le plus important, le business. Il faut jumeler les deux. C'est la même chose qu'il faut donc comprendre que dès qu'il y a la forme, le fond doit également venir pour édifier ceux qui écoutent. Si j'étais quelqu'un qui écoute, si c'était moi qui va aller acheter ce roman pour le lire, est-ce qu'il allait me parler? Et s'il me parle, qu'est-ce que je vais transmettre? C'est de ça qu'il s'agit, Francine. C'est pour ça que les réunions de la SONACAM, les réunions de l'art, du ministère des Arts et de la Culture, je n'assiste pas parce que je suis sûr d'une chose, même si mon avis est pertinent, il ne comptera pas.
0: Compresseur, l'art, lorsqu'on parle de l'art, quel est votre regard forcément sur le rôle de l'art dans la société?
2: Bon, déjà, bonsoir encore à tous. Déjà, mon père Bédiné Somba avait déjà tout dit, donc je vais juste apporter un peu mon avis.
0: Bien sûr.
2: Vous savez, l'art, surtout au Cameroun, l'art n'est réellement pas valorisé. Mais nous sommes des porte-parole en tant que chanteurs, paroliers. Nous sommes des porte-parole. Nous sommes amenés à bien édifier, à bien localiser sur la thématique de l'art. Donc, je pense que tout dépend de la manière dont tout le monde conçoit ce terme-là. Parce que l'art, en général, c'est pas un thème à blaguer. Pour ceux qui maîtrisent vraiment l'histoire de l'art, c'est pas un thème avec lequel il faut vraiment s'amuser. Alors, pour moi, nous allons nous battre et nous allons faire tout et pour tout pour essayer d'édifier en ce qui concerne l'art, vraiment. Parce que nous, les chanteurs paroliers, nous défendons l'art à notre niveau, mais ceux qui reçoivent ce qu'on défend ne le prennent pas comme nous on veut vraiment édifier, donc ça devient compliqué. Donc mon père Bédiné Somba avait déjà tout dit.
1: C'est ta fin qui me plaît. C'est ta fin qui me plaît. Ceux qui reçoivent l'art. Parce que le public a un très grand rôle à jouer. L'art, ça ne dépend pas seulement des acteurs, mais de ceux à qui on propose, ceux qui écoutent nos musiques, ceux qui achètent nos livres. Ils les écoutent comment? Quelle est la place qu'ils nous donnent? Est-ce que Francine écoute ma chanson juste parce qu'elle est en détresse, parce qu'elle a subi une condescendance quelque part?
0: Tout à fait.
1: Mais est-ce qu'elle écoute cette chanson comme je souhaitais qu'elle l'écoute? De passer le message comme celui que je citais tantôt qui a dit qu'il n'aime pas ma chanson en se disant que je tire sur les riches, non. Mais par contre, condescendance attire l'attention sur un comportement.
0: Tout à fait.
1: Mais si ce public qui nous écoute, et j'ai une chanson, Francine, je vais te l'envoyer, qui a pour titre Déchéance. Quelqu'un m'a dit, toi, tu vas passer du temps à conseiller les gens alors qu'on ne t'écoute pas. Je suis sûr, je suis sûr d'une chose. Sur 1000, il y a au moins une personne qui va écouter. Et lui également va passer ses messages et une autre personne va écouter. Ouais. Je tire sur tout le monde, même sur les médias. Oui.
0: Et pourquoi?
1: Je dis au départ, je vais me souvenir. Me voici aussi, Bédine, je m'avance vers vous. Et demain, on dira que j'ai baissé ma culotte. Mm-hmm. Mais on ne voit pas autant d'années dans le noir. Mm-hmm. Je verrai la lumière par la grâce de Dieu.
0: Est-ce que ce sont alors les
1: ce
0: médias
1: qui me fait si mal, c'est au final. Pardon, voilà. Je devais
0: vas-y,
1: chanter
0: vas-y,
1: ça pour
0: chante,
1: moi.
0: Chante.
1: Ce qui me fait si mal, c'est aussi nos frères cinéastes. Mm-hmm. Pour le choix des génériques, c'est Beyoncé qui passe. Mm-hmm. Autant au pays, il y a des enfants qui chantent et qui ont besoin de promotion, mais vous la faites ailleurs.
0: Oh. En tout cas, pas Royal FM.
1: Tout simplement parce que je me suis rendu, le cœur souffre trop. Mm-hmm. Il y a un jeune artiste, il n'existe même plus, il s'appelait Gilberto. Mm-hmm. Pas qu'il est mort. Il avait fait une chanson où il parle du père. Il tire sur le père.
0: Ok.
1: Et il y a une chaîne de radio qu'il avait prise pour une émission. Mm-hmm. Pendant que on l'interviewe, c'était la chanson de... comment il s'appelle? Kérosène, qui passe en fond sonore.
0: Comme pour dire que...
1: Francine, j'ai dit votre thématique, elle pourra jamais. C'est tellement grand, c'est tellement
0: voilà.
1: fort. C'est tellement grand. Et si les gens ont peur de parler de la réalité, ça ne va jamais se soigner. Longue Longue a dit un mot qui est trop fort. Je suis votre libérateur, je vais mourir pour vous.
0: Pour
1: c'est
0: vous?
1: Un mot trop fort parce que je dis ce que vous avez peur de dire et je prends vos balles. C'est ce que ça veut dire. Et je pense que il faut que les gens, en tant soit peu, s'arrêtent une seconde et se disent, je me lève en musique. Je me lève avec l'art. Je me couche avec l'art. Ça se passe partout. Vous voyez les, comment ils s'appellent, les gars qui font des, on appelle ça, ça se passe plus sur l'état, les gars qui dessinent sur les murs.
0: Les peintres, les artistes plasticiens,
1: les graphistes. Vous voyez ces gars? On les étudie beaucoup plus dans les clips.
0: Mm-hmm. Oui.
1: Il arrive sur un mur, il commence à faire des choses. Comme il a des locks, il en trouve qu'il a fumé, il a pris un joint.
0: On n'a pas
1: mais le final de ce qu'il a fait, si on te dit de reproduire la même chose,
0: tu ne peux pas.
1: Tu vas prendre toute ta vie. Mais pourquoi on, comment on fait pour ne pas respecter le travail de ce garçon? Est-ce que tu sais que Francine, en Côte d'Ivoire, je prends notre pays frère. Parce que notre vrai pays, frère, c'est la Côte d'Ivoire. En Côte d'Ivoire, les graphistes, pour les voir, il faut demander l'audience.
0: Ce sont les boss.
4: Ouais, ouais.
1: Est-ce que vous savez que seulement, j'appelle souvent petit pays, par un pays comme le Mali, pendant tous les grands festivals des trois dernières années, ceux qui gagnent, c'est les Maliens. Pourquoi? Pendant qu'on a des grands chanteurs au Cameroun. Mais le problème, c'est que ce sont nos propres frères camerounais qui se chargent de nous barrer la route. Pourquoi? Parce que si je n'ai pas, ils appellent ça le tchoko, tu ne passes pas. Francine, tu parles très bien français. Quand j'écoute ta voix à la radio, waouh, c'est. Mais si je n'ai pas ma part, tu ne passes pas. Francine, c'est ça le problème. Il faut qu'on parle de là où se trouve le mal.
0: Tout à fait.
1: Bédine et Somba chantent trop bien et autres. Est-ce que je peux le manipuler? Non. Il est déjà assez vieux. Il maîtrise trop la chose. Non. Appelle-t-elle. Lui, son cachet, c'est 100 000. On lui donne 20 000, il va prendre. C'est de ça qu'il s'agit. C'est ça qui tue là au Cameroun. Et pour ne pas monopoliser la parole, je suis arrivé au Congo. Pour ma première fois, pour un festival, en fait, pour un concert de Lady Ponce. On était à un festival au Tchad, Parole de Femme. Elle est arrivée pour le même festival, et puis son manager a dit, on peut faire partir les mêmes personnes ici pour le Congo, pour gonfler ton équipe. Parce que la logique au Congo, quand tu as une équipe de 30, 15, 20 personnes, tu es beaucoup plus respecté. C'est comme ça qu'on arrive. Pour ne pas aller loin, on a passé une semaine. Pendant ces une semaine, on écoutait nos chansons que pendant nos répétitions.
0: Ah ça.
1: Mais quand on finissait de répéter, on venait à la pause parce que ce qui est bien au Congo, c'est que même un petit bar du quartier, c'est l'orchestre, ils jouent live. Pendant la pause, on dit, est-ce qu'on peut jouer? Nous sommes artistes. Ils disent, si vous voulez jouer, vous jouez la musique congolaise. Oui. Le mal est tellement profond, Francine. On est arrivé au point où on voulait acheter. Que, comme s'il y a les CD, on paye, vous mettez. Ils ont dit non, on ne joue que la musique congolaise, la rumba. Sauf que le jour qu'on devait rentrer, il y a un monsieur qui gare pendant qu'on faisait. Il nous entend, on a commencé à parler en néondo. Il a dit que. Mia Soé, vous sortez d'où? On dit, on est venu pour le concert de Lady. Ah, même comme depuis que nous sommes là, on n'arrive pas à écouter nos musiques. Il dit, comment? Ça, c'est mon bar. Vous n'écoutez pas? Il dit que non, ils nous ont dit qu'on écoute rien d'autre. Il a piqué un. Il dit, comment? Mes frères sont dans. Ça, c'est mon immeuble. Ils travaillent à la présence. Ils veulent écouter la musique du Cameroun. Vous ne les permettez pas. Ils veulent acheter. Vous ne permettez pas. Il les a tous virés. Il est entré derrière le comptoir, il a porté les cartons des CD, des musiques du Cameroun. Chaque fois que je viens au pays, j'achète. Parce que je me suis dit que de la manière dont on diffuse les musiques de nos frères congolais au Cameroun, ça va être la même chose. Et je me rends même compte que ça moisit ici. Quand je suis rentré, ça m'a révolté. J'ai dit, Francine, quand je tenais un cabaret quelque part, je prenais soin de dire aux chanteurs, je ne veux pas de chanter chansons congolaises. Si un client vient et qu'il demande une chanson congolaise, dis-lui complètement qu'on ne joue pas. Et même dans mon bar actuellement, je ne mets que les musiques camerounaises. C'est logique et c'est légitime. Je défends ma culture. Mais combien de Camerounais le font? Pendant que je fais cela, j'entre quand même dans une voiture pour rentrer en fou. J'écoute les musiques congolaises du carrefour à Ouest, aller jusqu'en fou. Je suis obligé parce que c'est sa voiture. Le mal est tellement profond que ce n'est pas seulement le problème de nous les acteurs, mais aussi de ceux qui consomment ce que nous. Et vous avec. Mais maintenant, le média au Cameroun, honnêtement, sans te flatter, il a beaucoup changé. Il a franchement changé parce qu'à l'époque, quand tu venais dans une chaîne de télé ou de radio. Je prends un exemple. Je suis venu à Royal FM. Je suis un artiste. Je m'appelle Bedine Esomba. Voilà mon CD. Ah, tu chantes quoi? Donne. Tu as donné le truc pour le technicien. Oui, j'ai donné. On joue pendant que tu es là. Dès que tu tournes le dos, pas. Et je peux dire merci, comme je le dis tout à l'heure, parce que les médias camerounais ont accompagné condescendant. Si aujourd'hui, on peut parler de Bedine Esomba. Je suis venu ici, je t'avais dit. Je suis venu ici, je crois, deux ou trois fois. Le média camerounais m'a accompagné. Et c'est un début de changement. Et si on veut que l'art au Cameroun joue véritablement son rôle et qu'il nourrisse son homme et qu'il continue à satisfaire le client, il faut permettre que le mal soit guéri à la base. Il faut guérir, soigner le mal. On dit chez nous les bêtises, parce que moi, j'aime toujours parler. Ou à bailer, ou mijiri. Ça veut dire que le côté où l'arbre est penché, tu facilites, tu coupes l'arbre. Il faut franchement sévir. Et je crois que demain ou après-demain, on va tirer sur moi. Parce que je vais toujours dire la vérité.
0: On va prendre une ponctuation musicale avec le concours de la technique.

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0: De retour sur ce plateau, merci à la régie d'antenne pour cette belle mélodie, hein, j'y parviens. On va également parler d'un autre type d'art, hein. On va pas seulement s'apesantir sur l'art musical ou bien littéraire. On va un peu voir l'art cynophile, ouais. C'est ça?
1: Ouais, c'est ça.
0: Voilà. On voulait en savoir un peu plus sur cette art. Racine,
2: tu dis s'il te plaît, c'est l'art.
0: Cynophile.
2: Okay, merci. Cynophile. Merci. Moi j'aime toujours garder.
3: Oui, oui. Ouais.
0: C'est important.
1: Ouais.
0: C'est vrai que quand on parle d'art cynophile, on pense immédiatement au cinéma. Mais ah, là, ouais. ce sont les acteurs, oh, ouais, des chiens.
1: Ouais.
0: Oui, ça se passe comment?
1: Bon, en fait, c'est pas très compliqué. Mm-hmm. C'est un art comme les autres.
0: Il y a une formation.
1: Il y a une passion d'abord. Mm-hmm. C'est au départ, c'est une

0: Passion, c'est un monde qui ouvre le cœur, qui te lie de façon psychologique, physique, morale, avec un autre être, mais qui est l'animal. Ouais. Faut écouter, parce que même le fait qu'il te regarde pour que tu lui passes à manger, c'est une mélodie, si on peut le dire ainsi. Ouais.
1: Et comment pouvoir graisser, on va le dire ainsi, un
0: Ouais.
1: chien et pouvoir apprivoiser un chien comme ça qu'on a trouvé dans la rue?
0: Bon, avant de parler de dressage, il faut d'abord parler de
2: Francine, tu veux dire acheter un
0: d'anthropologie.
2: chien?
1: Non, pas du tout, hein. Je suis pas du quartier.
0: Avant de parler de dressage, faut déjà commencer par le premier point qui est celui de l'éducation.
1: Voilà.
0: Parce que dans l'art en général, on parle aussi de l'éducation. Voilà. Bon, le système pour appréhender un chien, qu'il soit agressif ou pas, c'est comme commencer à écrire un livre ou une chanson. Parce que je vais entrer dans le contexte de tout le monde.
1: Bien sûr.
0: C'est la psychologie en général. Voilà. Donc, pour appréhender un animal, il faut déjà faire d'abord l'étude de la personne, donc de l'animal qui est en face de nous, un peu comme on fait l'étude du public. Tu sais que si tu passes ce message, le message chez nous, c'est l'approche. Alors, si je t'approche brutalement, tu vas me griffer. Ça veut dire quoi? Si
1: Est-ce
0: je
1: que le
0: prends
1: chien accueille
0: le...
1: d'abord bien? Dès que le chien te voit, il
0: Oui,
1: aboie.
0: je parle de
2: Ce gars
0: l'approche.
2: explique bien, il parle bien.
0: Voilà, je parle de l'approche. Si tu m'approches mal, c'est comme une femme, Francine.
1: Voilà.
0: Si je viens et je te dis, Francine, bonjour.
1: Oui, voilà.
0: Automatiquement,
1: Ou
0: tu vas
1: bien, hey,
0: me
1: mamie,
0: tourner le
1: donne-moi ton
0: dos.
1: numéro.
0: Alors, du
1: Voilà.
0: coup, c'est comme un
2: Bonjour,
0: chien.
2: Francine.
0: J'ai dit, hé, toi, viens ici. Tu vas fuir.
2: Ouais,
0: Ça,
2: c'est
0: c'est
2: vrai.
0: clair. Donc, l'approche, c'est pour ça que j'ai mis en avant l'amour. Parce que l'amour, c'est un point qui réunit. C'est un point qui fait des approches favorables. Voilà.
2: Faut être
0: Donc,
2: méthodique.
0: méthodique, la méthodologie. Voilà pourquoi tout le monde peut avoir un chien. Tout le monde peut avoir un chien. Ouais. C'est possible pour tous.
1: Et comment faire pour éviter forcément cette crainte-là? Parce que on
2: C'est
1: a
2: ça,
1: toujours peur
2: le
1: que le chien
2: problème. Merci, merci
1: aboie dès
2: Francine.
1: qu'on va
0: En
2: Ça, le
0: fait,
2: problème.
0: la crainte s'évite comment? Si moi j'aime écouter les musiques, peut-être comme le rap, voilà. Je vais, comment dire, le mot m'a échappé. Pour éviter cette crainte-là, il faut d'abord aimer ce que tu veux appréhender. Ouais. Il faut d'abord aimer. Bon, c'est pas tout le monde. Parce que on n'aime pas par rapport à ce qu'on a dit ou à ce qu'on a vu de ce qu'on a en face de nous. Je peux dire, bon, je n'aime pas ce téléphone parce qu'on m'a dit peut-être techno, il n'est pas peut-être résistant. Je préfère iPhone. C'est en entrant en contact
3: Tu
0: avec ce qui est en face de nous, avec la
1: découvres
0: réalité, qu'on finit par accepter le vrai ou le faux, le bon ou le mauvais. Donc c'est un peu comme ça que ce domaine se comporte en fait. Donc la peur réside dans celui qui veut avoir peur. Tant que tu n'as pas affronté ce qui est la réalité, tu ne sauras jamais si c'est bon ou c'est mauvais.
2: Ensuite, je voulais lui poser une question,
1: Oui,
2: si tu me
1: c'est
2: permets.
1: possible, c'est possible.
2: Est-ce qu'on peut dresser tous les chiens?
1: Voilà.
0: On dresse tous les chiens.
2: Je le dis parce que, en voyant des races de chiens, il y a des chiens
1: Compliqué.
2: vraiment.
3: Oui, très compliqué.
0: Je vais être
2: Est-ce que
0: franc sur
2: l'approche
0: la
2: est la
0: réponse.
2: même?
0: Bon, l'approche différencie selon la mentalité de l'animal. Le chien qui est agressif ne va pas se faire approcher comme celui qui est doux. C'est clair, celui qui est doux, il va s'approcher lui-même. Sur 100% d'expérience que moi j'ai eu à faire, le chien, c'est comme lorsqu'on écoute le zouk ou une mélodie comme Titanic. Si on revient ici, Titanic, ça touche directement. C'est-à-dire quoi? L'animal, lorsqu'il va te voir, il va t'aimer directement. Comme il peut ne pas t'aimer directement. Comme tu peux écouter cette musique, tu l'aimes là, mais bien après, tu peux l'écouter,
3: Il y a une
0: tu ne l'aimes pas
3: passion.
0: tout de suite,
3: Ouais.
0: mais avec le temps.
1: Après, avec le
2: Justement
1: temps.
2: parce qu'on m'a parlé des races de chiens, mais on m'a parlé du pitbull, que c'est le plus barbare, c'est le... Justement, c'était un peu en ça qui a renvoyé ma question.
0: Vous savez, dans ce qu'on appelle la reproduction chez nous, chez nous, les cynophiles, il y a les chiens de prédisposition. Et la mentalité existe dans ces chiens de prédisposition. Il y a des races. Voilà pourquoi il est conseillé de produire des chiens de la même race selon la mentalité. En fonction de ce que nous voulons demain. Par exemple, j'ai parlé du domaine de la sécurité. Parce que moi, c'est plus ma spécialité là-bas. Je forme plus les chiens d'unité spéciale. Pour la sécurité des biens et des personnes. Voilà. Et pour arriver au niveau de ce travail-là, de ce dressage-là, faudrait d'abord que je puisse faire entrer ce chiot à la maternelle. Après, au primaire, au secondaire.
2: Ça veut dire que tu le prends...
0: Je le prends tout petit. Je lui donne une éducation. Je lui montre ce qu'il doit faire, ce qu'il ne doit pas faire.
1: On ne peut pas prendre l'autodidacte, on le forme.
2: Voilà. C'est comme César allait...
1: Voilà.
2: Je parle de César parce que je suivais beaucoup. Hein,
0: ouais.
2: Parce que je me disais qu'en le suivant, je peux prendre un chien, mais je n'arrive pas. Est-ce que si on t'amène déjà un chien mature, qui est, je vais dire, agressif, qui a ses distances habitudes, tu peux arriver à le ramener?
0: C'est possible. Sur 100%, c'est possible à 60%. Un pitbull, oui. Maintenant, la base, c'est l'approche. Ayant étudié la race. Ayant étudié la race du chien. Ayant en soi les capacités. Parce que tu peux être formateur, mais tu n'as pas la capacité de former un chien adulte. Il y a des personnes qui sont habituées à commencer à l'âge de 2 mois, 3 mois. Il y a des personnes qui ont la capacité de commencer à partir de 6 mois parce que tous les chiens de race ou alors pas de race, leur formation, tous n'ont pas le même âge de début de formation. Il y a des chiens qui, leur formation doit commencer à partir de 6 mois, d'autres à partir de 7 mois, d'autres à partir de 2 mois, en fonction de ta moralité et de ton état d'esprit. C'est un peu ce point-là. Maintenant, moi, je parle de moi. Si je prends un chien de 1 an, je peux toujours le former comme un chien de 6 mois, 7 mois, 8 mois. Qu'il soit agressif.
2: Peu importe la race.
0: Ou alors compréhensif. Peu importe la race. Le tout, c'est de savoir faire l'approche. Parce que c'est l'approche la base. C'est la première découverture, la première page. Parce que si tu connais le titre d'un livre ou d'un roman, tu ouvres ton esprit, tu peux déjà savoir
2: qu'est-ce que la suite est dans.
0: Qu'est-ce qu'il y a réellement dans le livre et dans le roman.
2: Mais pas ma chanson.
0: C'est pareil pour la chanson. Alors, je veux généraliser en disant que l'art, ça se trouve partout. Ça se trouve même ici. L'art, c'est pas seulement l'écriture, c'est pas seulement la chanson.
2: Déjà, tout ce que fait. Nous faisons là.
0: Déjà, physiquement, vous voyez que j'ai de l'art sur moi.
1: Oui. Tout à fait.
0: Voilà.
3: Ah oui, ça c'est de l'art.
1: Ça c'est de l'art.
2: Francine, tu en veux aussi?
0: Je suis tatoué. Sinon, je
2: connais quelqu'un qui
0: ne voit pas.
1: C'est compliqué. J'ai...
2: Je connais le roi du tatoueur au Cameroun.
0: Voilà.
2: Ouais. Donc, il enlève, il peut replacer.
0: Il peut replacer.
1: Il enlève?
2: Oui.
1: Il replace. Sans forcément.
2: Il fait souvent les délais, ça dépend de toi.
1: Ah, ok, d'accord.
2: Bon, je ne fais pas de publicité pour lui.
0: Voilà.
2: Salut, bro, au passage, petit américain.
0: Donc, l'art réside dans tout ce que nous pouvons appliquer dans notre vie. J'ai été vraiment. Je le suis depuis mon grand frère qui est là. C'est vraiment. Je prends exemple. Sur la première et la deuxième édition, si je ne me trompe pas.
3: Tout à fait.
0: Si elle est là, je lui passe le bonsoir, elle comprendra que la page principale, dans la couverture même du roman, ça exprime déjà l'art du cœur, l'art de l'amour, l'image qui est inscrite dessus. C'est un peu... je peux appeler quoi? C'est un peu comme si je prends le point de Francine, son vocal, son énergie, son esprit. C'est un art fabuleux. Parce que moi,
2: tu auras envie de lui demander sa main.
0: Si je commence à lui demander sa main, ou alors un conseil sur son énergie, vraiment.
2: Ne m'invitez plus ici, sinon je vais vous
0: dire. Je ne vraiment pas s'en sortir. Oui, cette énergie, on peut le conserver en courant.
2: C'est vrai.
0: On peut le conserver en faisant du sport sur place. Mais j'ai calculé psychologiquement, avec les yeux fermés, le temps qu'elle a eu à prendre pour l'introduction de cette émission. Ça, c'est vraiment à féliciter parce que...
2: Est-ce que parfois, quand on applaudit en retard, ça a de la valeur?
1: Ça a de la valeur. Merci.
0: Voilà. Donc, nous tous ici présents, nous pratiquons un art. C'est vrai, c'est dans un monde différent, mais ça nous réunit, nous tous.
2: Oui, oui, oui. On est dans la même boîte.
0: Si vous m'avez bien compris.
2: Très bien.
0: J'ai pris un peu de partout pour mélanger au mien. C'est comme ça. Parce que si, par exemple, je souhaite même la prochaine fois que je viendrai, venir avec un sujet.
3: Waouh.
0: Un sujet.
2: Francine ne m'invite
0: qui va transformer la peur de Francine en l'amour pour le chien de race ou alors un chien en général.
2: Non, non, non, je serai à Douala.
0: Voilà. Un bonbule, un pitbull, un berger allemand ou un malinois.
3: Oh là là.
0: Pour qu'il soit un chien, ça peut être la race de chez nous, mais on leur donne tous le même art qui est la porte de l'amour.
2: Et un chien ne t'a jamais fait peur?
0: Un chien m'a fait peur lorsque je l'ai vu être malade. Là, j'ai eu peur de le perdre.
1: Ah, ok.
2: Non, non, non. Tu es le fils de Fogé. Quand je parle de la peur, c'est que tu as vu la bête en face de toi.
1: Et tu as eu peur.
2: Et on t'a dit...
1: Le premier contact.
2: Le premier contact.
0: J'ai répondu techniquement. C'est pour dire que j'ai cultivé en moi l'amour. C'est-à-dire quoi? S'il soit effrayant ou il soit gigantesque...
2: Tu sais déjà comment le prendre.
0: Tu sais comment le conserver de près ou de loin. Alors, en moi... et éteint cette histoire de peur. J'ai transformé cette peur en passion.
2: Je pourrais l'utiliser pour une de mes chansons, pour un clip.
3: Par exemple.
2: Le titre, c'est Za.
0: Za.
2: Parce que parfois, ce qu'il vient d'expliquer, Francine, est tellement fort que je peux me dire que demain, je peux aussi approcher un chien. Mais ma grande peur, c'est que j'avais été mordu par un chien, j'avais 8 ans.
1: Wow.
2: Donc, cette peur, elle, ça fait qu'à la maison, il y a mon fils qui a toujours voulu avoir un chien. Mais je lui dis, tant qu'il est bébé, il est tout beau, il est doux.
1: Oui, il est mignon.
2: Mais
1: il
2: après,
1: est...
2: dès qu'il a grandi, ça devient autre chose.
1: C'est compliqué.
2: Parce que quand il faut avoir un chien à la maison, il faut avoir un vrai chien. Sinon, un chien qui ne te sert à rien devient plutôt la porte d'ouverture. Donc, je crois que si ce sera possible, on va s'échanger le numéro.
0: D'accord.
2: Parce que j'ai une chanson qui dit un peu la même chose, mais...
0: Dans un sens contraire.
1: En tout cas, on va seulement attendre le clip.
3: Ah oui.
1: L'artiste nous a vraiment touchés.
2: À force de croire que je suis toi, j'ai renoncé à être moi.
0: Voilà. Donc, vous voyez que ça crée quelque chose.
3: Ah oui.
0: Oui. Il faut creuser pour savoir s'il y a l'eau en bas. C'est très important.
2: Francis, tu crois qu'on peut payer ça?
1: Payer ça?
2: Oui. On ne peut pas. Ce gars, ce qu'il développe, on ne peut pas payer. Le Cameroun, c'est mon pays, je l'aime, mais ça fait mal parfois quand je dis que je suis Cameroun. Et de voir la réalité qu'on vit aujourd'hui. Tu vois, voilà, Victoire Feeling perd son âme.
1: Oui, perd son âme.
2: À quel niveau l'État l'accompagne? Elle a donné de sa voix, de son image pour adoucir autant de mœurs.
1: Tout à fait.
2: Je ne sais pas, mais est-ce que l'État l'accompagne? Il y a un décès au Cameroun qui a fait la une de tous les journaux jusqu'à l'enterrement, celui d'Avenir Ava.
1: Tout à fait.
3: Oui,
2: par rapport à la qualité
1: de la mort, du décès.
2: Du décès. Mais combien d'artistes meurent dans la précarité? On dit quand vous êtes bien, nous sommes bien quand? Francine, ça c'est un sujet que je pense que tu ne vas pas éteindre aussitôt.
1: Mais est-ce que s'il faudrait parler même de l'artiste, de la situation de l'artiste, est-ce que ce n'est pas également le tort, hein, que ce soit l'écrivain, que ce soit le cynophile, que ce soit l'artiste en général, le style de vie que les artistes aiment bien mettre en avant, n'est-ce pas déjà un tort ou bien un frein pour eux? Je m'explique, si on prend même le cas maintenant des créateurs de contenu qui sont très célèbres, on se retrouve avec des créateurs de contenu qui habitent même dans des maisons. Quand vous voyez la maison de la personne, vous dites « mon Dieu !» Mais qui cherche des meublés pour donner une image de « je suis bien ». Est-ce que ce n'est pas aussi la faute de l'artiste?
2: Un artiste, à la base, tout le monde sait qu'un artiste est celui qui vend le rêve. Mmh. Il faut le savoir. Mmh. Un artiste est un modèle, mmh, en quelque sorte. Réellement, nous devons refléter ce que nous chantons.
1: Oui.
2: Mais maintenant, sauf que la réalité de notre pays ne nous permet pas de joindre l'utile à l'agréable.
1: Je vais prendre un exemple pour te relancer. Si on prend le cas de Chidima qui avait chanté Kedike, mmh, elle avait tourné un clip en pagne, tissu pagne, un simple tricot. Elle était carrément dans un village et dansait. Est-ce que ce n'était pas beau? Est-ce que nous sommes obligés forcément de toujours aller chercher des appartements meublés, de chercher des hôtels pour pouvoir tourner des clips? Parce que je sais pourquoi je pose la question.
2: Non, ta question est très personnelle.
1: Il y en a tellement d'artistes qui le font,
2: oui,
1: et qui se mettent dans un rythme de vie où...
2: Ils se condamnent.
1: Après lui-même, ils se condamnent.
3: Ils se retrouvent condamnés,
2: oui. Francine, merci. Parce que il y a des chansons qui exige un certain confort.
1: Mm-hmm.
2: Ça dépend de qu'est-ce que tu chantes.
1: Mm-hmm.
2: Ça dépend de la vision de ta chanson.
1: Tout à fait.
2: Mais maintenant, les gens se sont dit, dès que mon clip est beau, peu importe ce que tu chantes,
1: voilà,
2: ils se rendent même pas compte qu'il y a de l'incohérence.
1: Mm-hmm.
2: Tu chantes la pauvreté, mais le clip reflète la richesse.
1: L'hôtel, la
2: cette richesse que tu n'as pas les un dixième,
1: voilà,
2: de pouvoir prouver. Mais maintenant... Je suis d'accord avec toi quand tu as formulé la question la première fois sur le fait que les conditions de vie, l'hygiène de vie, mmh, un artiste qui est un modèle,
1: mmh,
2: devrait d'abord se dire, on m'a vu à la télé hier,
1: mmh,
2: j'étais propre, il va falloir qu'on me voie pareil demain.
1: Mmh.
2: Même si mon pantalon coûte 1000 francs, il doit être propre, bien repassé, je dois être bien mis. C'est de ça qu'il s'agit. C'est pour ça que vous allez remarquer, moi je suis un peu conditionné parce que mon équipe managériale m'a toujours dit non, pour l'instant on va faire ça comme ça.
1: Mm-hmm.
2: J'accepte parce que je dois écouter mon équipe.
1: Mm-hmm.
2: Mais au fond, j'aimerais faire une carrière sans complexe.
1: Mm-hmm.
2: Ça veut dire que quand vous voyez mon clip, il est possible que vous m'avez vu avec cette tenue ici aujourd'hui, demain je tourne avec.
1: Mm-hmm.
2: Ce qui est important, c'est ce qui sort de ma bouche.
1: Mm-hmm.
2: C'est le message que je veux véhiculer. Mais maintenant, s'il y a une chanson dans laquelle il est nécessaire qu'il y ait un luxe, je peux cependant aller louer un meublé et vivre vrai. Parce qu'il y a ceux qui vont, Francine, ce que tu révèles là est très fort.
1: Mm-hmm.
2: Il y a ceux qui vont également, qui après la sortie de la chanson, il y a un peu de succès, il va vivre dans un
1: meublé.
2: Avec le peu qu'il gagne, oubliant, mm-hmm, que... Ça devrait lui permettre de rentrer en studio et de refaire, mm-hmm, d'autres chansons.
1: Mm-hmm.
2: Continuer à rester dans la maison familiale. Peut-être l'améliorer, changer le mur avant la façade pour que, mm-hmm, ce soit un peu plus propre. Parce, mm-hmm, qu'on ne devrait pas arriver chez un artiste un jour. On trouve que c'est n'importe quoi.
1: Mm-hmm.
2: Mais tout de même, il faut qu'on comprenne qu'il ne faut pas qu'on vende ce qu'on n'est pas.
1: Mm-hmm.
2: Ça devient faux. À l'époque, on se disait que les artistes de Douala étaient des grands bluffeurs. Mais, mm-hmm, ils savaient bluffer. Quand Jean-Paul Mondo disparaît un mois, il est à Douala,
3: mm-hmm,
2: mais il reste chez lui un mois. Il se rassure qu'il est allé acheter son blouson cuir,
1: mm-hmm,
2: il a acheté sa belle paire de chaussures, mm-hmm, il a fait au moins 4 ou 5 ou 6 tenues.
3: Mm-hmm.
2: Il a fait sa valise. Quand il revient, c'est via une émission. Je suis rentré hier.
1: Wow.
2: D'où? Et quand tu le revois, il reflète quelqu'un qui sort de quelque part.
1: Voilà.
2: Donc, il sait vendre son film.
1: Mm-hmm.
2: Ça fait du coup, un organisateur, un événementien qui veut des artistes, il va dire non, voilà un artiste sérieux.
1: Mm-hmm.
2: Moi, je vais aller plus loin. Au masterclass de Richard Amourou, il dit, quand on t'invite à une émission, à un concert,
3: mm-hmm,
2: on t'a donné de la valeur.
1: Mm-hmm.
2: On t'a donné un cachet qu'il faut.
3: Mm-hmm.
2: Après, tu es où? J'arrive. Tu es où? J'arrive après, la moto vient te déposer.
1: Ou tu marches à pied. La moto même, c'est mieux.
2: Alors, non, non, non. Je dis même, Francine, je vais te dire la vérité. Il est encore mieux d'arriver là, si tu es bien habillé, d'arriver là, je dis non, le chauffeur est en train de garer.
1: Oui.
2: Que la moto vienne te déposer. Oui. Je te promets que celui qui t'invite à la seconde...
1: Il ne va plus le faire.
3: Non, plus jamais.
2: Non, c'est la dernière fois. Et il risque même de te dire que, bon, on a eu un petit souci, je te donne la moitié, j'envoie le reste après, il ne va plus jamais t'envoyer. Ce n'est pas parce qu'il ne peut pas. Tu l'as dessus. Tu as cassé le niveau de son événement.
1: Oui.
2: Parce que tu es venu petitement, s'il faut aussi me permettre l'expression, alors qu'il t'a vendu en grand. Par contre, qu'est-ce que Lady Ponce faisait? On l'invite au Hilton. Elle n'avait même pas encore une voiture.
1: Elle n'est même pas la seule. Hein.
2: Petit Américain, un jour, m'a sorti son téléphone et m'a dit, tu vois, c'est la liste des gens qui ont des voitures.
1: Mais oui, les locations de voitures, les artistes sont champions pour le faire. Elle n'est pas la seule.
2: Son cachet fait peut-être 1 million. Elle va prendre 300 000.
3: Wow.
2: Oui. Quand elle va arriver avec 3 ou 4 voitures, de belles voitures, dans chaque voiture, il y a un groupe de personnes. Même si tu fais comment, tu vas la respecter.
1: Oui.
2: Tu vas respecter. C'est ce qu'on appelle l'image. Wow. Et c'est ce, par rapport à nous, le Congolais, ne joue pas avec.
3: Ah,
2: Quand un Congolais sort de chez lui,
1: la sapologie.
2: Il peut acheter un t-shirt de 1000 francs à Mokolo.
1: Oui.
2: Il achète le pantalon d'une de 550.
1: Il met une veste.
2: La paire de chaussures qu'il a au pied.
1: La paire.
3: Voilà.
2: Quand tu la vois, tu dis non.
1: Et les chaînes. Hein.
2: Tu vas respecter.
1: Avec le chapeau.
2: Mais maintenant, il y a un artiste, pardon, je ne parle pas de lui. Il a fait une chanson qui a. Wow, moi-même j'ai aimé. Mais un jour, on l'a invité au cabaret. Francine, il est venu non seulement en babouche,
1: voilà,
2: avec une culotte déchirée, un t-shirt qui était déchiré,
3: oh là là.
1: Le t-shirt avait
2: l'alcool, il avait un plastique à main,
1: des beignets.
2: Et le présentateur était obligé de rentrer avec lui, que non, va d'abord t'asseoir là-bas. On a annulé la soirée, on a dit qu'il n'est pas là. Qui a eu empêchement? Ça répond à la question que tu poses. Parce que parfois, on accuse aussi. On dit, l'État ne fait pas ci, l'État ne fait pas ça.
4: Non, en fait, c'est ce que moi, je voulais ajouter là.
1: Oui.
4: Le problème des artistes aussi, c'est le problème de l'art, parfois, ce sont les artistes. Vous avez vu tout à l'heure, je ne sais pas comment on l'appelle.
1: Le sinophile.
4: Tout bon flatteur vit au dépend de
2: celui qui l'écoute. Il a failli me prendre. Hein.
4: Oui.
2: Heureusement, je suis dur.
4: Non, il faut. Je vais poursuivre en disant que parfois, le problème de l'art, ce sont les artistes.
1: Oui.
4: Alors, les artistes eux-mêmes ne se prennent pas parfois au sérieux.
1: Au sérieux.
4: Raison pour laquelle leur valeur marchande aussi n'est pas élevée.
1: Tout à fait.
4: Donc, vous avez vu, il a présenté comment est-ce qu'il fait pour graisser les chiens et tout. Moi, ça m'a donné même envie d'aller avoir.
1: Tout à fait.
4: C'est un chien.
1: J'imaginais
4: si
1: déjà la scène.
4: Même si ça toutefois été à sa sensibilité. Peut-être ça peut m'arriver même que le chien, même, il ne connaît pas graisser. Mais écoutez, en réalité,
2: la façon,
4: la façon dont il vend
1: sa présentation, c'est oui, la machine.
4: Moi aussi, je ne veux pas aussi accuser l'État à ce niveau.
1: Oui.
4: Il ne faut pas accuser l'État à ce niveau. Donc, il faut aussi comprendre que l'artiste aussi doit remplir aussi les conditions qu'il faut pour être pris au sérieux.
2: J'ai un problème, hein, Francine.
4: Parce que...
2: C'est un problème, hein, mon fils. C'est un problème sérieux. Qui est-ce qu'on qualifie d'artiste? Parce que, franchement, être artiste, c'est celui-là qui respecte les normes de l'art. Qui pratique comme ce que tu viens de dire. On comprend que ça, c'est un monsieur qui pratique ce qu'il
1: fait
2: chaque jour. Et il aime le faire.
1: On
2: devrait le lui concéder. Ça, c'est un maître chien. Si je peux me dire pas de ça. Je suis capable, si j'ai mon chien, je vais le lui concéder.
1: Tout à fait.
2: Mais il y a des artistes, sans vous mentir, ce n'est pas parce que tu chantes que tu devrais être appelé artiste.
1: En tout cas, que ce soit la nouvelle ou compression, la nouvelle ou l'ancienne génération.
2: Compresseur.
1: Que ce soit la première, que ce soit la nouvelle ou l'ancienne génération. Moi, j'ai pas envie de citer ici, non loin, à Carrousel, on voit des scénarios avec des artistes même qui discutent, hein, les bouteilles de bière.
2: Oh là là.
4: Bien sûr. Tout ça, ça émane de la négligence et de l'ignorance. Parce qu'un artiste qui se respecte doit respecter son branding. Même si, je dirais qu'il va poursuivre, il va aller plus loin en disant que... Permettez-moi, au Cameroun, il y a peu de génie. Il y a beaucoup de génie, mais peu de talentueux. Mm-hmm. Parce que pour un artiste qui connaît, qu'il maîtrise son art, mm-hmm. la plupart des artistes ne prennent pas leur talent au sérieux. Raison pour laquelle ils ne deviennent plus talentueux. Vous n'allez pas me dire que vous faites peut-être une très belle chanson, mm-hmm. mais vous ne foutez aucun effort. Vous ne foutez absolument pas d'effort pour mener à bien les projets que vous posez sur pied. Mm-hmm. Ben, ça va tourner à rond. Mm-hmm. Même si vous êtes un écrivain, si vous ne trouvez pas des stratégies pour mener à bien vos projets, ça ne va pas aller loin. Mm-hmm. Donc, je me refais toujours sur le
1: sinophile, hein. Pour le maître.
4: L'homme des chiens. Oui. Ouais, je me refais toujours sur lui. Donc, ça veut dire, hormis du fait qu'il maîtrise d'abord son art, il trouve aussi des stratégies mm-hmm. pour mettre en place, pour mener à bien tous les projets qu'il veut poser sur la table. Mm-hmm. Voilà pourquoi nous, on va d'abord le prendre au sérieux. Même s'il va nous faire douter plus tard. Mais je le souhaite avec ce que j'ai écouté là.
2: Ça, c'est mon fils.
4: Avec ce que j'ai écouté là, je ne peux même pas douter.
1: Même pas.
4: Alors, je vais prendre un peu le cas d'une musique qui est déjà un peu populaire, mm-hmm. qui a un succès par estime et un succès populaire aussi, comme mm-hmm. peut-être la chanson de Grand Barak.
1: Mais
4: il dit quoi dans sa
1: je
4: chanson?
1: Je t'invite chez
4: moi. J'achète le téléphone. Et puis,
1: tu ne prends pas mes appels.
4: En réalité, sa chanson devient mainstream parce qu'en réalité, même si d'abord je respecte d'abord l'œuvre de l'esprit de tout un chacun, uh-huh. parce que je ne vais jamais dire que c'est un mauvais chanteur ou c'est un bon chanteur.
2: Non, c'est pas un chanteur.
4: Bon, donc, vrai. Je respecte l'œuvre d'esprit de tout un chacun, de chaque artiste.
2: C'est un artiste.
1: Oui, il est de la même famille que
4: l'œuvre de l'esprit de chaque artiste.
1: Mais non, la cuisine de papa.
4: Vous voyez excusez, vous voyez donc. Même s'il a fait une chanson qui peut marcher seule, mais la chanson ne s'est pas levée un matin et a marché seule. Il y a eu des stratégies
1: qu'on a mis créateurs de contenu
4: pour pouvoir faire fonctionner la chose. Parfois aussi, les artistes aussi, ils se disent que faire une bonne chanson, ça suffit. Mm-hmm. Ou bien écrire un bon livre, ça suffit pas. Parfois, le talent seul aussi ne suffit pas.
1: Ne suffit pas.
4: Le talent a besoin d'être accompagné par le comportement, mm-hmm. par le branding, par tout ce qui va avec. Parce que l'art, d'abord, c'est ce qui est beau. D'où vient la théorie de l'art pour l'art.
2: Donc, mon fils, ça veut dire que je dois arrêter d'écrire des belles chansons.
4: Non, c'est pas ce que j'ai dit. C'est pas ce que j'ai dit.
5: Pas du tout.
4: Mais ça ne suffit pas. Ça ne suffit pas. Écrire une belle chanson ne suffit pas. Avoir une belle voix sur un micro, sur un journaliste.
2: Déjà,
4: qu'on ne décide
2: pas d'écrire une belle chanson.
1: Ça ne suffit pas.
4: Mais on te prend au sérieux quand...
2: Mon fils
4: tire
2: sur moi. Francis, tu dis rien.
4: Non. Je ne tire sur personne. Parce que moi-même, déjà, d'abord, je ne suis pas parfait.
1: Voilà.
4: En ce qui concerne l'art, mais je fais l'effort qu'on me prenne au sérieux. Ouais. C'est pourquoi je suis pris au sérieux jusqu'à aujourd'hui. Beaucoup de gens se posent la question de savoir comment est-ce que Compressor, un artiste qu'on ne connaît pas, a fait pour faire une chanson avec la légende de Bedi Nessou.
1: Voilà.
4: Ma réalité, c'est pas parce que je suis le meilleur chanteur. Mm-hmm. C'est parce que je sais là où je vais. Et je contrôle et je prends soin de ma carrière. Moi, je travaille mm-hmm. la carrière. Je ne travaille pas les chansons à buzz qui vont mourir 2 mois. Et puis, mm-hmm. même si à la base...
2: Tu as compris.
4: Même si à la base, il faut dire la vérité, moi je suis un artiste danseur à la base. Après la danse, je me suis lancé dans l'animation quand j'ai commencé à fonctionner en solo. Donc je suis un animateur chant à la base, un animateur chant et attaque à la base, avant d'être un chanteur.
2: Donc, animateur quoi?
1: Chant.
4: Et un animateur attaque. Bon, je vais essayer de vous...
2: Là, beaucoup diversifié
1: à ça. Beaucoup.
4: Je vais entrer dans les détails parce que je ne veux pas monopoliser la parole.
2: Vas-y.
4: Bien après. Donc, il aurait fallu que j'écoute mon aîné, mon vieux qui est là, Bedi Nessoumba, que je respecte à chaque fois qu'il veut le voir en pensée, en parole, en esprit, pour dire que voilà, ça peut être une bonne école. Mais est-ce que le vieux va accepter de m'accompagner si moi je ne suis pas discipliné?
2: Non.
4: Jamais. Donc, le problème des artistes, ce sont les artistes. Les artistes qui pleurent aujourd'hui, qui n'ont rien. En réalité, c'est parce qu'ils ne veulent rien avoir. Alors, pour un artiste qui sait ce qu'il veut, il va se conformer comme ça se doit. Tu fais une belle chanson, ça ne suffit pas.
5: Ça ne suffit pas.
4: Ça ne suffit pas. Alors, je vais aussi chuter en disant que...
2: Ne te casse pas surtout.
1: Ça en glisse.
4: Vous allez m'excuser.
2: Vas-y.
4: Parfois, comme vous avez dit, les artistes aussi... les artistes montrent par moment la vie qu'ils ne mènent pas
1: tout
4: en réalité.
1: Fait, hein.
4: Bon, il y a ce qu'on appelle la vérité et la réalité. Bon, les artistes n'acceptent jamais la réalité, mais parfois veulent écouter la vérité.
1: Voilà.
4: Mais rien ne doit rester sur place. Et nul n'est prophète chez soi. Alors, il y a quelqu'un, il y a un monsieur à la cabine là-bas qui a dit quelque chose de pertinent dans les coulisses. Faisons voyager ce qu'on a de bien. Alors, pour faire voyager ce qu'on a de bien, il faudrait qu'on valorise non seulement notre culture, mais qu'on vende ce qui est beau. Parce que ce qui est laid n'est pas beau. Voilà. Pour dire la vérité. Même si par moment, on a besoin d'utiliser quelque chose de laid pour faire avancer ce qu'on veut. Mais, par moment, c'est tout. Là, d'abord, c'est la beauté.
1: C'est clair.
4: Théophile Gautier disait, c'est lui qui a développé la théorie de l'art pour l'art. Donc, on doit tout faire pour rendre tout ce qu'on fait beau. Même si, par moment, ça n'est... Ça donne pas. Moi, je dis souvent parfois... Moi, je dis souvent parfois...
1: Il y a de vraiment beau que ce qui est.
4: Par exemple.
1: Tout ce qui est...
2: C'est pour ça que... Inutile. C'est pour ça que je ne suis pas vendable parce que je suis laid.
4: Non, c'est pas ce qu'on a dit.
2: Oh là là.
4: Moi, je vais toujours me fier à ce que notre...
5: Le Sino.
1: Sébastien.
4: L'homme des chiens. L'homme des chiens. Alors, quand vous voulez commencer un projet, par moment, il y a des personnes qui ne sont pas prêtes de commencer un projet parce que, par moment, les moyens manquent.
1: Oui.
4: Mais je donne parfois ce petit secret partout. Mm-hmm. Il est important dans la société parce qu'il faut être complet. Il faut chercher souvent à se complémenter, à se compléter.
1: Tout à fait.
4: Tout à fait. Alors, lorsque tu n'as pas les moyens, il te faut avoir au moins les relations. Si tu n'as pas les relations, il te faut avoir au moins les moyens. C'est pour ça que moi-même, dans la musique, j'aime beaucoup collaborer. Je n'aime pas chanter seul. Mon vieux connaît. J'aime beaucoup.
2: Voilà ma relation.
1: En tout cas, moi aussi, je prends ma relation qui va nous mettre une ponctuation musicale.
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0: Pratiquement quelques minutes pour pouvoir clôturer l'émission par ici, la culture, comme le temps passe très vite, hein. On va d'abord donner la parole à l'écrivain, hein, qui va
1: Tout à
0: nous
1: fait.
0: parler de Fantaisie macabre 2.
1: Oui.
0: Il est question de quoi dans cet ouvrage?
1: Bon, Fantaisie macabre 1, tout d'abord, ça parle de sorcellerie. Parce que nous sommes dans un pays, dans un monde qui est
0: On
1: dominé
0: dit
1: par
0: le
1: des forces obscures
0: métaphysique.
1: et ténébreuses, la métaphysique. Parfois, nous avons des problèmes, on ne sait pas d'où ils sortent, des problèmes financiers, des problèmes de santé, des problèmes sociaux, relationnels. Et on ne sait pas à quel sens se vouer. Alors que parfois, le vrai problème se trouve soit dans la famille, soit avec les collègues, parfois même notre épouse, et j'en passe. Alors, j'ai donc fait des études sur ça, dans le Fantaisie Macabre 1. J'ai rencontré des initiés, j'ai rencontré des prêtres exorcistes. Tout à fait. Donc, avec tous les entretiens que j'ai eus avec eux, j'ai fait le Fantaisie Macabre 1. Maintenant, dans le Fantaisie Macabre 2,
0: La bataille du
1: la
0: bien et du
1: bataille
0: mal.
1: ultime du bien contre le mal, j'ai lu beaucoup de livres d'angéologie, de démonologie. Et j'essaie de résumer un peu. En fait, nous vivons dans un monde où, en réalité, nous sommes venus sur Terre pour choisir un camp, soit le bien, soit le mal. Et on ne doit pas être neutre. On doit choisir notre camp.
0: On ne peut pas
1: Parce que la vraie
0: suivre
1: bataille
0: deux
1: se passe
0: camps.
1: dans l'invisible, entre les forces du mal, Lucifer, et les forces du bien, l'être suprême. Donc j'essaie de résumer tout ça, le condenser de ce que j'ai lu dans ces ouvrages-là, pour essayer d'élaborer Fantaisie Macabre 2.
0: Et pour
1: Donc,
0: ceux qui aimeraient par exemple se procurer cet ouvrage, ça se passe comment?
1: bon, le livre est disponible sur Amazon et aux éditions Japap Édition. Oui, étant donné que l'édition est très compliquée au Cameroun, j'ai préféré aller vers Amazon.
0: Ok.
1: Oui.
0: Et le prix? Le prix?
1: Le prix, c'est 5 000 francs. 5 000 francs.
0: Le nom de l'ouvrage?
2: Moins cher comme ça.
1: 5 000
0: De
1: francs.
0: l'auteur, hein, c'est Joseph
1: Joseph
0: Cédric
1: Tchanga. Voilà.
0: Tchanga, voilà.
1: Joseph Tchanga. Donc, le livre est disponible sur Amazon. Il est disponible. Mais j'espère que la jeunesse camerounaise va s'adonner à la lecture pour essayer de rehausser la littérature
0: En tout cas, il
1: camerounaise.
0: y a l'opportunité, soit on part à Amazon,
1: Tout
0: sur
1: à fait.
0: Amazon, soit on se procure le
1: Tout à
0: livre
1: fait.
0: physique, hein.
1: Bon, et concernant la musique, je voudrais d'abord saluer l'aîné, Idine Somba. Je suis ami avec un de
0: Rapidement,
1: ses. Oui, un de
0: rapidement,
1: ses. Une des connaissances à lui, Thierry Abbé,
0: Ok.
1: alias le Gouki.
0: Le temps.
1: Donc.
0: Bédine, le mot de fin rapidement. Le temps nous tient à la gorge, hein. Il nous reste 2 minutes.
2: Non, moi, je n'ai pas grand-chose à dire, juste te dire merci pour cette invitation. Merci pour ces belles personnes que tu m'as fait connaître aujourd'hui. Et surtout, merci de mettre l'accent sur l'art. Tout ce qu'on a débattu aujourd'hui, soit ça descend, soit ça fait grandir l'art, mais je pense que le plus important, c'est que chacun a écouté ce qui est important pour lui pour que grandisse l'art et que jamais il ne meure.
0: Bien sûr, le message est passé. Compresseur premier.
3: Oui, un premier sans deuxième.
0: Voilà.
3: Pour retenir après moi,
0: Il
3: je
0: n'y a
3: pense que.
0: pas, hein? Voilà.
3: En gros, tout ce que je peux dire, c'est merci d'abord, Francis. Merci pour l'invitation. Merci à tous les auditeurs de la Radio Royale FM. En gros, ma chanson en featuring avec mon père, mon ancêtre, Bedine Soumba, est déjà disponible sur toutes les plateformes de téléchargement.
0: Voilà.
3: Donc, allez streamer.
0: C'est
3: C'est
0: important.
3: difficile, mais c'est gérable.
0: C'est
3: C'est
0: important.
3: difficile d'exprimer, mais c'est gérable. Donc, bientôt, la chanson sera aussi disponible sur l'application Colorful à une valeur de 2 000 francs qu'on va juste vendre des
0: D'accord.
3: coups. Donc, allez streamer, donnez-nous la force. Et
0: C'est
3: puis,
0: important.
3: vous n'allez pas être déçu du message qui est à l'intérieur de la chanson.
1: Voilà.
0: Sébastien le cynophile, en une seconde.
3: Et qui? L'homme des
4: Bon,
3: chiffres.
4: valorisons juste l'art et continuons dans le domaine de l'art et de la culture.
0: C'est la fin de cette émission. Merci de nous avoir suivis. Le prochain rendez-vous, ce sera samedi, lorsqu'il sera 21h, pour une autre édition de Par ici, la culture. Je suis Francine Ateba pour vous servir.

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